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6: 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Salut, bon matin les amis, on est le 14 août 2026. J'espère que vous passez un bon début de journée. Merci de le faire avec nous. C'est plein soleil sur Québec, on est gâtés pour tous ceux qui sont levés à cette heure-là. Des fois on se dit, mais on se lève donc ben de bonne heure. Regardez le lever de soleil, c'est de toute beauté. Ça va être ça une bonne partie de la journée. Peut-être un peu de nuages, mais la bonne nouvelle, c'est qu'il n'y a pas de pluie de prévu pour ce qui est d'aujourd'hui et ce soir. Maximum de 23 degrés pour aujourd'hui. Avec l'indice humidex, ça pourrait monter jusqu'à 25. Ce soir, cette nuit, on parle d'un minimum de 10 degrés. Pour ce qui est de demain samedi, encore là, c'est une belle journée ensoleillée avec un max de 25, indice humidex de 28, minimum de 13, maximum de 25. C'est ce qu'on aura aussi pour dimanche. Par contre, dimanche, on nous annonce des nuages et seulement de la pluie en soirée. Donc, nuageux pour dimanche avec un maximum de 25 et de la pluie en soirée. Lundi, à plus long terme, retour au boulot, ce sera de la pluie avec un maximum de 20. Salutations, mon nom c'est Yann Marceau, je t'accompagne jusqu'à 10h. Si t'as des choses à nous dire, si t'as des choses à nous rapporter, c'est par texto au 418-971-1021, 418-971-1021. Je suis accompagné de mon chum Jeff. Salut Jeff.
7: Salut.
6: Jeff Fortin, salut. Content de te voir.
7: Ben moi aussi, je suis super content de te voir.
6: Toi, je suis content de te voir.
7: Bon. Je le sais, puis moi aussi, je suis content de te voir. Toi.
6: Tu travailles fort, t'es un soldat, tu prends jamais de vacances.
7: Ben là, j'ai pris 3 semaines cet été.
6: Oui, mais c'était 3 semaines, toi, que tu méritais. Là.
7: Merci. Je remercie encore les patrons de m'avoir dit, va te reposer, viens-nous en forme.
6: Oui, c'est ça. Salut, Max, comment ça va?
8: Salut, ça va. J'étais en onde de 6h à 18h hier.
7: Oui. Ben oui.
8: Avant d'être en onde de 18h à 20h à week-end.
6: En plus!
8: Mais tu sais, à mon âge.
6: Du matin aussi.
8: Oh, ouais, non, c'est, à mon âge, on est capable.
6: Oui.
7: Vous travaillez pas, les gens.
6: Ouais. À un moment donné, il faudrait que tu fasses un choix, là, tu sais, quand tu vas avoir des enfants et tout ça. Ta blonde va dire, là, c'est ta job ou c'est nous.
8: Ben, oui, puis en ce moment, tu sais, moi, je peux tout accepter, les demandes de remplacement, tu sais. J'ai pas grand-chose de mieux à faire, puis ça me donne
6: T'as même pas de chat.
8: Non, c'est ça. J'ai littéralement rien à m'occuper, puis même que quand je t'y cite, j'ai pas à m'occuper de moi-même. C'est avantageux.
6: Tout le monde s'occupe de toi. Parfois, c'est Audrey qui te surveille à savoir si t'as mangé 3 repas par jour. Tout va bien.
8: Eh non, Audrey, elle a assez de se surveiller, elle, quand elle mange, puis tout, là, hier encore. Eh là, faut vraiment que vous me rappeliez avant le show de manger, puis là, de prendre une collation à telle... Audrey, elle va... elle gérera pas les moments où je mange, là.
6: Ça, non?
8: C'est, non.
6: Parfait.
8: Elle a assez beaucoup de gérer elle-même.
6: Bon vendredi, les amis. Il se passe plein de choses dans l'actualité. Et on a un gros plat de travail devant nous. J'ai du Denis Gravel à 7,55 pour le Pit Stop. J'ai Charles Milliard, le chef du Parti libéral du Québec qui va venir faire son tour. J'ai Éric Duhaime, aussi le chef du Parti conservateur du Québec. Andy Guaz qui est là, qui est le... C'est lui qui représente les ingénieurs qui sont en grève. Ils sont en train de nous mettre dans le trouble.
7: Pas à peu près.
6: Et on aura le plaisir aussi d'avoir Gabriel Giguère qui est analyste politique senior pour l'Institut économique de Montréal. Donc, gros show que Jeff nous a préparé. Puis, vous manquerez absolument rien de tout ce qui se passe dans l'actualité. Ça finit plus pour Julien Duguay de Médusa.
8: Non, c'est vrai ça.
6: Je sais pas qu'est-ce qui se passe. T'sais. Puis, par la suite, je vais sortir du cas Julien Duguay. Mm-hmm. Puis, je vais vous parler de certains trucs, là. Mais... Parlons de Julien Duguay. Il a fait beaucoup jaser dans les dernières années. C'est le prolifique propriétaire de la bijouterie Médusa, une bijouterie qui a débuté au Saguenay-Lac-Saint-Jean. Et par la suite, ben, il est venu s'installer à Québec, tout juste à côté de la centrale de police qu'on a ici à Québec.
8: Exactement.
6: Dans le secteur de Le Bourgneuf. Sa boutique est magnifique. Je sais pas si vous avez déjà eu la chance d'aller la visiter. C'est de toute beauté. Énormément d'argent investi à cet endroit-là. Et le gars est tout sauf plate. c'est pas un gars beige, c'est un gars qui était sur les réseaux sociaux, qui présentait ses montres. Il y avait une façon particulière aussi de présenter ses montres, de parler de luxe et tout ça. Puis c'est comme ça que nous, on l'a connu sur les réseaux sociaux. Puis par la suite, j'ai vu que c'était un phénomène parce qu'il y a beaucoup de gens qui m'en parlaient. Patrick Roy avait été acheté une Rolex aussi chez Medusa. Et j'ai appelé Julien, j'ai dit, viens faire un tour à l'antenne, j'ai le goût de jaser. Puis j'y ai parlé dans Mars au soir, une ou deux fois de mémoire. Ça a été des belles rencontres. C'est un gars qui est pas gêné de faire de l'argent. C'est un gars qui, parce que justement, il est pas gêné, il y a des gens qui vont le détester, il y a des gens qui vont le jalouser, et il y a des gens qui vont l'admirer. Fait qu'il laisse absolument personne indifférent.
7: T'aimes ou t'aimes pas?
6: Je me fie à l'article de la presse qui est devant moi. Je n'ai pas d'informations autres que ce qui est devant moi. La compagnie Rolex accuse maintenant celui qui a fait beaucoup jaser de lui dans les deux dernières semaines parce qu'il a fait un party de fou aux États-Unis avec des influenceurs et ça l'a viré en fiasco son affaire parce qu'il y a eu des propos qui avaient aucun bon sens alors qu'il était très intoxiqué. La compagnie Rolex accuse maintenant l'influenceur Julien Duguay de Medusa de vendre des montres contrefaites. On parle d'accusation. Il n'a pas été déclaré coupable.
8: Moi, avant l'article de la presse, sais-tu comment c'est sorti, ça? Il l'a partagé lui-même. À peu près tout le monde a appris la nouvelle par sa page Facebook que lui-même a partagée. Puis j'ai un peu ri en voyant le post de notre ami David Chabot ce matin qui a dit « Moi, j'aurais jamais su ça si c'était pas du fait que lui le partage. »
6: Ce que tout bon gars ou fille de relations publiques va dire, prends de l'avance.
7: Ouais.
6: Défends-toi d'avance, les gens vont dire « Oh, qu'est-ce qui se passe? »
7: Prends balle au bon.
6: Et il a étalé tout ce qu'il avait étalé sur ses réseaux sociaux. Effectivement, tout le monde a fait un saut. « Hein, Rolex, qu'est-ce qui se passe avec la compagnie Rolex? » Puis je vais te dire qu'est-ce qui s'est passé, parce que je sais ce qui s'est passé, là. Parce que c'est comme tout le temps comme ça. Les journalistes, qu'on les aime ou on les aime pas, ils font leur job.
7: Oui.
6: Donc, ils ont appelé Julien Duguay. Ils ont dit « Il y a une poursuite qui est entamée contre toi. C'est une poursuite qui a été déposée au Palais de justice de Montréal. Qu'est-ce que t'as à dire? » Lui a dit « J'ai rien à dire », il a raccroché, il a appelé son avocat, qu'est-ce qu'on fait avec ça? Parfait, il a engagé un gars de relations publiques ou une fille de relations publiques, mais je pense qu'il l'a annoncé hier, là, c'est un gars de relations publiques, et il a tout simplement écrit tout ce qu'il avait à dire, il a publié ça sur sa page Facebook, et quelques heures plus tard, pendant la nuit, ben là, l'article de la journaliste en question...
7: Il a pris le contrôle du narratif.
6: Il a pris le contrôle du narratif, ça se fait dans toutes les grandes entreprises, soit dit en passant, donc pour les gens qui sont un peu surpris, ça me surprend de David Chabot, là. Pour les gens qui sont un peu surpris de la stratégie, c'est toujours ça.
7: Mm-hmm.
6: Quand tu es sérieux dans la vie, quand tu fais affaire avec les bonnes personnes, parce que là, j'imagine que la semaine passée, t'es pas entouré de même, là. Mais là, il s'est dit, tiens, ça me prendrait peut-être quelqu'un de relations publiques.
7: Ben, il a peut-être appris de la semaine passée, puis il s'est mis entouré aussi, là.
6: Donc, c'est le Rolex qui demande, entre autres, à la Cour fédérale de condamner Medusa à verser 50 000 $ et à cesser d'utiliser sa marque de commerce et à détruire le matériel frauduleux portant son nom. Julien Duguay vend des montres de luxe et plusieurs qu'il présente comme de véritables Rolex ne seraient pas de véritables Rolex ou des Rolex modifiés. Et ça, je pense que c'est ce qui tanne beaucoup l'entreprise. Est-ce qu'il y a des gens qui ont été floués, ça, on le sait pas. Est-ce qu'il y a des gens qui ont été floués? Tu connais tout ça, les montres, toi?
7: Pas vraiment.
6: Parfait. Fait que si tu vois une montre Rolex...
7: Ouais.
6: Puis là, tu t'en vas regarder comparable sur Internet. Ah, OK, il est à peu près des prix. Puis là, en plus, il y a 2-3 diamants qui ont été rajoutés. Puis là, lui dit, « Hey, t'as raison, comparable pour comparable, cette Rolex-là vaut 20 000, mais avec les petits diamants que j'ai mis à l'intérieur, elle vaut 32 000. » Comment tu fais pour vérifier que les médicaments, les diamants sont ils valent 12 000?
7: Ben, je sais pas.
6: Tu sais pas. Fait que, tu sais, c'est assez complexe, cette situation-là. Lui, il veut se défendre en disant non, je vends pas de Rolex falsifié. Est-ce que falsifié, ça veut dire aussi mettre des petits diamants?
2: Je sais pas.
7: Ouais, en changeant l'apparence de la Rolex, je sais pas. Écoute, je connais pas ça. Je sais juste que le vendeur d'un rang à New York qui dit qu'il me vend une Rolex à 15$, ça, je sais que c'est pas une vraie Rolex.
6: Ouais, c'est la Cour fédérale de Toronto. J'ai dit okay. Montréal, c'est la Cour fédérale de Toronto
7: qui
6: prend cette affaire-là en main. Il a engagé un très bon avocat, soit dit en passant. J'ai hâte de voir jusque où ça peut aller, mais c'est une méchante descente. Tu sais, le gars était...
7: Ouais.
6: On top, là, comme on dit. Il y a de ça, peut-être 5 mois, il faisait énormément d'argent.

0: Ben oui.
1: Okay. C'est clair. Faut rapporter l'article passé, je vais essayer d'y penser.
0: Faut rapporter la nouvelle telle qu'elle est.
1: Maintenant, je sors de ça.
0: Vas-y donc.
1: Puis, je t'arrive avec l'argent au Québec. De quelle façon c'est perçu?
0: Quelqu'un qui est riche?
1: Ouais. Ben, la plupart des gens qui m'entourent, sauf un, c'est des gens que tu saurais, à moins que tu ailles chez eux et tu regardes leur char, là, tu saurais jamais que ces gens-là ont vraiment les moyens d'arrêter de travailler et prendre une retraite à 30-40 ans.
0: Ah, je sais. Moi, j'ai un ami comme ça qui fait énormément d'argent. Tu t'en rends jamais compte.
2: Quand t'as dit sauf un, j'ai pensé à un gars, c'est-tu lui?
1: Oui.
2: C'est un des bons chats.
1: Mais sur la gang que je connais, j'en connais une couple, il y en a un qui sort du lot. Puis souvent, il y a des gens qui s'intéressent à lui pour les mauvaises raisons parce qu'il est très... Il s'étale beaucoup.
0: Oui.
1: Il s'étale beaucoup, donc il y a des gens qui sont un peu plus portés à « Ah, t'as peu, il a fait de quoi, lui? Je pourrais peut-être porter plainte contre Jeff. Je pourrais peut-être porter plainte parce qu'il a fait une affaire pas correcte. » Quand tu te mets sous les projecteurs...
0: Tu t'exposes.
1: Il y a des gens qui vont t'aimer, il y a des gens qui vont te détester, puis il y a des gens qui vont te jalouser.
0: C'est clair.
1: Et ça, les hommes et les femmes d'affaires qui font de l'argent au Québec, là, le savent très bien. Fait qu'ils préfèrent garder un cercle d'amis restreint. Un genre de low profile dans la société. Puis ces gens-là vont toujours bien s'en sortir.
0: C'est ça, j'allais dire un certain anonymat.
1: Exact.
0: Je suis là, je fais mes choses, ma gang le sait. Moi, j'appelle ça ma garde rapprochée, cercle restreint le sait. Le reste, là, le monde n'a pas besoin de le savoir. Parce qu'anyway, moi, ce que je me rends compte avec ces gens-là, c'est qu'ils vont finir par attirer plus de haine.
1: Et d'attention.
0: D'attention que de points positifs pour eux.
1: Quand tu dépenses énormément aux États-Unis, que tu donnes énormément de cadeaux qui valent des dizaines de milliers de dollars aux États-Unis, que tu filmes ça, puis que tu donnes ça à des gens qui gagnent leur vie en étant des influenceurs, c'est un gain imposable. Revenu Québec peut revenir contre ces gens-là.
0: Ben oui.
1: Attends un peu, là. T'as-tu déclaré cette montre-là là, de 80 000? T'as-tu déclaré le pack là, pour pouvoir diffuser sur YouTube là, qui vaut 50 000? Il t'a été donné. Tu l'as-tu déclaré? Parce que c'est des gains qui sont imposables. Fait que Revenu Québec est au courant de tout ça.
0: Ouais.
1: Tu sais, les inspecteurs à Revenu Québec, là, comme ils n'ont pas été low profile, les boys... Ben, ça se peut qu'on envoie des articles dans les prochaines semaines.
0: C'est clair.
1: Parce que Revenu Québec s'est intéressé à eux autres. Puis ça peut être la même affaire pour Revenu Canada. Mais Revenu Québec, je sais qu'il y a des inspecteurs qui surveillent les internets. Oui. Et si vous êtes pas assez brillant, ça se peut qu'ils vous ramassent.
0: C'est ça. Puis qu'ils vous disent « Hey, voici ce que tu nous dois ».
1: Maintenant, j'ai entendu parler, il y a de ça quelques années, d'une autre stratégie pour faire énormément d'argent qui était très malveillante. Je vous rappelle que c'est des sujets qui sont différents. Les maudits cellulaires, ça coûte cher.
0: Oui.
1: Puis des fois, il y a des choses à remplacer, que ça peut être la vitre. Des fois, tu dis, oui, OK, faut commencer, mon cellulaire est trop lent. Puis t'allais confier ça à des gens qui s'offraient comme réparateurs de cellulaires sur Marketplace.
0: Mm-hmm.
1: Est-ce que tu sais le nombre de petites vis précieuses qu'il y a dans un cellulaire?
0: Hey, non, je sais pas ça.
1: Les petites vis précieuses, là, dans le cellulaire, là, c'est des vis qui sont... extrêmement spéciales, sont tout petites, sont sa coche et ça vaut une fortune. Fait que là, toi, tu vas faire remplacer ton écran. Puis, ben, ceux qui réparent des cellulaires peuvent ouvrir ton cellulaire sans aucun problème et prendre quelques vis sans jamais que tu t'en rendes compte.
0: Et là, ben, ils font énormément de cash.
1: Et là, ben, ils te chargent pour avoir remplacé ta vitre, mais ils t'ont pris le double ou le triple du prix à l'intérieur de ton cellulaire. Ça, c'était des petites stratégies qu'il y avait dans le temps. Fait que tu disais, crime, c'est donc bien pas cher faire remplacer ma vitre de cellulaire. C'est juste 100$. Mais si tu faisais revérifier ton cellulaire par quelqu'un d'autre qui connaît exactement ce qu'il y a comme produit à l'intérieur du cellulaire, il va dire, t'as peu, cette vis-là, c'est pas la vis d'origine. Là. T'es où ta vis d'origine? Tu peux pas le savoir.
0: Ben non.
1: Fait que des fois, quand on accorde un prix à quelque chose, on dit « Ah, tu sais, juste remplacer ma petite vitre, puis là, tu pognes quelqu'un sur Marketplace, puis là, ben lui, regarde, viens rechercher ça demain. » Il faut aller dans ton cellulaire, prends ce qu'il y a à prendre, les petits diamants précieux, oh, toi, on remplace ça à gauche, à droite, puis tiens, ils te le referment. Toi, tu l'ouvriras jamais, tu t'en rendras jamais compte.
0: Toi, l'important,

0: et qui fonctionne.
1: Fait que des petites magouilles de cellulaire, il y en a encore à ce jour. Méfiez-vous. Si vous allez faire réparer votre cellulaire, allez le faire réparer dans des endroits qui sont respectables puis en qui vous avez confiance. C'est la même chose pour les bijoux. C'est la même chose pour tout ce que vous allez apporter au garage. Exemple, tu sais, il y avait ça aussi dans le temps. Là, ça se fait un peu de moins en moins. Mais des gens qui ont des véhicules de haute performance, ben, ils allaient au garage, puis le mécanicien, lui, qui était capable d'aller chercher une couple de trucs dans le moteur puis remplacer ça, ben, il se mettait ça de côté puis il revendait ce qui était bon sur la slide.
0: Tu faisais un profit additionnel, mais qui correspond à du vol?
1: Oui, c'est du vol.
0: C'est du vol. Tu prends la propriété de quelqu'un puis tu te le...
1: Oui, mais tu l'ouvres pas ton moteur,
0: tu t'en rendras jamais compte.
1: Est-ce que c'est tricher? Oui, c'est de l'enrichissement sur le dos des gens puis c'est complètement illégal. Mais la magouille du cellulaire, là, t'as pas idée à quel point il y en a qui se sont fait de l'argent avec ça, là. Puis ça a commencé sur TikTok. Puis à un moment donné, ben, il y en a qui ont dit « Tabarouette, j'ai refait de vérifier mon cellulaire, puis il manque des petits des trucs dans mon cellulaire. » Et c'est là que cette fraude-là, c'était mise à jour. Je suis trop honnête, je pense.
0: Moi aussi.
1: Je dormirais mal.
0: Ah, moi, j'aurais jamais cet esprit malveillant-là.
1: Je dormirais mal, sachant que, je sais pas moi, Max, il vient me porter son cellulaire. Puis j'y prends 2-3 vis qui valent 25-30$ de la vis. Fait que là, je me suis fait un 75$, puis il me donne un 100$ pour la vis.
0: Ah non, oublie ça. Dors pas.
1: Ben, Max, il s'en rendra jamais compte. Là.
0: On est allé au resto, Val et moi, dernièrement, puis quand on a reçu la facture, il manquait une bière qu'on avait commandée. J'ai dit à la serveuse, « Hey, manque une bière, on refait la facture. »
2: Ah, ça, moi, ça se peut que je l'aurais peut-être laissé aller. Moi, si c'est une erreur de la serveuse...
1: T'es-tu sérieux?
2: Ça dépend des soirs. Mais il y a des soirs où je laisserai aller.
1: Ça dépend si je suis en onde ou pas.
2: Non.
0: Ça dépend de mon état d'ébriété.
1: Quelqu'un qui me dit, Yann, petite précision, Rolex le poursuit pour la vente de Rolex personnalisée et non contrefaite. C'est quoi? C'est pour ça que j'ai écrit, c'est pour ça que j'ai dit explicitement que je me fie à l'article de la presse.
0: Mm-hmm.
1: Et dans l'article de la presse, on parle de montres possiblement contrefaites. Et qu'est-ce que ça veut dire, contrefaite? Je vais répéter ce que j'ai dit, là. On revient. Est-ce que ça veut dire si on ajoute des diamants? Est-ce qu'on parle de contrefaçon? Ces diamants-là, c'est-tu vraiment des diamants ou c'est des petits bijoux qui ressemblent à des diamants?
3: Parce que c'est ça, lui, Julien Médiza, dans son texte à lui, là, où, qui a été fait par un avocat,
1: exact.
3: Lui, ce qu'il a l'air de dire, c'est vraiment que Rolex lui reproche de personnaliser les montres.
1: Exact.
3: Mais en effet, dans le texte de la presse, il y a certains mots
1: voilà.
3: qui diffèrent.
1: Fait que Jérémy, Austin, le journaliste de la presse, pas nous autres. C'est qu'au Québec, ceux qui sont riches se cachent car on est des jaloux et il faut écraser ceux qui le réussissent. C'est un petit peuple. Bon, je suis un peu d'accord avec ça. Là, les gens qui font de l'argent aux États-Unis ont aucun problème à parquer leur belle voiture en face de la business. Puis les employés vont être bien contents parce qu'ils travaillent pour une entreprise qui fait de l'argent, s'assure d'avoir un travail pour les prochaines années. Puis le boss, il réussit bien. Ici, il y a beaucoup de patrons qui vont avoir un véhicule de fonction. Mais leur char, ils vont le laisser à la maison.
0: Exactement.
1: Leur beau char, ils vont le laisser à la maison. All right, on va faire une courte pause, les amis. On a un gros bulletin de nouvelles qui s'en vient. Si vous avez des choses à nous dire, c'est le 418-971-1021. C'est par texto. Il se passe quoi que ce soit sur la route. Merci de nous en informer. Actuellement, sur Québec, c'est 12. Ça devrait monter jusqu'à 23. C'est plein soleil jusqu'à ce soir. Max,
0: ça roule.
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1: Ah, 24, 47 milliards qu'Éric Duhaime pense pouvoir sauver devenant le cas où le Parti conservateur du Québec est au pouvoir. 47 milliards en 5 ans, c'est extrêmement ambitieux. En début de semaine, je vous mentionnais que je ne savais pas où le Parti conservateur du Québec allait. J'étais un gars de droite économique, moi. J'aime ça avoir des chiffres, j'aime ça qu'il y ait un plan. Donc là, Éric Duhem nous a mentionné quelques endroits où il pourrait couper et son cadre budgétaire va être annoncé dans quelques semaines pendant la période des élections. Fait que c'est un peu plus rassurant pour les gens qui sont de droite économique, là, qui veulent voir des chiffres. Je pense que les divers partis, le Parti québécois, la Coalition Avenir Québec, vous allez avoir aussi le Parti conservateur. Pas sûr que Québec solidaire... Québec solidaire, fait, il présente ça un cadre...
0: Ben, nécessairement, oui. Tout le monde, ouais. Ça doit te présenter un cadre financier dans la campagne électorale. C'est là que tu vas chercher de la crédibilité.
1: Ben, c'est ça, l'histoire. Cadre financier puis Québec solidaire, c'est-tu, c'est-tu de la crédibilité?
0: T'avais-tu remarqué mon sourire dans la voix quand je l'avais dit?
1: Ben, c'est ça. Charles Milliard aussi va venir faire son tour. Mais on va parler avec Duhem tantôt, valsentour de 7 heures. Sinon, dans l'actualité, mon ami...
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1: Y a-tu une grosse nouvelle là, qui va faire le tour du Québec aujourd'hui?
3: Je pense que la vraie réponse, c'est non. Il y a une couple de petites nouvelles, là, mais de grosses nouvelles là, qu'on peut mettre le doigt dessus puis dire ça, c'est la nouvelle de la journée. Je te dirais que c'est assez mollo. Je commence avec un communiqué qui est entré dans les dernières minutes. Le SPVQ qui a procédé hier après-midi à l'arrestation d'une femme de 45 ans à son domicile de Beauport pour trafic de stupéfiants, possession d'armes dans un dessin dangereux et possession non autorisée d'armes prohibées. La suspecte qui demeurait détenue devrait comparaître aujourd'hui au Palais de justice de Québec. Il y a une perquisition qui a eu lieu au domicile de madame. Les items qui ont été saisis, on parle de deux armes à feu prohibées. Il y a des munitions, des comprimés de méthamphétamine, de la cocaïne, des médicaments d'ordonnance, des téléphones cellulaires, des objets liés à la revente de stupéfiants, plusieurs centaines de cartes cadeaux et plus de 5 500 $ en argent canadien. Des résidents du complexe locatif L'Aventura dans le secteur du Berger s'inquiètent d'une série de vols et de méfaits survenus au cours des derniers mois. Des colis, des vélos, des trottinettes électriques qui auraient notamment été volé, puis il y aurait eu du méfait aussi dans des unités de rangement et des vols dans des véhicules. Et la situation qui a pris une nouvelle tournure le 30 juillet, quand une entrée par effraction est survenue dans le bureau de l'administration. Le SPVQ qui s'est déplacé, il y a une enquête qui est en cours, là. C'est le Journal de Québec qui nous raconte tout ça ce matin. La direction du complexe qui assure qu'aucune clé maîtresse permettant d'accéder au logement n'a été volée. Il n'y a pas eu de vol d'ailleurs dans les appartements directement, mais quand même, il y a des mesures temporaires qui ont été déployées pour renforcer la sécurité. On a embauché des agents. Il y a une surveillance policière accrue dans ce secteur-là. On contrôle plus l'accès. On a remplacé aussi certaines serrures.
1: C'est l'enfer. Ces édifices à condos, oui. Là, avec les tout inclus qu'on appelle, là, c'est l'enfer. Juste l'endroit des livraisons Amazon. Là.
0: Ben oui.
1: Des fois, c'est tout dépareillé. Puis, on va se le dire, là, les livreurs Amazon... Quoi que sont, ils semblent être de plus en plus sérieux, mais t'as aussi des gens qui font du Uber Eats, là, mm-hmm. Sont tout mêlés. Ils ont beau avoir l'adresse, le numéro d'appartement, sont tout mêlés, ça t'appelle, des fois ils sont pas dans le bon édifice. C'est hier ou avant-hier, dans l'actualité, il y a un chauffeur Uber Eats, il était rendu dans un appartement, il y a une fille qui était couchée
0: devant
1: lui, le chien jappait puis il savait pas qu'il était dans un appartement. Mais il embauche qui, c'était déjà?
0: Je sais pas.
3: Ben, il embauche. C'est pas eux qui embauchent, c'est toi qui décides d'y aller, tu sais.
1: Oui, je le sais, mais à un moment donné, ça demande un minimum de jugement. Là, tu sais, au centre-ville de Québec, dans l'immeuble où j'habitais, là, écoute, c'est rempli de gens qui sont couchés à côté sur la bâtisse en train de prendre de la bière, puis des fois, sont en train de fumer leur pipe avec de la drogue dedans. OK? Ben, le chauffeur Amazon, le livreur Amazon, laissait le colis à l'extérieur à côté de ces gens-là. Qu'est-ce que tu penses qui arrivait avec le colis?
0: Ciao, bye!
1: Ouais, ça devrait venir avec du jugement, là, tu sais.
0: Ben non, c'est clair.
1: Avez-vous du jugement? Oui ou non? Si la personne dit non, ben, tu l'embauches pas.
0: Si elle dit oui, ben, faudra au moins que tu lui poses 2-3 questions pour valider.
1: T'es dans un logement, mais... gros tata. Il ouais, y a un ça. Chien qui te jappe après. Il ouais. y a une fille qui est couchée, puis tu sais pas que t'es dans un logement. Ah, la fille, a fait un méchant saut, là.
0: Ben oui. Mais, puis là, tu sais, elle racontait, elle disait, en plus, il était comme à essayer de calmer le chien. Fait qu'elle disait, qu'est-ce qui se passe ici?
1: Alors, ils sont mêlés. Là.
0: Non, non.
1: Max!
3: Un important projet immobilier de 370 millions de $ va finalement prendre son envol du côté du boulevard Laurier à Sainte-Foy, plus de 10 ans après avoir été imaginé par le groupe Dallaire. Des travaux qui ont débuté entre le complexe Jules Dallaire et l'édifice SWL pour la construction du projet Stellaz. À terme, c'est un projet qui va compter deux tours de 20 23 étages, plus de 730 logements et des locaux commerciaux. Plus de 75 % des unités qui seront des 3 et des 4,5. Environ 20 % des logements qui seront offerts à moins de 1 500 $ par mois, dont 35 considérés comme abordables par la SCHL. En entrevue avec Le Soleil, le chef de la direction du groupe Dallaire, Michel Dallaire, qui a expliqué que la construction de la deuxième tour va dépendre de l'évolution du marché et du rythme de location de la première, mais c'est un gros projet là, qui s'amorce.
1: Ouais, la construction du tramway, ça va brasser dans ce secteur-là. Il y a déjà des gros édifices qui ont été montés là. C'est de toute beauté. Mais le groupe Medway est en train de travailler sur un édifice de 28 étages. Logisco, eux, c'est les actionnaires de Laurier Québec, sont en train de travailler sur des projets résidentiels de 12 étages. Donc, la densité sur Laurier commence à augmenter. Et ça, ça commence à être intéressant pour le tramway.
0: Ben, vraiment.
1: Si des fonctionnaires travaillent à Québec, puis qui peuvent habiter dans ce secteur-là, ben écoute, tu sors de ton édifice, tu prends le tramway, tu t'en vas travailler à Québec.
0: En plein ça. Donc, très positif. J'ai hâte de voir les développements qu'il y aura futur aussi, Première Avenue.
3: L'aéroport international Jean Lesage de Québec qui voudrait construire et exploiter un hôtel directement sur son terrain. Radio-Canada qui rapporte qu'un appel d'intérêt annoncé sur le site Internet de l'aéroport invite les partenaires privés potentiels à lever la main d'ici au 30 septembre prochain. Les détails qui seront présentés aux parties retenues qui seront invitées à soumettre des propositions portant sur la conception, la construction et l'exploitation de l'établissement hôtelier dans le cadre d'un bail à long terme. Churchill Falls, Radio-Canada qui a obtenu des détails du nouvel accord qui serait conclu entre Québec et le gouvernement de Terre-Neuve. Ça devrait être annoncé lundi en passant, si tout va bien. D'abord, chaque province va recevoir beaucoup plus d'électricité que ce qui était prévu dans l'entente précédente. Quand je parle d'entente précédente, je parle pas de celle signée il y a des dizaines et des dizaines d'années, là. Je parle du deal qu'il y avait eu avec François Legault puis que finalement Terre-Neuve s'était retiré. Fait que quand on parle de plus d'électricité, là, 40 % de plus pour Québec, entre 25 et 60 % de plus pour Terre-Neuve. Puis là, ça va dépendre d'un paquet de modalités. Là. Le Québec qui va recevoir donc 10 000 mégawatts d'électricité et Terre-Neuve au moins 2 350 mégawatts jusqu'à possiblement 3 000. Pour le Québec, un ajout de 10 000 mégawatts, ben, ça représente une augmentation de quand même 27 % de la capacité de production totale actuelle de la province. Fait que c'est majeur. Les deux parties qui sont entendues pour développer une centrale électrique de Gull Island encore plus puissante et rehausser aussi encore davantage la capacité de production des turbines de la centrale qui est déjà là à Churchill Falls. C'est toujours selon les infos de Radcan. Le nouvel accord qui prévoit également de la production éolienne, ça c'était pas dans l'entente de principe de 2024. Et là où Terre-Neuve sort gagnant, je vais dire, de cet accord-là, c'est que le prix de vente de l'électricité n'aurait pas varié là, par rapport au deal de 2024. Puis pourquoi je dis que Terre-Neuve sort gagnant, c'est que Terre-Neuve avait pas voulu du deal de 2024 en disant on veut des concessions par rapport à la quantité d'énergie qu'on va produire, on en veut davantage. Puis différents analystes s'attendaient qu'en échange de ça, ben Québec obtienne l'électricité à un prix un petit peu plus un peu plus bas. Ben là, finalement, Terre-Neuve qui aura obtenu plus d'électricité, mais le prix de vente reste à peu près ce qui était dans le deal de 2024. Et fait intéressant aussi, pis ça, j'ai hâte de voir les réactions par rapport à ça, puis avoir plus de détails, là. Mais Radcan qui nous dit que l'entente, ça aurait été négocié vraiment par Hydro-Québec directement et non par le gouvernement Fréchette. Maintenant, à quel point ça a vraiment été fait de façon indépendante, c'est un peu ça la question. Éric Duhaime limiterait le projet de troisième lien Québec-Lévis à une seule voie par direction en raison de l'état actuel des finances publiques au Québec. Il a confirmé que le Parti conservateur proposerait au cours de la campagne ce qu'il avait présenté il y a quelques mois. On parlait à ce moment-là d'un pont qui allait relier Beaumont à la rive sud de l'île d'Orléans avec une seule voie dans chaque direction. Pour M. Duhaime, c'est de loin le projet le moins coûteux, le plus rapide, celui qui s'harmonise avec le projet de nouveau pont qu'on est en train de bâtir pour l'île d'Orléans. Plus tôt, le candidat Patrick Paquette, qui avait pourtant tenu sur les ondes de Cogeco des propos qui laissaient croire que le PCQ irait avec un projet plus imposant, il avait mentionné qu'un pont à petit débit, avec pratiquement pas de transport en commun sur voie réservée, c'est problématique. Cité par le journal, Éric Duhaime a réagi à ces propos-là en disant que ben, Patrick Paquette avait raison, puis que oui, dans un monde idéal, on aurait voulu quelque chose de plus large, de plus fluide pour la circulation, mais dans le contexte actuel, compte tenu des finances publiques du Québec, compte tenu de l'état d'avancement des travaux déjà existants à l'île d'Orléans, ben, notre projet est celui qu'on a proposé il y a quelques mois.
1: J'ai hâte de voir comment Éric Duhaime va convaincre les gens de l'île d'Orléans de faire passer des gros camions de roues en plein milieu de l'île.
0: Non, mais
1: c'est faisable, là, mais bonne chance pour les convaincre.
0: Ben, lorsque c'était sorti, justement, il y a eu énormément de gens qui ont fait des présences dans les médias. Moi, j'avais interviewé le directeur général de la firme Gosselin, où justement les pylônes du pont proposés par le Parti conservateur tomberaient directement sur ces terres agricoles. Donc, tu comprendras que lui était contre le projet. Puis il demandait une rencontre avec Éric Duhaime pour savoir, bon, ben, tu sais, si j'ai des pylônes du pont qui arrivent sur mes terres, c'est quoi les compensations? Ouais, comment on s'organise?
1: Tu fais comment pour faire passer la machine?
0: Ben, exactement. Donc, tu sais, c'est pas attaché présentement comme proposition. Là.
1: On l'a tellement échappé. Là. À l'air Couillard, là, on avait décidé à ce moment-là de refaire le pont de l'île d'Orléans. M. Couillard n'était pas au courant. M. Couillard, quand je l'avais en entrevue, m'avait dit « Non, on va le réparer. »
0: Non, non. Ouais, non, non,
1: il y a un projet qui est annoncé. Là. Il est en fin de vie. Il va y avoir un autre pont. Je lui ai dit « Mais pourquoi pas justement faire les deux projets en même temps? »
0: Ben oui.
1: Un troisième lien, puis ce pont de l'île-là. On les aime bien, là, les gens de l'île d'Orléans, mais ce pont-là va coûter 3 milliards de dollars.
0: Mm-hmm.
1: Pensons-y. Là.
0: La question avait été posée à Geneviève Guilbeault aussi en point de presse lorsqu'elle a annoncé le point de 3 milliards, le pont de 3 milliards. Deux questions y avaient été posées. Ben, pourquoi pas le mettre au moins deux voies de chaque bord, ben, puis le continuer avec un troisième lien? Elle nous avait parlé de l'urgence. Mais
1: il manque de vision.
0: Exactement.
1: Il manque de vision. Mais Max?
3: C'est hier que Christine Fréchette rencontrait les acteurs économiques du Québec en vue de l'imposition possible de nouveaux tarifs la semaine prochaine. Après la rencontre, le ministre des Relations internationales, Christopher Skeet, a indiqué aux journalistes que le Québec pourrait se considérer non lié à une entente Canada-États-Unis. Si on a des enjeux à l'intérieur des négos qui vont toucher nos champs de compétences, qui vont toucher des dossiers importants pour le Québec, et il recommande fortement au gouvernement fédéral de rester en contact avec le Québec. Fait qu'en gros, ce que Christopher Skeet dit, c'est si le Canada signe un deal qui nous plaît pas au Québec, ben on peut décider de ne pas être lié par ce deal-là. D'après moi, Donald Trump va pas trop comprendre ce concept-là. Je pense que pour lui, le Québec fait encore partie du Canada. Puis dans les faits, le Québec fait partie du Canada aussi. Là. Bernard Drinville, lui, a dit croire que les acteurs du fédéral pourraient nous tenir plus au courant que ce qu'ils font actuellement. Pour Christine Fréchette, si le pire devait arriver, le gouvernement fédéral devra assumer l'entente qu'il aura négociée et fournir toute l'aide nécessaire pour protéger nos PME, nos emplois et nos régions. Il y a une deuxième cellule de crise organisée par Mme Fréchette qui aura lieu aujourd'hui, notamment avec des représentants de l'Union des producteurs agricoles et de la Fédération des producteurs de lait du Québec. Et je termine avec ça. On en a parlé pas mal dans l'open du show. Nouvelle controverse qui touche le créateur de contenu bijoutier québécois, Julien Duguay, qu'on connaît aussi sous le nom de Midza. Rolex qui l'accuse de vendre des montres qui sont... Là, on utilise dans certains articles, notamment celui de la presse, le mot « contrefaite », puis de les présenter comme des Rolex authentiques. Ce que Julien Duguay, lui, affirme dans son communiqué, c'est que Rolex lui reproche de modifier ses montres et de les revendre. Fait qu'est-ce que le mot « contrefaite » s'applique? Tout le monde peut avoir son opinion là-dessus. Et la Cour va devoir faire son opinion là-dessus aussi parce qu'on s'en va en Cour. Rolex qui a déposé en avril une poursuite devant la Cour fédérale contre Duguay et Bijoux Médiza réclame 50 000 $ l'arrêt de l'utilisation de sa marque de commerce et la destruction du matériel qu'on juge frauduleux. Des allégations qui n'ont pas encore été prouvées devant les tribunaux. Et Julien Duguay qui conteste vigoureusement en accusant Rolex de vouloir contrôler le marché des montres d'occasion, qualifie cette démarche-là de Rolex de tentative d'intimidation contre son entreprise.
1: Parce que lui, il mentionne qu'il met des diamants là, sur Rolex, donc ça augmente un peu la valeur. Je me posais la question, puis j'ai pas la réponse. Là. J'ai pensé à ça pendant que Max en parlait. Si tu achètes un Mercedes, un beau gros Mercedes qui en vaut la peine, un genre de 300 000, puis tu le modifies, est-ce que tu peux le vendre sans que Mercedes capote?
0: Ben, je pense que oui.
1: Parce qu'il y en a énormément de Mercedes qui ont été modifiés.
3: À partir du moment où tu achètes quelque chose,
0: ça devient ton bien.
3: Il est à toi.
1: Parfait. Est-ce que tu peux, puis là, c'est là où je fais le parallèle avec Medusa, est-ce que tu peux devenir un commerce qui achète des Mercedes, qui modifie des Mercedes de façon à les rendre plus performantes, puis plus jolies? Puis, tu peux-tu les revendre? Normalement, oui.
3: Moi, dans ma tête à moi, ça reste le même concept. Même si t'es un commerce, t'achètes quelque chose, tu le revends. Mais peut-être que dans la loi, il y a des trucs qui interdisent ça. Peut-être pour entre guillemets, mettons, l'image puis là, de Rolex. Je pense pas que ça leur fasse de mal s'il y a des diamants sur leur montre, là. Mais les gens pourraient croire que ça vient de Rolex, puis là, ça pourrait faire une confusion.
1: Parce que de ce que je comprends, Medusa n'est pas un distributeur autorisé de Rolex.
3: C'est peut-être là qu'il y a un problème aussi.
1: Ouais. Ce que lui fait, c'est qu'il va aux États-Unis, il achète des montres, il deal des montres qui sont neuves, qui n'ont jamais été utilisées, et il les ramène ici tout en payant ses taxes, bien entendu. Puis après ça, ben, soit il les vend tel quel, ou soit il les modifie puis il les revend.
3: C'est peut-être ça qui fait que Rolex aime pas ça, puis qu'on a comme trouvé la pogne qu'on pouvait avoir pour une poursuite.
0: Est-ce que ces grandes marques-là, justement, ont un enregistrement au sein, là... quand on enregistre une marque de commerce, là, qui fait en sorte que tu ne peux pas la modifier pour la revendre? Je sais pas si ça existe, surtout je suis pas connaisseur. Là.
1: C'est une très bonne question.
3: Ça a l'air, puis plus qu'un texto qui est entré là-dessus, là, que Ferrari, t'as pas le droit de modifier, puis que si tu le fais... tu vas te faire poursuivre aussi.
1: Fait que c'est peut-être ça qui lui arrive.
0: Ouais.
1: Qui vivra verra. Chute Montmorency, c'est passé quelque chose de cocasse hier. T'as-tu essayé de faire la tyroline au Chute Montmorency?
0: Non, j'avais jamais essayé.
1: Moi, je l'ai vu. Je vais faire les marches là, une fois de temps en temps, le matin, le samedi matin. Puis j'ai vu la tyrolienne, puis je me dis... m'as-tu l'essayé un moment donné? Parce que le plan de vue, là, ça passe directement en face des Chutes Montmorency. T'es à quelques mètres Chutes Montmorency. Puis il y a une jeune femme qui a été prise hier, sa tyrolienne.
3: Manqué de vitesse.
1: Manqué de vitesse. Imagines-tu l'angoisse ou la honte, la gêne? Parce que là, t'as des... Je sais pas si t'as vu, il y a comme un genre de petit pont au-dessus des Chutes Montmorency face à l'île d'Orléans.
3: Je pense que c'est plus la honte que la... Tu sais, je pense... Tu te sens en sécurité. Tu vas pas être très confortable, mais je pense que tu te sens en sécurité.
1: T'as une trentaine de personnes qui te regardent, puis toi, t'es comme dans le milieu de la tyrolienne.
0: T'es dans le milieu de la tyrolienne, t'es voyé là, tu sais quoi faire.
1: Ça devait être assez angoissant. Heureusement, les employés sont intervenus assez rapidement, puis tout est rentré dans l'ordre. Mais,
3: pauvre dame.
1: Ouais, quelle histoire. 6h42. Les sports. Hey, c'était jour de fête au Centre Vidéotron hier.
3: Ben oui, le Pro-Am.
1: Il y avait un tailgate. Après ça, les anciens joueurs de la Ligue nationale ont joué avec des collègues à nous. Martin Dallaire qui a fait deux buts hier, on le salue.
3: Nice job. Une victoire de son équipe de 8 à 7.
1: Ouais, et après ça, les vrais pros sont arrivés. C'est quoi, vers 17h à peu près?
3: 19h. Je pense que le match de Dallaire et des anciens est un petit peu plus tôt. Puis après ça, le main event aux alentours de 19h.
1: Ouais, mais tu sais, dans les anciens, t'as David Dernay, là.
3: Oui.
1: Qui est une machine d'hockey, là. Tu sais, il est peut-être plus efficace comme il était avant dans la Ligue nationale de hockey actuelle, mais ça à glace, David Dernay doit être beau à avoir joué, là.
0: C'est clair. Quel joueur talentueux de petite stature.
3: Dans les joueurs qui ont retenu l'attention, bien évidemment que les joueurs du Canadien sont toujours bien populaires. Puis là, particulièrement hier, évidemment, Philippe Danault était une des têtes d'affiche de l'événement. Zach Bolduc, ancien des remparts, qui a aussi beaucoup retenu l'attention. Bon, là, on y a parlé de ses histoires avec Loïs Lefou parce que là, il avait fait une vidéo il y a une couple de semaines avec, là. Puis là, ça a l'air que Zach Bolduc a demandé de retirer la vidéo. Et c'est une vidéo qui a été retirée. Puis hier, Zach Bolduc a dit qu'il voulait pas être associé à ce monde-là. Mais reste que c'était un bel événement hier pour une bonne cause. Autrement, ben, autre balayage complété hier au Stade Canac de façon convaincante. Victoire de 17-2 pour les Capitals face aux Rocks de Brockton. Toute une soirée pour Yuta Hamada avec une fiche de 4-6, 1 circuit, 3 points marqués, 5 produits. Les Capitals qui reçoivent dès aujourd'hui pour le week-end les Boulders de New York. Blue Jays, on pouvait compléter le balayage hier dans une série de 4 matchs face aux Red Sox. Pas ça qui est arrivé, défaite de 7-0, un petit retour sur terre pour les Jays. Maintenant, place à une série face aux Yankees de New York à Toronto. Au tennis, victoire de Ben Shelton à l'Omnium Banque Nationale à Montréal hier pour défendre son titre au tournoi. Il a vaincu Brandon Nakashima en 2-7 de 6-3 et 7-6. chez les dames à Toronto. Iga Swiatek qui a eu le dessus en 2-7, 2-6, 2-6-3 sur Elena Rybakina pour mettre à la main sur le titre. Et je reviens rapidement sur le hockey. C'est pas grand-chose, mais ça touche le Canadien, fait qu'on veut toujours en parler. On a annoncé du côté du CH hier s'être entendu sur les termes d'un contrat d'une saison à deux volets avec l'attaquant Sacha Pastujov, récemment acquis des Ducks d'Anaheim en échange de Sean Farrell. Pastujov qui a disputé 61 matchs l'année passée avec les Golds de San Diego dans la Ligue américaine, inscrivant 57 points dont 21 buts. Donc, reste deux dossiers à régler pour Kent Hughes. On parlait de Zachary Bolduc, il n'a toujours pas de contrat. Et même chose pour Arbor Jacky.
1: Sur la route, mon ami, comment ça se passe à 6h45?
3: C'est très mollo.
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1: Bon vendredi, les amis. C'est sous le soleil qu'on débute cette journée-là. Merci d'être là. C'est le 88-971-101. S'il se passe quoi que ce soit sur la route, merci de nous en informer. Vous avez des choses à nous dire. C'est ça. C'est ce texto-là. C'est à cet endroit-là que vous nous écrivez. T'as-tu déjà dénoncé un crime, toi, Jeff?
0: J'ai-tu déjà dénoncé un crime? Oui.
1: Mettons que tu vois Max voler et c'est totalement inacceptable. Est-ce que tu le dénonces à ton employeur?
0: Assurément. Non, je le dénonce.
1: Tu le dénonces?
0: Ouais, moi, je suis comme ça. J'ai vraiment la valeur de la justice très, très élevée.
1: Parfait. Maintenant, si Max est un Hells Angels, numéro 1 au Québec, là, ouais. Ou numéro 2, c'est un Hells Angels, puis il vole, puis il te regarde, puis t'es le seul témoin de son vol, est-ce que tu le dénonces au patron?
0: Je crois que je vais rester silencieux.
3: Bon, regardez ailleurs.
0: Vous allez dire deux poids, deux mesures, vous avez entièrement raison. Non, vous avez raison, parce que...
1: T'es en train de me dire que Max a pas l'air de Hells Angels?
0: C'est la bonne vieille colonne des pour et des contre, hein?
3: Puis pour, mes valeurs contre vont me faire tuer.
0: C'est ça. Fait que là, tu l'as bien imaginé, Max. C'est assez facile à prendre comme décision.
1: Il y a un gars des Laurentides qui est en panique générale actuellement parce qu'il a porté plainte contre un individu. Et l'individu, visiblement, il a les poches assez pleines pour payer du monde pour tenter de le faire chanter, donc en allumant des incendies. Mmh. L'individu qui va être en cour prochainement veut que l'autre, le père de famille qui a décidé d'être témoin, ben, il veut qu'il abandonne sa plainte. Donc, ça fait deux fois qu'on met le feu. Une fois au char de sa conjointe qui était juste à côté de la roulotte où lui et ses enfants ainsi que sa femme dormaient. Puis après ça, ben une fois à son garage, à sa résidence.
0: Mm-hmm.
1: Imagines-tu le stress?
0: C'est l'enfer. Mm. Quand j'ai lu ça ce matin, j'ai dit je serais pas capable. Je me sauverais. Je serais pas capable de vivre encore dans cet environnement-là.
1: Et ils ont dit que c'était la voiture familiale, là, mais la voiture familiale deux places. Je pense que le journaliste s'est trompé dans l'article. Là. Mais tu sais, quand un individu allume un incendie, sachant qu'il y a une femme, deux enfants à côté directement dans la roulotte, c'est que l'individu a rien à perdre. Là.
0: Exactement.
1: T'as pas affaire à... T'as pas affaire au Einstein du crime, là.
0: Non.
1: Parce que ça peut être quatre meurtres aussi, là. T'allumes un incendie pour faire changer d'idée le gars qui a porté plainte contre toi.
0: Mais finalement...
1: Mais tu te ramasses à quatre meurtres sur la conscience.
0: C'est ça.
1: C'est complètement fou, cette histoire-là. Puis
0: c'est fou.
1: Tu sais, il y en a qui vont dire, ça nous prendrait tout idéalement quelque chose pour se défendre chez soi. Puis le gouvernement a dit, non, idéalement, vous devriez pas avoir ça pour vous défendre. Mais quand arrive ce genre de situation-là, là, c'est quoi le recours que t'as?
0: Ben, c'est la police, mais là, t'es lui, il a fait installer des caméras, puis malgré ça, il n'y a pas d'arrestation de fait encore.
1: Puis tu sais quoi, ce qui est assez particulier, c'est que les gars semblent pas masqués lorsqu'ils font leur crime.
0: Ils arrivent là, eux autres, comme si c'était une marche un samedi matin. Paf! Ça me dérange pas d'être vu à la caméra, quand, mon chum? Je brûle ton garage, je brûle ta roulotte, je brûle ton char. C'est freak, hein?
1: Non, c'est ça. Puis, tu sais, un bat de baseball, OK, là, mais tu fais quoi, là? Tu sais, quand tu sors, là, le gars est là, tu fais quoi s'il est armé? T'as juste le 911 comme recours, oui. Là. C'est, le gouvernement juge que t'es pas assez important pour avoir une arme pour défendre ta famille, mais si jamais t'as un problème, appelle la police. Et là, c'est la Sûreté du Québec. Là. Je sais pas si t'es déjà resté en campagne, là, mais la Sûreté du Québec, des fois, dans des gros territoires donnés...
0: Ça se peut que ça prenne du temps, hein?
1: T'as trois voitures, puis si c'est... mettons, si on n'est pas encore rendu dans la transition entre le jour et la nuit, là, ben là, la personne est seule dans son char.
3: Fait que tu entends qu'on devrait tout être armé comme aux States.
1: Je me pose des questions, des fois, dans des milieux peut-être plus éloignés. Là. Je pense que je deviendrais chasseur sans le vouloir. Tu sais, je suis pas un chasseur dans la vie, là, mais j'irais me chercher un permis pour avoir
0: tu
1: des armes.
0: Ton loisir t'amène une protection.
1: Mon loisir m'amène une protection. Hey, c'est pas drôle, là. Lui, il peut plus dormir chez eux. Il peut plus dormir à son camping.
0: Puis là, ce qu'il expliquait en plus, c'est qu'avec la roulotte, il partait faire une très longue expédition au Mexique. Là. C'était un projet de vie familial. Mais là, la roulotte est brûlée, oublie ça le projet de vie.
1: Puis t'as aucun recours, tes enquêteurs, ça, ah, l'enquête est en cours.
0: Ouais.
1: Pendant ce temps-là, qu'est-ce que tu fais?
0: Ben là, moi, j'essaierais de trouver un domicile temporaire, mais ils vont-tu le savoir, t'es rendu où?
1: L'école commence, les enfants.
0: C'est vrai, t'as raison.
1: Tu peux pas. Le gars doit être terrorisé. Là. C'est le genre d'affaire que tu veux jamais qu'il arrive à ton ami ou encore à ta
0: non,
1: famille. Là.
0: C'est jamais.
1: C'est. T'as-tu déjà été dans des situations comme ça, sans nécessairement que ce soit à l'extrême comme ça, mais des situations où tu te dis dans ta tête, ouais, ça me prend une colonne des pour et des contre. Ce que je vois là, ça va à l'encontre de mes valeurs, mais je vais avoir plus de problèmes si je dénonce.
3: Ben, des fois, mettons qu'une fille tu connais trompe un de tes chums avec un autre de tes chums, puis là, tu te demandes si tu le dis au chum qui s'est fait tromper.
1: C'est pas en même situation, mais...
3: Non, ouais. Non, mais...
1: Mais t'as rien à perdre, là, là-dedans?
3: Ben, j'ai rien à perdre. Ça reste délicat. C'est le plus proche que j'ai été de me retrouver dans une situation où tu te dis, OK, j'ai une information, j'ai vu quelque chose... Qu'est-ce que je fais avec ça? Ouais.
1: C'est le genre d'information qu'on... C'est là qu'on va savoir quel genre de chum que t'es. Là.
3: Ouais, puis que j'ai fait? J'ai pris une bière, puis je suis allé chez mon ami, puis j'ai dit, hey, j'ai été témoin de quelque chose.
1: On t'a fait ta snitch.
3: Non, tabarnak.
1: Tabarnouche.
3: Tabarnouche.
1: T'as fait ta snitch?
3: Ben oui.
1: Bon. Puis qu'est-ce que ça a fait finalement? Ça s'est-tu reviré contre toi?
3: Non, pas en tout.
1: OK. Il l'a-tu quitté?
3: Non.
1: Puis est-ce que tu parles encore à cette femme-là?
3: Oui, parce que c'est encore la blonde à mon ami.
1: OK.
3: Puis ben, on se parle pas régulièrement, là, mais...
1: Toi?
0: Une situation comme ça?
1: Ouais.
0: Ben moi, premièrement, je le dis à la personne qui a fait l'adultère. Que, hey, je t'ai vu fille ou gars, là.
1: Ouais, ouais.
0: Puis, tu sais, je t'invite à en parler avec ton chum ou ta blonde.
1: Avant que toi, tu y en parles.
0: Avant que moi, j'y en parle.
1: J'adore cette stratégie d'homme mature.
0: Mais si je me rends compte que tu l'as pas fait, ben moi, si on me pose des questions, je vais répondre aux questions.
1: Ah ouais? J'ai jamais été mis dans des situations comme ça, moi.
0: Moi non plus, honnêtement.
1: J'ai jamais été mis dans des situations comme ça. Puis je regarde l'histoire de ce pauvre homme qui a été victime d'un acte qui a contacté le 911. Les policiers sont arrivés. Ils ont procédé à l'arrestation de l'individu. L'individu veut se venger, donc il envoie des gars pour incendier, pour le faire retirer sa plainte. Ça doit être un enfer à l'intérieur de toi. Parce que là, tu te dis, est-ce que je vais jusqu'au bout du processus puis je le fais condamner? Où je retire ma plainte, puis ces incendies-là vont arrêter, puis je vais peut-être un peu mieux dormir.
0: Je me suis déjà fait expliquer, par contre, que même s'il retirait sa plainte, si les policiers accumulaient assez de preuves, les policiers vont continuer le travail quand même en justice avec le DPCP.
1: Sauf qu'ils peuvent pas l'obliger à témoigner.
0: Exactement.
1: Donc, l'individu peut peut-être risquer de s'en sortir, mais advenant le cas où il est condamné, là, le gars, là, ça va-tu arrêter?
0: Ben c'est ça l'affaire. Jusque où ils vont le chercher? Tu sais, c'est ce que j'ai. Ben, ils pourraient se trouver un domicile temporaire, mais ils vont-tu finir par découvrir Yabitou?
3: Ben oui.
1: C'est curieux. 657, qu'est-ce qui se passe sur la route, mon ami?
3: Absolument rien.
1: 418-97. On monte
3: en vacances.
1: Mais il n'y a rien, ces ponts?
3: Les ponts, mais même les ponts, là. Toute la semaine, ça a été super beau. La seule place où il y a eu des affaires cette semaine, c'était la 20 Ouest, hauteur Taniata. Puis là, ça roule même, là.
1: Laurentienne, comment ça va?
3: Laurentienne, c'est rien que du vert.
1: Capitale,
3: rien que du vert.
1: Pierre-Bertrand,
3: rien que du... Il y a un petit peu de jaune, ben orange.
1: Du Vallon.
3: C'est quoi du Vallon, déjà? C'est la...
0: Robert Bourassa.
3: Robert Bourassa, c'est un petit peu de rouge autour de
1: Bourassa. Oh, il y avait quelque chose!
3: Ben là, c'est... tu vas attendre 4 secondes à rouge, là.
0: Ah!
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0: vendredi, mais on vous a concocté une grosse heure de radio. Denis Gravel va être là à 7h55 à tous les vendredis maintenant, comme à tous les jours de la semaine. Avant, on l'avait 4 jours semaine, mais là, je pense que le budget doit avoir augmenté. On a réussi à l'avoir un 5e jour en ligne. Donc, il va être là à 7h55. Le chef du Parti libéral du Québec, Charles Milliard, va être là aux alentours de 7h30. Et dans les prochaines secondes, on va jaser avec Éric Duhaime, chef du Parti conservateur du Québec, parce qu'il y a des nouvelles à nous raconter. C'est 13 degrés sur Québec. C'est une super belle journée qui s'entame, les amis. On parle d'un maximum de 23, humidex de 25, partiellement nuageux pour ce soir, avec un minimum de 10 degrés. Il n'y a pas de pluie de prévu pour ce qui est de ce soir et le vent sera très léger, donc ça va être une belle soirée. Demain, samedi, une belle journée ensoleillée, c'est ce qu'on nous mentionne, maximum de 25. Et dimanche, ce serait nuageux. Pas de pluie en journée, peut-être un peu en soirée avec un 60% de probabilité d'averse ce dimanche, maximum de 23 degrés. Et à plus long terme, lundi 17 août, eh bien, ce sera de la pluie, maximum de 20 degrés. Max!
1: Très léger sur la route ce matin, même sur la 20 ouest où c'est tout le temps le bordel cet été, ça roule super bien.
0: Voilà. Le Parti conservateur du Québec propose de couper drastiquement dans les dépenses et les subventions aux entreprises, en plus de miser sur l'intelligence artificielle pour faire économiser 47 milliards de dollars au Trésor public sur une période de 5 ans. C'est le chef conservateur Éric Duhaime qui a parlé de ça dans les dernières heures. Ça en a surpris plus d'un, on va lui jaser ce matin. Éric Duhaime, salut!
2: Bonjour!
0: Je suis content. Je suis un gars de droite économique. J'aime les chiffres. Il commence à y avoir de plus en plus de chiffres. Vous mettez ça sur papier. Et là, 47 milliards, c'est un chiffre qui semble surprendre. Vous allez faire ça comment, Éric, sans enlever des services? Parce que ça, c'est ce que je pense qui fait le plus peur aux gens, là, tu sais, oui. Le manque de services.
2: Bien, d'abord, c'est ça. Il faut rassurer le monde puis comprendre là, que... Au Québec, là, le problème, c'est le gaspillage de fonds publics, c'est la surbureaucratisation, le graissage de l'État. C'est pas les services publics le problème. On paye beaucoup plus qu'ailleurs sur le continent. On a, par exemple, presque deux fois plus de fonctionnaires au Québec qu'en Ontario. Pour aller voir l'état des routes en Ontario, là, ceux qui sont allés prendre des vacances, là, vous avez vu que c'est pas tout à fait de la qualité, c'est un peu mieux que chez nous. Aller dans un hôpital en Ontario, vous allez voir que vous attendrez pas plus longtemps qu'au Québec. Là. Donc, il y a ce mythe-là de penser que parce qu'on donne plus d'argent, on va régler le problème. Avec la CAQ, là, en 8 ans, on a augmenté les budgets, par exemple, en éducation et en santé de 60%. Puis aller aujourd'hui à l'urgence, vous allez voir que vous attendez plus longtemps qu'il y a 8 ans. Okay. Donc, mais c'est pas ça la solution.
0: Est-ce que tu vas couper des postes? Je pense que tu vas les couper par attrition. Oui. Mais en même temps, si tu coupes un bon nombre de fonctionnaires, j'imagine que ça va avoir un impact sur le service que les fonctionnaires offrent au public. Sinon, à quoi ils servent les fonctionnaires présentement?
2: Bien, on veut en couper 20 000. Okay, c'est l'objectif qui est dans notre plan détaillé là, sur 5 ans. Et c'est des gens, c'est pas des gens qui ont des services directs à la population. À partir du moment où tu veux, comme on veut le faire, abolir, par exemple, le Fonds de développement économique ou abolir le Fonds vert, bien, c'est sûr que tu gardes pas les structures, tu gardes pas les employés là-dedans. Là. Après ça, aussi, quand tu veux déréglementer, parce qu'on n'a pas encore présenté notre plan sur la déréglementation, là, au Québec, on est surréglementé. On a deux fois et demi plus de règlements puis de qu'en Alberta, par exemple. Mais à partir du moment où tu veux faire ça, tu as besoin de moins de fonctionnaires et de papiers là, pour contrôler le monde puis à faire appliquer tes règlements. Donc, il y a toutes sortes de choses qu'on veut faire pour s'assurer là, de réduire. Puis je sais que ça va crier. Là, ça a déjà commencé. Là, hier, j'écoutais les syndicats là, qui étaient aux abois. Mais il faut comprendre, la population doit comprendre que ces gens-là ont un intérêt à ce que le gouvernement soit obèse parce qu'on gaspille toujours plus. Parce que pour eux, ça veut dire de plus en plus d'argent dans les coffres des syndicats. C'est pas surprenant aujourd'hui qu'ils crient, là. Mais ils crient pas pour vos intérêts, ils crient pour leurs intérêts. Et je pense que les gens en ont soupé, je pense que la majorité des gens réalisent que si on veut laisser plus d'argent dans leur portefeuille, parce que c'est ça que le Parti conservateur veut faire, si on a parlé de ça hier, là, de limiter 47 milliards de dépenses, c'est parce qu'on veut vous annoncer en campagne électorale, puis je l'ai déjà prédit, là, les plus importantes baisses de taxes puis d'impôts de l'histoire du Québec. Puis si on veut le faire de façon responsable, ben il faut qu'on dégraisse quelque part pour qu'on laisse de l'argent dans votre portefeuille.
0: Au prorata, vous aimeriez avoir le même nombre de fonctionnaires qu'en Ontario, exemple?
2: En fait, même, on en aura encore plus. Parce que présentement, là, si tu calcules le per capita, là, la différence entre le Québec et l'Ontario, si le Québec voulait être égal à l'Ontario, il faudra en éliminer 40 000. Donc, on élimine la moitié de la différence entre le Québec et l'Ontario, là, pour vous donner un ordre de grandeur. Fait qu'on est loin, loin, loin d'une peur sauvage drastique. Là. Puis au total tout, là, 47 milliards, ça représente 5,6% là, dans les 5 prochaines années sur l'ensemble des dépenses du gouvernement. Puis si t'enlèves les subventions aux entreprises, parce qu'on n'a pas parlé, mais c'est la plus grosse chose qu'on veut baisser aussi, là, c'est les subventions aux entreprises. Si tu enlèves ça, pour le budget de fonctionnement de l'État, c'est 2,6%. Tu sais, quand on vous demande une coupure, tu sais, quand ça va mal, vous autres, là, vous êtes capable de vous serrer la ceinture puis d'éliminer 2,6% de vos dépenses, là. Et c'est exactement ce qu'on demande au gouvernement de faire. Les Québécois, présentement, ils se serrent la ceinture, là. Là, c'est le temps au gouvernement de se serrer la ceinture pour laisser un peu de lousse.
0: Quand on parle de subvention des entreprises, bon, pour nous autres, ça veut dire l'argent qu'on a perdu dans l'aventure Lyon Électrique. Pour nous autres, ça veut dire l'argent qu'on a perdu dans Northvolt. Mais combien de PME québécoises auraient besoin de cet argent-là pour continuer à croître à l'intérieur du Québec, mais aussi au Canada, exporter aux États-Unis, exporter dans le monde? On pourrait pas juste transférer cet argent-là plutôt que de donner ça à des multinationales pour qu'ils viennent investir ici?
2: C'est une bonne question. D'abord, philosophiquement, là, nous, mon Parti conservateur, on pense pas que c'est le rôle de l'État de choisir des gagnants puis des perdants parmi les entreprises. On pense que le rôle de l'État, c'est de s'assurer d'avoir un environnement fiscal où les entreprises ont intérêt à venir au Québec pour créer de l'emploi chez nous, plutôt que d'en choisir quelques-unes puis d'en punir plusieurs autres. Et au total, parce qu'on va annoncer aussi des baisses d'impôts importantes pour les sociétés, là, pour les entreprises, et ça, l'ensemble des entreprises va être gagnante, pas juste celles qui ont gagné là, la loterie là, des subventions. C'est pas le gouvernement, là, il est là pour offrir des services publics de qualité. Il est pas là pour jouer au casino avec votre argent, comme on l'a malheureusement beaucoup trop vu. Puis les subventions aux entreprises, là, les gens savent pas ça, là, mais ça a explosé sous le gouvernement de la CAQ avec M. Fitzgibbon et Mme Fréchette. Là. Et nous, ce qu'on

0: faire du papier, puis qui lui demande des justifications, puis qui leur envoie des petits chèques à certaines d'entre elles de temps en temps. La seule exception qu'on a présentée hier, c'est l'exception culturelle, parce que pour toutes sortes de raisons, le fait qu'on est 2% en Amérique, là, c'est sûr que culturellement, si on d'un matin on arrête toutes les entreprises culturelles, ça va être un problème. Là. Mais pour l'ensemble des autres, on veut vraiment laisser le maximum d'argent dans les coffres de l'ensemble des entreprises plutôt que d'en choisir certaines, puis d'avoir des structures, mm-hmm. parce que ça coûte une fortune, ces affaires-là. Là. Tu sais, si tu élimines là, le Fonds de développement économique, si tu élimines une grande partie d'investissement à Québec, et je peux te dire que tu élimines beaucoup d'emplois. Si on veut éliminer 20 000 postes en fonction publique, sans toucher au service public, là, c'est le genre de gens qui grattent du papier qu'il faut éliminer. Là.
1: Est-ce qu'il pourrait avoir certains prêts pour faire passer là, justement les entreprises plus vers l'intelligence artificielle, augmenter la productivité?
0: Ça, on veut garder, d'ailleurs, ça a été bien expliqué par Adrien Pouliot, notre porte-parole en finances publiques hier, on veut garder le rôle d'Investissement Québec comme une espèce de banque là, pour des prêts, pour des entreprises qui autrement n'auraient pas accès à du crédit, là, parce qu'on sait que les banques sont frileuses là, quand il y a des PME, puis c'est du capital un peu plus à risque. Là. Donc ça, on veut garder ce volet-là, mais c'est à peu près le seul volet qui resterait d'Investissement Québec.
2: Est-ce que tu garderais les crédits d'impôt pour le milieu culturel, les médias?
0: La raison pour qu'on veut le garder, c'est pour, comme j'ai dit tantôt, là, on est des francophones en Amérique, puis un prix à ça, puis je pense que les Québécois sont prêts à le payer là, pour s'assurer que notre culture continue à fleurir. Là. Parce que si demain matin, vous éliminez ça, c'est sûr que ça se présenterait une grosse menace là, pour le milieu culturel, mais pour la francophonie même, je vous dirais, en Amérique.
2: Ben, pour le milieu culturel, moi, quand ça profite à des gens qui sont des artistes émergents puis qui, à un moment donné, ben, ça va fleurir, je suis pour ça. Mais t'as pas l'impression qu'en subventionnant les journalistes ont l'impression de travailler pour le gouvernement?
0: Ben, d'abord, c'est les programmes de subvention, je pense. Si on regarde ça par rapport aux 47 milliards qu'on a annoncé hier, on parle de peanuts, là, c'est pas des programmes qui sont hyper dispendieux. L'autre problème que j'ai, moi, c'est que on a des médias privés au Québec là, qui concurrencent, puis vous en mettre, là, qui concurrencent contre une société d'État qui reçoit 1,5 milliard de dollars de la part du fédéral. Si demain matin, on enlève ça, on va encore plus fragiliser les entreprises privées, puis on va encore plus se diriger vers un monopole public fédéral en matière de communication puis de médias. Je pense pas que c'est à l'avantage des gens qui nous écoutent. Là.
2: OK. Le cadre financier du Parti conservateur du Québec va être donné quand?
0: Pendant la campagne électorale, on va sortir tous nos chiffres là, sur l'ensemble, mais on veut avant, évidemment, faire nos annonces, parce qu'à partir du moment où tu annonces ton cadre financier, tu viens exactement dire où tu vas mettre l'argent et où tu en enlèves. Donc, tu t'enlèves, tu te cannibalises, tu enlèves une possibilité de faire tes annonces, mais on va l'annoncer assez rapidement en campagne électorale. Là, d'ailleurs, vous l'avez dit, là, on était les premiers à annoncer notre slogan « Oser pour vrai ». Hier, on était les premiers à sortir là, la série lourde, un des gros engagements qui va être au cœur de la campagne électorale. Puis on va être encore les premiers, je pense, là, dans les prochains jours, à rendre public là, les différents documents qui s'imposent lors d'une campagne électorale.
2: Parfait. Maintenant, Éric Duhaime, dis-moi comment tu vas convaincre les gens de l'île d'Orléans de faire passer des 10 roues en plein centre de l'île d'Orléans?
0: Ben c'est pas compliqué. On a même fait un sondage par la firme Palace, une firme indépendante, juste sur les citoyens de l'île d'Orléans. Et ce qu'on a réalisé, c'est qu'il y a plus de gens qui sont favorables à un troisième lien qui passerait par l'île d'Orléans que de gens qui sont contre. Je sais qu'il y a une minorité très bruyante, là, particulièrement à l'ouest de l'île d'Orléans, qui a beaucoup de moyens, puis qui fait beaucoup parler, puis qui fait beaucoup de bruit. Cela étant dit, c'est pas représentatif des gens de l'île. Si vous allez parler aux agriculteurs à Sainte-Famille ce matin, puis leur demander s'ils aimeraient mieux exporter leurs marchandises pour les envoyer à Montréal sans être obligés d'être pris dans le trafic de Québec, quoi contourner par le pont, par la via la rive sud, je peux vous dire que l'écrasante majorité de ces gens-là vont vous dire oui. Là. Il y a quelque chose aussi, il y a une équité par rapport aux contribuables. Là. Le pont qu'on est en train de construire actuellement entre l'île d'Orléans et la rive nord va coûter 2,8 milliards de dollars.
2: 3 milliards.
0: Presque 3 milliards. On parle de 6 000 personnes. Calculez ça per capita, là, vous allez voir qu'il n'y a pas beaucoup de communautés au Québec qui reçoivent autant d'argent pour qu'il y ait une infrastructure publique.
2: Mais Christy, on a donc bien manqué de vision quand on a dit « Hey, il faudrait remplacer le pont de l'île d'Orléans, on va en faire un qui est exactement pareil, juste à côté, mais au goût du jour. » On l'a donc bien échappé. Je me souviens d'avoir parlé avec Philippe Couillard à ce moment-là, et Philippe Couillard m'avait dit « Ben, dans le dossier du pont de l'île d'Orléans, on va le réparer. » Puis je l'avais repris en disant « Mais il y a déjà un projet qui avait été annoncé d'un pont qu'on faisait faisait juste à côté, M. Couillard, puis ah oui, effectivement, c'est vrai. Puis là, à ce moment-là, pourquoi vous ne faites pas le bout qui reste à faire de l'autre côté? Puis il avait dit, ben parce qu'on veut faire.

0: faire ça, puis c'est un projet qu'on a, puis on s'est engagé à faire ce projet-là. On aurait dû tout arrêter là, à ce moment-là, puis se dire, hey, qu'est-ce qu'on peut faire pour aller rejoindre l'autre côté? Puis un deux voies, c'est-tu assez? Non, ça prend un quatre voies, ça prend des voies réservées aussi pour le transport en commun, puis les autobus scolaires, là, tu sais, on aurait pu faire de quoi de cool. On l'a tellement échappé. Là, on va avoir... Ouais. On est en train de ramener dans le fin fond du Québec, on est en train de ramener... On va enlever l'asphalte, puis on va mettre de la gravelle. À Québec, on est en train de dire... Certains à Lévis sont en train de dire que le troisième lien, le vrai troisième lien, ça traverse Québec-Lévis. Ils veulent ramener les carrioles à Québec. Là.
1: C'est la prochaine étape, ça va être la marche, je ne sais pas. Mais c'est, ce que tu dis est tellement vrai, Yannick, parce que moi, je me souviens, à la même époque, moi, j'étais dans une radio concurrente à la tienne, puis je me souviens d'avoir interviewé Robert Poëty. C'était exactement la discussion qu'on avait eue, qui était à l'époque ministre des Transports sous Philippe Couillard. Et on a vraiment manqué de vision. C'est à ce moment-là qu'il aurait fallu dire, écoutez, là, le pont de Lille, là, d'accord, on va vous en faire un, puis il va être beau, puis il va coûter cher, là, mais il va servir à l'ensemble des Québécois, puis il va se rendre jusqu'à sa rive sud. Et là, aujourd'hui, c'est sûr que on peut pas être... C'est pour ça, là, dans un monde idéal, ça prendrait un quatre voies, puis comme tu dis, ça prendrait le transport en commun, ça prendrait toutes sortes d'affaires. Mais là, on a un pont à 2,8 milliards qu'on est en train de construire, c'est pas vrai qu'on l'utilisera pas, là. Et il va falloir... Puis là, c'est ce qu'on est en train de voir. Il faut que ça soit... Là, c'est... Oui, présentement, il est prévu deux voies, là, mais il y aurait possibilité de faire un deux voies dans un sens puis une voie dans l'autre, là, en fonction des heures de pointe. Fait que ce serait déjà... C'est un moindre mal, là. Je pense que ça serait un bon début. Puis compte tenu de l'état des finances publiques actuelles, là, c'est pas le temps de se lancer dans une infrastructure de 10-12 milliards. Là. Les contribuables québécois, on vient d'en parler, là, sont pris à la gorge, là. Je pense que c'est le projet le plus réaliste, le plus rapide puis le moins cher. C'est de continuer le pont qui est en construction puis de rendre jusqu'à la Rive-Sud.
2: Ah, tu parlais avec des gens du milieu économique. T'es, comment ils voient ça? Parce qu'une voie de chaque côté, ça reste quand même minime par rapport aux besoins qu'ils ont exprimés.
1: Oui, les besoins réels, là, c'est minimum 9 000 personnes par jour. Okay? Le grosso modo, le flux là, de trafic entre les deux rives au niveau de à l'est. Là. Et si on avait un deux voies pendant la période de pointe puis une voie contraire, là, puis l'inverse après avoir le matin puis le soir, 9 000, c'est amplement suffisant là, pour ce trafic-là. Donc, mais c'est sûr que si on a une vision d'avenir dans c'est parce qu'il faut se projeter, là, vous le voyez, là, la Rive-Sud se développe, même si un moratoire présentement,
2: vraiment,
1: il y a un nombre de craintes que ça Rive-Sud. On a l'impression que la Rive-Sud se développe beaucoup plus que la Rive-Nord à l'heure actuelle.
2: Oui, puis on fait un troisième lien pour développer l'Est aussi, donc nécessairement, il va avoir plus d'habitants, là.
1: C'est ça. Puis il y a une croissance de la population dans la région de Québec. Là. Ça, c'est l'autre affaire qu'il faut parler. Là. Pas juste que ça se déplace à Rive-Sud. Au total, tout, il y a de plus en plus de monde. Là. C'est une bonne nouvelle, là. Économiquement, qu'il y a de plus en plus de monde, que ça brasse, puis qu'il y a de plus en plus de travailleurs. C'est une excellente nouvelle. Il faut juste que le gouvernement ait les infrastructures pour accueillir ce monde-là. C'est pour ça que l'idée de dire, là, on est contre un troisième lien, là, c'est... Quand j'ai entendu la semaine passée, le Parti québécois dire non, nous autres, on est pour un troisième lien, à condition qu'il n'y ait pas de taux. C'est-à-dire, quand t'es rendu là, c'est de la pure idéologie. Ils sont contre l'auto, point, là. C'est plus... ils veulent dire qu'ils sont pour un troisième lien, mais ils veulent dire qu'ils sont contre l'auto en même temps. Je trouve que ça n'a pas de sens. On n'est pas... C'est pas vrai qu'on va construire un tunnel qui va coûter les yeux de la tête juste pour faire passer des vélos puis des bus, là. Ça n'a aucun sens.
0: Max, en terminant.
3: Éric Duhaime, Radio-Canada qui a obtenu des détails un petit peu plus là, sur l'accord qui serait conclu entre Québec et Terre-Neuve par rapport à Churchill Falls. Ce qu'on nous mentionne, entre autres, c'est que le nouveau premier ministre là-bas, Tony Wakeham, qui a réussi à obtenir plus de puissance, plus de valeur, c'est ce qu'il voulait, sans que Québec réussisse de son côté à obtenir des concessions, notamment par rapport au prix de l'électricité qui resterait ce que c'était dans le deal avec François Legault. Est-ce que le Parti conservateur du Québec se positionne un peu comme le Parti québécois en disant on aurait pu attendre avant de signer ce deal-là?
1: Ben, d'abord, c'est moi qui le dis en premier, là, on est à une semaine du déclenchement des élections au moment où on se parle. Okay? Dans une semaine, on va déjà être en campagne électorale. Puis madame, excusez-moi, deux semaines, dans moins de deux semaines, une semaine et quelques jours. Et madame Fréchette, là, elle n'a aucune légitimité démocratique pour signer une entente qui va nous engager pour 50 ans de 25 milliards. Je rappelle que cette femme-là a été élue par moins de membres, elle est devenue première ministre là, en ayant moins de votes de membres de la CAQ que moi j'en ai eu pour me faire élire chef d'un parti qui à l'époque était à 1% comme chef du Parti conservateur du Québec. Là. Fait que je m'excuse, mais Et on est capable d'attendre 2 semaines au Québec. Là. Okay.
0: Mais est-ce que le deal est bon? T'sais, ce matin, on apprend par l'entremise de la presse que la nouvelle entente de Churchill Falls va faire en sorte qu'on va avoir 40% d'électricité en plus au Québec. Je veux dire, on en manque d'électricité. En période de pointe, l'hiver fait moins 20. On nous dit, hey, pouvez-vous laver votre vaisselle à minuit puis faire votre lavage à minuit? Je veux dire, c'est une catastrophe. On est en train de faire du délestage à certains endroits l'hiver. On enlève l'électricité à des places parce qu'on en a besoin à d'autres places. C'est pas arrivé souvent, mais dans les pays de cul, là, ben, c'est exactement ce qu'ils font là. Puis là, ben, nous autres, j'ai l'impression qu'on va ravoir du délestage encore cet hiver. Fait que fallait réaliser une entente assez rapidement, Éric. Puis en même temps, tous les gouvernements font ça. Dans les derniers 6 mois de leur mandat, ben, ils s'arrangent pour embellir leur bilan. Là.
1: Mais d'abord, moi, je suis un conservateur. Nous autres, les conservateurs, on veut augmenter la puissance énergétique du Québec. Je pense que c'est fondamental. C'est vrai pour l'exploitation de notre gaz, c'est vrai pour la construction de nouveaux barrages, c'est vrai pour toutes les formes d'énergie, même le nucléaire. Il faut augmenter la capacité énergétique du Québec parce que les besoins sont en demande et que effectivement on va être en pénurie si on continue. Puis c'est complètement inacceptable. On a la chance d'avoir un territoire extraordinairement riche, plein de ressources, puis on va être, on est rendu qu'on n'est plus capable d'exploiter nos ressources.
0: Mais Éric Duhem, est-ce que le deal est bon ou il est pas bon, d'après les chiffres qu'on a?
1: Je
0: vais
1: pas pouvoir répondre parce que malheureusement il est pas public. Le présentement, il y a juste des petits bouts qui sont coulés stratégiquement par la CAQ d'une façon marketing. C'est ça qui est inacceptable. Vous comprenez qu'on...
0: Okay. Mais de ce que tu vois, Éric, des petites brides jusqu'à maintenant, y est-tu bon le deal ou il l'est pas?
1: Elle utilise les ressources de l'État pour faire sa campagne électorale. C'est ça qu'il faut faire attention. Le diable est dans le détail dans ces ententes-là. Parce que vous devez savoir qu'on a déjà une entente. Elle était très avantageuse pour le Québec. On a choisi de devancer la réouverture de l'entente pour avantager à court terme Terre-Neuve, mais pour se donner un potentiel de croissance plus grand. Puis pourquoi on est obligé de faire ça? Parce qu'au Québec, ça devient de plus en plus difficile, sinon impossible, d'augmenter notre puissance énergétique pour toutes sortes de raisons réglementaires puis environnementales, et parce qu'on se tire nous-mêmes dans le pied. Fait avant de me commettre d'un bord ou de l'autre, il faut connaître l'entente. Puis là, présentement, malheureusement, la CAQ fait de la politique avec ça, puis nous donne ce qu'elle veut pour faire des beaux titres. Là. Fait que j'embarquerai pas, je tomberai pas dans le piège de la CAQ, là. Mais je trouve ça déplorable. Puis, tu sais, on nous avait dit, à la fin de la session parlementaire, Mme Fréchette, elle disait que c'était fini, les annonces. Après ça, ils nous ont dit, ça va être fini au mois de juillet parce qu'on est en pré-campagne électorale. Là, on est rendu à mi-août, là, puis on va encore en faire la semaine prochaine, à quelques heures du déclenchement des élections. Il y a vraiment quelque chose de dégoûtant dans la façon dont la CAQ est en train de faire du marketing. Puis on le sait, ce gouvernement-là là, a fait beaucoup de marketing. Malheureusement, les résultats économiques n'ont jamais été au rendez-vous. Fait que c'est pour ça que je me méfie d'eux aujourd'hui.
0: Éric Duhem, merci. Passe une belle journée.
1: Merci à vous autres.
0: Au revoir. Éric Duhem, chef du Parti conservateur du Québec, qui réagissait à ses coupures de 47 milliards sur 5 ans. C'est assez ambitieux, là. Et il mentionne qu'il ne touchera pas aux services publics. 47 milliards sur 5 ans, c'est beaucoup d'argent.
2: C'est énormément d'argent. Il y a quand même une belle logique derrière, là. Faut que je l'admette, là, en éliminant des structures, justement, qui ne correspondent pas à la vision conservatrice, là, que ce soit justement les subventions très généreuses aux entreprises ou le fonds vert. Donc, il y a une belle logique, mais 20 000 employés, c'est beaucoup d'employés.
0: C'est par attrition.
2: Il va avoir énormément de pression. C'est par attrition, mais il va avoir énormément de pression quand même. T'sais, quand on me lance, je vais en couper 20 000, je me dis toujours qu'on va en couper 10 000.
0: Tu coupes de moitié, toi.
2: Ben, ça a pas mal été toujours ça.
0: Parfait.
2: Moi, j'en conclue que l'entente de Churchill Fall est bonne parce qu'il a refusé de répondre. Ben, qu'il la trouve bonne.
0: Mais
2: sinon, il aurait dit qu'elle n'est pas bonne.
0: Et dire que c'est un animateur de radio avant, il a tout gâché en devenant politicien.
2: Hein?
0: Il aurait répondu avant.
2: Parce que je le sais là, qu'on va pas chercher une diminution du prix, là, mais on va chercher une hausse.
0: On a besoin d'électricité.
2: Puis on en a besoin.
0: Puis on demeure actionnaire de ça à 34 %. À mes yeux, à moi, c'est un bon deal, mais comme Éric est rendu politicien, ben, il peut pas en donner trop à CAQ. Puis tu sais quoi? T'sais, même si je suis un peu plus de droite économique, puis que je m'entends bien avec Éric, c'est quelqu'un que j'aime bien. J'ai hâte de voir où le jour où le Parti conservateur du Québec sera au pouvoir, là, ce sera-tu dans 4 ans, ce sera-tu dans 8 ans, dans 12 ans. J'ai hâte de voir de quelle façon ils vont se comporter dans les derniers mois de leur mandat.
2: Ouais.
0: Puis si les babines suivent les bottines, dans les 6 derniers mois de leur mandat, ils feront pas d'annonce.
2: Ben, le PQ s'est mis cette pression-là aussi.
3: Mais ben, les derniers mois pour les conservateurs, moi j'ai hâte de voir tout court, tu sais, parce que le discours des conservateurs en ce moment ressemble beaucoup au discours que la population émet de la CAQ quand on a mis la CAQ au pouvoir, puis que finalement, ça a comme
0: mais
3: pas
0: mon
3: donné...
0: Mon point, c'est qu'il mentionne que le gouvernement en place n'a pas la légitimité entre de signer autres, ce type d'entente-là. Donc, est-ce que les autres gouvernements qui vont suivre, qui critiquent le deal de Churchill Falls, est-ce que les autres gouvernements vont faire la même chose? Moi, je vais watcher, là. T'sais, le PQ... par le passé, a toujours fait ça, a toujours tenté d'améliorer dans les derniers mois son bilan. C'est humain, là, tu sais. Il te reste un an de contrat ici, à la station. Ben, dans les dernières semaines, là, je t'annonce que tu feras pas chier personne, là.
2: Ben non.
0: Tu vas être super gentil, puis...
2: Puis je vais espérer...
0: Tu veux-tu ton petit café, Steven, puis... mais c'est humain.
4: Mais un deal de 40-50 ans, à une semaine avant la campagne...
2: Ouais, mais c'est là, moi, que j'achète pas le discours d'une semaine avant la campagne.
0: Les gars, faut que je fasse une pause.
2: Ouais, mais c'est que c'est un deal travaillé depuis 4 ans.
0: Ouais, c'est sur le point de m'armer.
4: M'a te sauvé, il n'y a rien à circule.
0: Il n'y a rien à circule, parfait. On fait une courte pause et on revient tout de suite. Si vous avez des choses à nous dire, c'est le 418-971-1021, 418-971-1021.
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0: 7h31.
2: Oui. Hey, mais tu nous projettes dans le temps?
0: Ouais, grosse heure de 7, on jasait tantôt avec le chef du Parti conservateur du Québec, Éric Duhaime. Dans les prochaines minutes, on va avoir la chance de jaser avec Charles Milliard, qui est chef du Parti libéral du Québec, et Denis Gravel, qui va être là à 7h55 pour ce qui est du pit stop. C'est à ne pas manquer. Une super belle journée qui se dresse devant nous. C'est 13 degrés sur Québec, c'est plein soleil. Peut-être un peu de nuages cet après-midi, mais pas de probabilité d'averse ou pas d'orage de prévu cet après-midi. Et ce soir, c'est une super de belle nouvelle. Max de 23 pour aujourd'hui. Ça va être très confortable. Indice humidex de 25, partiellement nuageux pour ce soir. Ciel dégagé cette nuit, minimum de 10 degrés. Et pour ce week-end, samedi, plein soleil, maximum de 25. Et dimanche, ce serait des nuages. Maximum de 23, des probabilités d'averse seulement en soirée à 30 % minimum de 16 degrés.
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0: Merci beaucoup. Si tu avais trois nouvelles à nous faire aujourd'hui en manchette, ce serait quoi, mon ami?
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3: L'aéroport international Jean-Lesage de Québec qui voudrait construire et exploiter un hôtel directement sur son terrain. Radio-Canada rapporte qu'un appel d'intérêt annoncé sur le site Internet de l'aéroport invite les partenaires privés potentiels à lever la main d'ici au 30 septembre. Les détails seront présentés aux parties retenues qui seront invitées à soumettre des propositions portant sur la conception, la construction et l'exploitation de l'établissement hôtelier dans le cadre d'un bail à long terme. Churchill Falls, Radio-Canada a obtenu des détails du nouvel accord qui serait conclu entre le gouvernement du Québec et celui de Terre-Neuve. D'abord, chaque province recevra beaucoup plus d'électricité que ce qui était prévu dans l'entente précédente, soit près de 40 % en plus pour le Québec et entre 25 et 60 % de plus pour Terre-Neuve. Le prix de vente de l'électricité qui aurait d'ailleurs à peu près pas varié par rapport au deal de 2024. L'entente aurait été négociée par Hydro-Québec directement et non par le gouvernement Fréchette. Et c'est hier que Christine Fréchette rencontrait des acteurs économiques du Québec en vue de l'imposition possible de nouveaux tarifs la semaine prochaine. Après la rencontre, le ministre des Relations internationales, Christopher Skeet, a indiqué que le Québec pourrait se considérer non lié à une entente Canada-États-Unis si le deal ne faisait pas notre affaire. Il y a une deuxième cellule de crise organisée par Mme Fréchette qui aura lieu aujourd'hui.
0: Charles Milliard, chef du Parti libéral du Québec, est au bout du fil. Bonjour, M. Milliard, merci d'être là. M. Milliard? Bon, on va rétablir la communication, si vous le voulez bien. Peut-être, Jeff, retenter de communiquer avec l'équipe de Charles Milliard.
2: Avec plaisir.
0: On ne semble pas être dans une situation pour jaser au téléphone. Sinon, au sport, il se passait de belles choses au Centre Vidéotron hier.
3: Yes, c'était le Pro-Am qui se poursuit. Officiellement, c'est plus le Pro-Am gagné Bergeron, mais il y a encore de l'implication de part et d'autre. Il y a l'ami Martin Dallaire qui a vécu hier la situation avec le match des anciens. A scoré deux buts, notre chum Dallaire, de week-end, dans une victoire de 8-7 de son équipe. Jouait notamment dans l'équipe de David Desharnais.
0: Ouais.
3: Va venir me parler de son expérience d'ailleurs à 10h dans le Point de Max.
0: Ça doit être assez stressant pour David Desharnais quand Martin Dallaire dit « David, mêle-toi de rien, mets-toi devant le but, mets juste ta palette à terre, je vais faire tout le travail. »
3: Ça a l'air, j'ai jamais vu Dallaire jouer au hockey, mais ça a l'air que c'est tout un joueur.
0: C'est le meilleur joueur de hockey de la station.
3: Ça, c'est sûr.
0: C'est un gars qui est tout le temps bien positionné. Il a 55, Martin, puis il est top shape, là. Il a un six-pack, c'est une machine. On a Matt Marcotte aussi qui est un bon joueur de hockey, ouais. Mais Martin est un exceptionnel. Sinon, autre chose?
3: Les Blue Jays qui pouvaient compléter le balayage hier dans leur série de 4 matchs face aux Red Sox, ça n'a pas bien été, défaite de 7-0. tantôt, les Capitals, eux, qui ont complété le balayage face aux Rocks de Brockton avec un gain de 17-2. Et à Montréal, victoire de Ben Shelton à l'Omnium Banque Nationale pour défendre son titre. Il a vaincu Brandon Nakashima en 2-7 de 6-3-7-6.
0: Merci, mon ami. Charles Milliard, chef du Parti libéral du Québec, est au bout du fil. Bonjour, M. Milliard.
1: Bonjour, bon matin.
0: Merci d'être là. Avez-vous pris 2 mois de vacances cet été? Il me semble que ça a été tranquille, les apparitions du Parti libéral du Québec dans les médias.
1: Vous auriez dû me suivre dans ma voiture, monsieur, parce que j'ai pris 8 jours de vacances. J'ai été dans tous les festivals, toutes les régions possibles au Québec à rencontrer les Québécois, à annoncer des candidats. On a été très, très actifs.
0: Puis qu'est-ce qui explique que chez le vote francophone, ça semble pas lever si vous avez été si présent?
1: Écoutez, la campagne électorale va servir à quelque chose. Hein. Moi, je vais donner mon 100% avec l'équipe dans cette campagne-là. Puis, il y a plusieurs sondages. Ils n'arrivent jamais exactement au même chiffre. Alors, le sondage qui compte, c'est le 5 octobre. Là. Moi, je suis très optimiste pour cette campagne-là. J'ai hâte qu'elle commence.
0: Et là, quand est-ce que ça va commencer, cette campagne-là? Dans une semaine et demie?
1: Ben là, écoutez, c'est la prérogative de la première ministre, mais j'imagine que dans environ 2 semaines maximum, on devrait être dans nos autobus.
0: Parce qu'Éric Duhaime est un pas en avance et a commencé à parler de coupure de 47 milliards de dollars. Là, les autres partis vont devoir rentrer dans la danse aussi. Christine Fréchette est toujours à la tête du gouvernement du Québec, signe des ententes avec Churchill Falls. On nous dit que c'est Hydro-Québec qui a géré, mais il n'en demeure pas moins que le bilan, le crédit va aller à la coalition Avenir Québec. Une couple de partis qui vont devoir pédaler plus vite, là?
1: Bien, je pense que ce qui est important, ça va être de présenter nos annonces durant la campagne, puis le cadre financier. Moi, j'ai déjà fait un certain nombre d'annonces dans les dernières semaines. Je vais en faire aussi demain, parce que demain, c'est notre congrès jeune qui aura lieu à Longueuil. C'est l'événement annuel de rentrée pour le Parti libéral du Québec. Alors, il y a des gens qui décident de faire des annonces de contenu cette semaine. J'ai hâte de voir les cadres financiers, entre autres celui de M. Duhaime et M. Plamondon. Mais pour l'instant, moi, je vous ai parlé de l'importance de créer 100 000 logements par année, de créer une plateforme publique de télémédecine, d'augmenter la part des infrastructures municipales dans le plan québécois des infrastructures. Alors, c'est des mesures dont on va parler encore durant la campagne.
0: Quand on avait jasé, il y a de ça quelques mois ensemble, on m'avait dit, Yannick, mon objectif, c'est de gagner le Québec, sortir de l'île de Montréal. Et là, j'apprends qu'il y a un rassemblement de jeunes libéraux qui va se faire dans le secteur de Longueuil. Y a-t-il quelque chose que j'ai pas compris? Pourquoi on fait pas des efforts pour faire ça à l'extérieur? Montréal est déjà gagné pour vous autres, là.
1: Écoutez, soyons quand même justes. On a fait notre congrès jeune l'année passée à Gatineau. Alors, écoutez, là, cette année, on le fait en Montérégie, on le fait à Longueuil. Donc, écoutez, il y a quand même des millions de personnes qui habitent dans ce coin-là. Là. Je pense que c'est important aussi.
0: Mais c'est déjà des secteurs qui sont gagnés, M. Milliard. Moi, j'aimerais entendre les libéraux en Gaspésie. J'aimerais entendre les libéraux au Saguenay. J'aimerais les entendre sur la Côte-Nord. Puis j'aurais aimé avoir le rassemblement des jeunes à Québec.
1: Ben écoutez, on l'a déjà fait. C'est un événement qui se promène. Pour moi, c'est évident. Puis les jeunes de partout au Québec vont venir à Longueuil cette fin de semaine pour débattre du futur de la jeunesse québécoise puis des mesures qu'ils vont proposer. Et dont certaines vont faire partie de la plateforme. C'est ça le jeu. Faut se promener. Un parti politique québécois, faut se promener partout au Québec. Je l'ai fait tout l'été, d'ailleurs.
0: Ouais. Dans la presse d'hier, on annonçait une Marois Risky qui allait se joindre à un groupe radio. Et ce, sans qu'on ait les résultats de toutes les enquêtes concernant cette belle aventure au Parti libéral du Québec. On en est rendu où dans cette histoire-là, le résultat des enquêtes?
1: Écoutez, à ma connaissance, il n'y a pas d'enquête sur Mme Risky. Elle fait l'objet d'une poursuite Bayon. Alors, je vais la laisser gérer ce dossier-là. Puis pour ce qui est du reste, moi, j'ai toujours mentionné que j'allais répondre quand on me demande des informations, mais j'ai pas plus d'informations pour l'instant. Donc, on poursuit avec la campagne.
0: Alors, pourquoi on ne l'avait pas intégré au Parti libéral du Québec?
1: Écoutez, c'est une décision que j'ai prise, rappelez-vous, là, dans les premières heures que je suis devenu chef, parce que justement, j'avais pas toutes les informations disponibles pour prendre une décision autre que celle-là. Les procédures au niveau de la poursuite n'ont pas l'air d'avoir avancé. Alors écoutez, moi, j'ai pris la bonne décision à ce moment-là.
0: Qu'est-ce que vous pensez de l'entente entre Québec et Churchill Falls? Est-ce que c'est une bonne entente selon ce qu'on peut lire dans les médias? Parce que ça n'a pas
1: été... C'est ça l'histoire. Ouais. C'est qu'on l'a pas lu encore. Fait que là, je pense qu'il faut prendre une grande respiration. Quand je vois mes amis du PQ et du PCQ déchirer leur chemise puis crier au scandale, il faut qu'on la lise, cette entente-là, premièrement. Là, je pense que ça prend un adulte dans la pièce. Parce qu'on a besoin d'une entente en hydroélectricité au Québec. Cette entente-là avait déjà été signée, hein? Donc là, il semble y avoir eu des modifications. Alors moi, ce que je demande à la première ministre, c'est encore première ministre pour quelques jours. Alors écoutez, C'est sa prérogative, mais je pense que ça a été mentionné encore une fois ce matin que c'est une entente qui relève beaucoup d'Hydro-Québec. Alors moi, j'ai pas confiance au gouvernement de la CAQ, mais j'ai certainement confiance à Claudine Bouchard et à Hydro-Québec. Alors on va attendre de voir l'entente, voir qui a plié sur quoi, c'est quoi le rôle du fédéral là-dedans et quel rôle va se donner la CAQ là-dedans, parce que c'est quand même des maîtres là, en politique spectacle, on le sait qu'ils sont bons pour se mettre en valeur.
2: Le PQ dénonce justement l'intervention du fédéral dans les négociations. Vous en êtes où avec ça?
1: Ben là, le PQ dénonce le fédéral depuis bientôt 55 ans, là, donc il n'y a rien de surprenant là-dedans. Là. Est-ce que vraiment quelqu'un pense que M. Plamondon va être un bon dealmaker économique dans le contexte actuel avec nos voisins canadiens et américains? À chaque fois qu'il y a un projet de développement économique, que ce soit le TGV, que ce soit là, l'approvisionnement en énergie, c'est toujours non en partant, sans avoir pris connaissance de tout. Alors, je pense qu'il fait la démonstration de son incompétence économique, c'est aussi.
2: On vient de parler avec Éric Duhaime. Il propose un troisième lien à deux voies, une poursuite du pont de l'île d'Orléans. La CAQ a dit qu'il y a 21 consortiums intéressés par l'appel international. Vous, votre troisième lien, il est où?
1: Moi, j'ai toujours été clair hein, que je souhaite que ce... D'ailleurs, j'en ai parlé avant, Mme Fréchette, que ce projet-là doit se faire, évidemment, à l'est du projet central, puis doit se faire en partenariat avec le privé, étant donné l'état lamentable des finances publiques. Alors, tant mieux s'il y a des entreprises qui sont intéressées, mais c'est pas vrai que la CAQ va faire une troisième élection là-dessus. Le principal problème dans ce dossier-là, c'est le promoteur. Alors, il faut remercier la CAQ, s'asseoir avec le privé et obtenir un projet dont les gens de Québec et de Lévis attendent depuis très longtemps.
0: Mais la question de mon collègue Jeff est très pertinente. Il est où le projet du Parti libéral du Québec concernant le troisième lien?
1: Il est à l'est du projet central de Bernard Drinville, mais je n'ai pas fait d'annonce exactement sur le lieu exact, mais on va en parler durant la campagne.
0: Donc, il y aura des annonces. Est-ce que ce sera des annonces qui seront chiffrées aussi?
1: Les annonces au Parti libéral vont être chiffrées. Il est grand temps qu'on retrouve un parti qui s'est compté, qui va livrer des résultats sur l'économie. Parce que là, en ce moment, la coalition Avenir Québec a créé un déficit. Et là, on essaie de nous faire croire que soudainement, l'économie et les PME, c'est important. On fait d'ailleurs des cellules de crise qui ne donnent pas grand-chose. Ça prend un changement de gouvernement, ça prend un nouveau souffle économique. Au Québec.
2: Parlant de savoir compter, le Parti conservateur du Québec a présenté un plan de réduction de 47 milliards des dépenses sur 5 ans. Vous en pensez quoi?
1: Ben, écoutez, ça me semble irréaliste. J'ai hâte de voir le décompte de tout ça. C'est impossible, chers amis, ce matin, là, de couper autant dans la fonction publique sans toucher au service. J'ai hâte qu'on fasse la démonstration de ça. La CAQ a augmenté le nombre de fonctionnaires dans les dernières années. C'est certainement pas la bonne direction. Nous aussi, on veut faire des attritions de postes. Maintenant, de balancer 47 milliards en 5 ans, ça me semble un peu irréaliste pour le moment. Mais encore une fois, il faut voir les cadres financiers hein, des partis. C'est beau de dire qu'on va couper là, puis ensuite, ça va nous donner de la marge de manœuvre pour promettre mer et monde. Mais on va voir si c'est réaliste. Et le prochain rendez-vous qu'on a, d'ailleurs, c'est lundi, où la vérificatrice générale du Québec va déposer l'état des finances publiques du Québec. Et ça va donner des précisions aux partis pour proposer des cadres financiers qui se tiennent.
0: Exact. Mais ça fait du bien de voir que les partis commencent à parler justement de coupures de postes par attrition. C'est pas des coupures sauvages où on va dire à des fonctionnaires, vous avez plus de job. C'est à partir du moment où deux fonctionnaires partiront, on le remplacera tout simplement par un fonctionnaire. Moi, je trouve ça courageux de le faire et de dire ça touchera pas au service de la population. J'ai hâte de voir justement le cadre financier. Moi, je pense que c'est pratiquement impossible de le faire. Mais en même temps, c'est important de rêver, M. Milliard.
1: Oui, puis une campagne électorale, ça sert à ça, là, à faire des propositions, à les expliquer, à convaincre les gens, puis à gagner leur confiance. Mais c'est certain que les attritions de postes, c'est une façon intéressante, mais en tout cas, moi, j'ai toujours été clair, santé, éducation, on ne doit pas couper dans les services. D'ailleurs, on a besoin de plus de services, particulièrement en éducation. On est à la rentrée scolaire, là, dans quelques semaines. Les taux de décrochage chez les étudiants sont alarmants au Québec. C'est pour ça qu'il faut entre autres faire des états généraux sur l'éducation et un autre des engagements qu'on a pris dans la première année d'un nouveau gouvernement.
0: Farnell Morissette vous met deux fois dans l'embarras dans les derniers mois. Là, il avait fait une remarque concernant la loi 101 où des inspecteurs de l'Office de la langue québécoise pourraient rentrer dans les entreprises et fouiller dans les ordinateurs. Est-ce que c'est une candidature qui est toujours une candidature de choix dans la région selon vous?
1: Farnell Morissette a toute ma confiance. Moi, je dirige un parti qui se questionne, que ça, c'est un parti qui est vivant. Alors, j'ai aucun problème avec les débats. Monsieur Morissette s'est expliqué, là. Il a expliqué que c'était une interprétation de la réglementation actuelle. Il y a des experts qui sont d'accord avec ça, d'autres qui sont pas d'accord avec ça. Mais honnêtement, pour moi, là, c'est un dossier qui est clos. Je n'ai pas l'intention de toucher à ça. L'OQLF a les pouvoirs qu'elle a. Et nous, on a proposé un plan de protection et de promotion du français en juin dernier, dont on va reparler beaucoup durant la campagne, qui va donner des meilleurs résultats que la CAQ, j'en suis convaincu.
0: Je veux parler à Charles Milliard, mais pas le politicien, là. Est-ce que vous pourriez commenter les derniers sondages?
1: Ah, ben mon Dieu! Premièrement, là, il y a eu 3 sondages cette semaine, donc tu sais, ça donne une idée un peu de la tendance. Les chiffres varient quand même un peu.
0: Ouais.
1: Mais il y a des choses qui varient pas là-dedans, là. Premièrement, c'est que 50% d'indécis. Alors là, on va se dire que les campagnes servent à quelque chose. Ouais. C'est pour ça que j'ai tellement hâte qu'elles commencent.
0: Mais comment vous allez aller chercher le vote francophone, M. Milliard? Moi, c'est le genre de choses qui m'intéresse. Je veux vous voir sortir de l'île. Je sais que vous, personnellement, vous vous promenez un peu partout, vous rencontrez énormément de personnes. Mais qu'est-ce qui fait en sorte que Charles Milliard et le Parti libéral, ça fonctionne pas à l'extérieur de Montréal? Je veux vous voir le plus souvent possible à Québec.
1: Alors, je vais être à Québec, justement, la semaine prochaine. Mais écoutez, là, comment qu'on va conquérir le vote des francophones? On va faire comme les autres partis, c'est-à-dire qu'on va faire des propositions sur les préoccupations des Québécois. C'est pas sorcier. Une campagne, là, c'est être sur le terrain. On va faire des dizaines de rencontres par jour. On va rencontrer les Québécois. J'étais au Grand Prix de Trois-Rivières samedi passé. J'étais au Shaker de Saint-Georges-de-Beauce lundi. Alors, c'est comme ça que ça se gagne une élection. Alors, je comprends que mes adversaires, puis les analystes, puis tout le monde se demande qu'est-ce qui va se passer, mais la réponse, c'est que personne ne le sait. Mmh. La campagne électorale est importante. Elle commence dans environ 13 jours. Puis moi, je vais y donner toute l'énergie que j'ai.
0: On veut vous voir plus souvent, M. Milliard, et vous entendre plus souvent. Merci beaucoup.
1: Bonne journée.
0: Au revoir. Charles Milliard, qui est le chef du Parti libéral du Québec, qui était avec nous ce matin. On l'a brossé un peu.
2: Ben oui. Ben écoute, moi, je veux toujours poser des questions. Des questions dans le respect, mais en même temps des questions, je pense, pertinentes pour les auditeurs. Je suis convaincu qu'avec ce que le PCQ a sorti hier, le troisième lien redevient, j'y viens malheureusement parce que je suis tanné d'en parler, mais dans l'actualité, parce que là, on a 2 propositions complètement distinctes.
0: Ouais. Puis j'ai hâte de voir leurs propositions à eux, là.
2: Exactement.
0: C'est une question qui était hyper pertinente, puis ils ne voulaient pas y répondre. Ouais. Fait que j'y ai redemandé.
2: Moi, j'ai vraiment hâte d'avoir les cadres financiers des différents partis politiques.
3: Ça arrive tard, ça. Il va falloir t'attendre, là. C'est
2: je sais, ça va arriver genre une semaine avant le vote.
3: Ouais, 1-2 semaines avant.
2: Pour être sûr que l'autre ne critique pas trop la petite virgule dans le cadre financier, là, c'est toujours ça qui arrive. Mais moi, ça m'aide à mon vote.
0: C'est quoi la technique du Parti libéral du Québec? C'est de rester à Montréal? Parce que, je veux dire, ils paraissent quand même assez bien, là. Au nombre de personnes qui est à Montréal, ça va être suffisant pour qu'ils soient dans le groupe d'opposition à l'Assemblée nationale. Mais n'en demeure pas moins que c'est 13% des francophones qui vont voter pour le Parti libéral.
2: Exactement. Moi, je comprends pas où est-ce que le Parti libéral a perdu sa valeur identitaire. Là. Puis je m'explique, c'est quand même le parti... c'est quand même le parti de la grande renaissance du Québec avec le développement d'Hydro-Québec, avec le fait qu'on a développé le ministère de l'Éducation. Le Parti libéral a un historique de faire en sorte que le Québec se démarque au sein du Canada. Puis ça s'est complètement perdu avec le temps. Parce que on gagne des comtés sur l'île de Montréal, puis que l'île de Montréal a pris énormément de place, mais le Parti libéral ne deviendra jamais un gouvernement en restant comme il est là à l'heure actuelle.
0: Oui et non. T'sais, avec le nombre d'immigrants qui sont rentrés dans les dernières années, et ces gens-là, normalement, votent pour le Parti libéral.
3: Tout à Montréal.
0: Oui, mais c'est là où il y a une densité.
3: Ben justement, oui, ça leur donne
2: 21 comtés.
3: C'est l'opposition officielle assurée tout le temps.
2: C'est ça.
3: Mais après ça...
0: Mais il y a plus d'immigrants à Québec aussi, Max. T'sais, je veux dire, veux pas, le vote libéral par l'immigration qui est rentré dans les dernières années va toujours augmenter un petit peu.
3: Oui,
0: ça va être de façon drastique.
3: C'est
0: non,
3: sûr.
0: Mais il va
2: non, augmenter. Parce que t'es présentement son 4e et très loin là, dans la région de Québec comparativement au PCQ, au PQ et à la CAQ qui se bataillent dans plusieurs circonscriptions à 3. Je pense notamment à Charlebourg et les vie. Là. Donc, Chute de la Chaudière aussi, c'est un comté où ça se chicane à 3. Moi, c'est là. Dans le temps de Robert Bourassa aussi, on négociait des deals avec le Canada pour aller chercher des avantages pour le Québec. Bourassa a même fait une sortie pratiquement souverainiste après que le Lac Meech, l'accord du Lac Meech a été annulé. Donc, il n'y a plus ce côté-là chez les libéraux qui fait rêver les francophones, mais surtout qui parle à un francophone puis qui lui dit « Hey, je vais te défendre nos intérêts culturels », exemple comme Éric Duhaime nous a mentionné tantôt. C'est un énorme manque pour le Parti libéral.
0: Courte pause, on revient, les amis. Denis Gravel sera là pour le Pit Stop.
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6: Denis Gravel, salut.
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6: Hello. Bon vendredi, mon ami. Merci d'être là. Dorénavant, les vendredis, c'est le fun.
7: Ma thérapie est finie. Me laisse sortir le vendredi matin maintenant.
6: Bravo! Ouais, c'est ça. Mais là, t'es nouvellement célibataire. Ta thérapie est finie. Y a-tu un lien?
7: Je suis en mode transition.
6: incroyable. Hey, écoute, l'entente avec Québec et Churchill Falls, là, me semble que ça sert bien la coalition à venir Québec, on va se le dire. Mais ça se peut-tu que, comme il y a eu intervention du gouvernement du Parti libéral du Canada, que Mark Carney est favoriser peut-être un peu plus la CAQ que le Parti libéral du Québec. Ça pourrait-tu être une belle avenue?
7: Bien, c'est la deuxième fois là, qu'il semble y avoir des alliances entre le gouvernement de la CAQ et le gouvernement de Mark Carney. Quand on a fait de grandes annonces sur le transport, il semble y avoir une alliance peut-être fragile, mais présente actuellement entre le gouvernement fédéral et le gouvernement de la CAQ. C'est-tu la menace souverainiste qui fait en sorte que ces gens-là se sont alignés ensemble? Bien là, à partir de là, votre interprétation vaut la mienne.
6: Fort pas. Possible. Paul Saint-Pierre Plamondon qui semble pas nécessairement triper sur le fameux projet de TGV. Paul Saint-Pierre Plamondon qui est fâché de l'entente entre Churchill Falls puis Québec ou Hydro-Québec, certains diront. Peut-être que Mark Carney, effectivement, va se rapprocher un peu plus de la coalition Avenir Québec avec Christine Fréchette qu'il le ferait avec un Paul Saint-Pierre Plamondon ou encore le Parti libéral du Québec qui a aucune chance de remporter aux prochaines élections. Là.
7: C'est peut-être pour ça, là. Je veux dire, on choisit ses alliés en fonction du pouvoir. En tout cas, moi, c'est ce que j'ai compris en regardant plusieurs épisodes de Game of Thrones. Peut-être qu'on serait plus près des libéraux si les libéraux étaient plus près d'une victoire. Mais la réalité, c'est que présentement, on semble au fédéral croire aux chances du grand retour de la CAQ, ce qui n'est pas nécessairement un mauvais pari quand on connaît l'hésitation et l'insécurité chronique des Québécois. Il va falloir regarder comme faut qu'est-ce qu'il y a dans cette entente-là de Churchill Falls aussi, parce que par défaut, on va la comparer à celle qui était sur la table il y a 2 ans avec François Legault, parce que le gouvernement fédéral a autant intérêt à séduire les gens de Terre-Neuve que les gens du Québec. Puis c'est sûr qu'on perd à cette entente-là dans une certaine mesure, parce que lorsqu'on a créé cette entente-là à une certaine époque, ben comment dire, cette entente-là était tellement en notre faveur que c'est probablement là qu'on a commencé à faire des jokes de Newfie dans le temps-là.
8: Le Québec gagne en capacité électrique avec cette entente-là. C'est la pièce maîtresse du plan de développement d'Hydro-Québec jusqu'à 2050. En sachant que le PQ veut développer l'énergie verte, trouves-tu qu'ils se mettent un peu le doigt dans l'œil en étant aussi virulent contre cette entente-là?
7: Bien, plus Paul Saint-Pierre Plamondon se fâche, moins bien il paraît. Puis ça, c'est vrai sur tous les dossiers. C'est vrai sur l'immigration. Pas bien paru non plus dans le dossier, justement, du train qui relierait le Canada d'un océan à l'autre, le train à grande vitesse. Tous ces dossiers-là où il perd un peu les pédales, je trouve que ça rapporte par défaut à la CAQ et au gouvernement. C'est une stratégie qui rapporte jusqu'à maintenant de faire sortir Paul Saint-Pierre Plamondon de ses gonds et de nous montrer peut-être son côté. Puis là, j'utilise le mot de façon très libre, là, mais son côté le plus conservateur dans une certaine mesure, ouais, ouais, de dire, ben nous autres, voici nos principes, puis on ne déroge pas à ces principes-là. Et je trouve que dans des dossiers de développement, si le gouvernement actuel est capable de convaincre, par exemple, que l'entente de Churchill Falls, c'était la meilleure entente qu'on pouvait avoir pour le Québec, si le gouvernement actuel est capable de convaincre que les dossiers canadiens, on est capable de les négocier à notre avantage au lieu de confronter le Canada, ça peut rapporter beaucoup de points, mais dans un Québec, rappelons-le, où il y a 50 % d'indécis actuellement.
8: En effet, mais chose certaine, avec François Legault, la CAQ avait fait le plein d'électeurs péquistes. Avec Christine, oui, Fréchette, la façon qu'elle se comporte, c'est les libéraux qu'on vise.
7: Oui, puis les libéraux, j'écoutais votre entrevue il y a quelques minutes à peine, je suis d'accord avec vous autres. À partir du moment où l'île de Montréal est gagnée, Charles Milliard devrait se concentrer, ben oui, sur les régions, sur la région de Québec particulièrement qui est prenable parce qu'on a une lutte à 3 et peut-être même à 4. Elle est gagnée, l'île de Montréal. Perds pas de, ouais, temps là, puis fais le tour de la province, puis arrête même, pas de te faire voir.
6: Avant, t'sais, même qu'il devienne chef du Parti libéral du Québec, il était ici à l'antenne dans Mars au soir et il me disait, ouais, exactement ce que je lui ai répété. Et là, il y a un discours qui est totalement différent. Si je peux faire un parallèle avec le hockey, là, on voudrait avoir au Parti libéral... Je dis « on », je m'exclus, mais on voudrait avoir au Parti libéral du Québec pour réveiller ce parti-là, un genre de Brad Marchand. Quelqu'un qui est capable d'aller dans les coins puis la sortir, la mettre dedans, faire des passes, être méchant, envoyer des bitcheries. Ben là, on a un genre de Max Pacioretty qui veut pas... Qui, il est là! Il veut pas trop se mêler, il est talentueux, il va te la mettre dedans une fois de temps en temps, mais demande-y pas d'aller chercher ça dans les coins, il a peur.
7: Ben, posons-nous la question, le meilleur parti libéral des trois dernières années, c'est-tu celui de Charles Milliard? C'est-tu celui à mon oncle Pablo? Ou c'est le bout où il n'y a pas eu de vrai chef? Moi, j'ai la réponse. Ouais, c'est le bout où il n'y a pas eu de vrai, ben, chef. Ouais, là, t'en avais des Brad Marchand. Puis il était tout le temps sur les ondes avec vous autres. Puis j'ai trouvé bon les
6: Marc
7: meilleurs.
6: Tanguay. On s'ennuie de Marc Tanguay.
7: Ben
8: Marc,
7: oui.
8: Tanguay, mon chef d'Éragi.
7: Et voilà. Et voilà, c'est ces gens-là qu'on...
8: Il faut entrer Marois Risky là-dedans également.
7: Vous avez raison. Tu viens de nommer le premier trio du Parti libéral, puis c'est des gens qu'on ne voit plus ou à peu près plus. Le meilleur Parti libéral qu'on a vu, à tout le moins dans la région de Québec, pour séduire les électeurs, c'est celui qui avait juste un chef intérimaire.
6: Alors, c'est pour l'instant, du moins, c'est pas ce à quoi je m'attendais de la part du Parti libéral du Québec, mais surtout de Charles Milliard, qui était mon préféré. Là, lorsqu'on a entendu parler pour la première fois de notre vie de Charles Milliard à Québec, j'avais jasé avec des gens de Trois-Rivières, puis ils m'ont dit « Yann, ce gars-là gagne à être connu, il fait une maudite belle job, s'exprime bien. » J'avais juste oublié de poser la question « C'était un Brad Marchand ou c'était un genre de Max Pacioretty? »
7: Mais y a-tu moyen de savoir ça avant de le lancer dans l'arène? Tu sais, y a des gens qui figent quand tu les envoies dans le creux de la piscine, puis même s'ils savent comment nager, ben l'instinct de survie ou l'instinct de panique embarque, puis sous les projecteurs, ils sont pas capables de réagir sous la pression. Est-ce que c'est ça qui arrive présentement à Charles Milliard? Est-ce qu'il est mal conseillé? Je sais pas, mais c'est vraiment le parti le plus invisible en ce début de campagne, alors qu'hier, le Parti conservateur a commencé à dropper ses grosses cartes, alors que le Parti québécois est quand même assez présent aussi, alors que la CAQ a commencé sa campagne l'année passée. À partir au début de la campagne, on part trop tard. Parlez-en à sa mamade.
6: Tu sais, puis Éric Duhem a frappé un coup de circuit hier avec sa promesse de couper 47 milliards de dollars sur 5 ans sans toucher aux services publics. Bon, ça reste à être démontré, à savoir si c'est faisable. Il va y avoir un cadre financier, mais tu sais, on en parlait en début de semaine, je trouvais ça un peu décevant de la part du Parti conservateur du Québec de ne pas arriver avec ce genre d'idée-là. Ben là, moi, même si je suis pas tout à fait convaincu, puis je gagne à être convaincu là-dedans, ben j'ai quelque chose à me mettre sous la dent. Ah, OK, tabarouette, ils veulent sabrer dans l'État par attrition, donc c'est pas personne qui va être crissé dehors. C'est quand les gens vont partir à la retraite, ben, s'il y a deux retraités qui s'en vont, on va juste le remplacer par un seul fonctionnaire ou trois fonctionnaires pour un nouveau qui arrive, qui sait. Mais ça, je trouve ça pertinent. Mais en même temps, Denis, 2017, François Legault, qu'est-ce qu'il promettait?
7: C'est tannant. Hey, là, tu me remplaces, par exemple. D'habitude, c'est moi le cynique qui dit que ça peut être de la pensée magique comme ça l'a déjà été. Puis en même temps, moi, je vais donner le point aux conservateurs. C'est que là, il y a un chiffre, puis c'est aux autres partis de démonter ce chiffre-là, mais aussi de se placer dans cet enjeu-là qui devrait être l'enjeu numéro un des conservateurs depuis le début, peut-être même le seul enjeu de dire « Nous autres, on va là pour faire le ménage des finances publiques ». Si le chiffre qu'Adrien Pouliot et Éric Duhaime ont lancé hier, y est exagéré, ben c'est aux libéraux de faire du millage là-dessus puis de dire, nous autres, on va couper du 2/3, mais regardez comment nos chiffres sont détaillés puis comment on va y arriver. Et encore une fois, ben le défi numéro un du Parti conservateur, c'est de se crédibiliser au-delà de la base partisane. Il faut faire attention aux excès de confiance. Quand j'ai vu Adrien Pouliot en point de presse hier partir à rire avec le menton dans les airs à dire... C'est sûr qu'on coupe le fond vert. C'est pas de même que tu vas chercher des indécis. Tu fais triper ta base. Mais l'indécis, lui, dans cette arrogance-là, il voit quelque chose qui ne le rassure pas. Fait qu'il faut faire attention comment on joue nos cartes au sein du Parti conservateur. Mais hier... Moi, j'avais hâte là à cette journée-là. J'ai l'impression que la rondelle est tombée sur la glace hier quand les conservateurs sont arrivés avec leur annonce. Maintenant, c'est aux autres partis de répliquer, puis c'est aux autres partis de s'afficher aussi à savoir, vous autres, faites-vous du ménage ou vous en faites pas? Puis si vous en faites, c'est combien de milliards que vous coupez, vous autres, tu sais?
6: Exact. Autre sujet, Denis, tu sais, on entend souvent l'école, c'est gratis. Il n'y a jamais rien de gratis parmi tous les services gouvernementaux qui sont offerts. C'est à la gang, on paye des impôts, puis on veut former nos jeunes étudiants, que ce soit au primaire, au secondaire, au cégep ou encore à l'université. Les coûts augmentent au fur et à mesure que tu grimpes là, au cégep et à l'université, mais n'en demeure pas moins que l'école, ça coûte quelque chose et on a l'impression que l'école, c'est gratuit. Là, on se rend compte que, bon, pour renvoyer nos enfants à l'école, ben, ça prend des lunchs, ça prend du linge, ça prend du matériel scolaire. Je lisais ce matin que les organismes d'aide pour ce qui est justement des rentrées scolaires croulent sous la demande actuellement. Et ce qu'on nous dit, là, quand on jase avec des gens qui sont directement en théâtre de guerre, c'est que ça fait déjà quelques années que c'est commencé, puis année après année, on demande de plus en plus d'aide. Est-ce que le gouvernement va se pencher là-dessus à savoir de

0: l'école privée. Je sais pas c'est quoi le pourcentage, c'est probablement un pourcentage minime, mais je pense qu'il y a de plus en plus de gens qui veulent continuer d'accéder aux choses qu'on peut qualifier de luxe, entre guillemets, mais qui arrivent pas à la fin de la semaine parce qu'ils sont pas capables de faire un budget puis ils sont pas capables de faire des concessions. Puis je vais prendre l'exemple cette semaine de la famille qui était en une du Journal de Québec pour nous dire que ça lui coûtait une fortune d'envoyer leurs enfants, trois petits points, à l'école privée, dans un programme sport-études, et sur la photo où il disait que ça coûtait cher, il y avait 9 polos qui était l'uniforme d'école. Je veux dire, rendu là, t'as-tu vraiment besoin de 9 polos? Moi, je n'achetais 2 à mon gars, puis on va les laver plus souvent. Là, je veux dire, tu sais, il y a des gens qui ont pas appris à faire un budget, qui ont pas appris à couper. Tu sais, Disney Plus, là, c'est moins important que des uniformes scolaires si tu veux que tes enfants aillent à l'école privée. Fait qu'il y a ce volet-là, mais il y a aussi la nouvelle pauvreté qui touche de plus en plus de familles. Puis ça, je remets pas ça en doute, mais ouais, pas du tout.
1: Et Denis, moi j'aime ça parler des vraies affaires, là. Y a beaucoup de gens qui sont issus de l'immigration, beaucoup de réfugiés qui sont issus de l'immigration, qui sont issus d'autres pays qui viennent s'établir ici, qui n'ont pas les ressources nécessaires pour s'acheter ce genre d'équipement-là pour envoyer les enfants à l'école. Fait que j'ai l'impression que le gouvernement, ils en ont fait rentrer beaucoup, mais le comment bien les intégrer, ils ont peut-être erré dans ce dossier-là. Là.
0: Moi, je pense qu'on devrait suivre l'exemple de plusieurs petites municipalités qui ont bâti des beaux programmes d'intégration. On devrait peut-être lâcher Montréal puis éparpiller un peu plus ces immigrants-là qui semblent mieux s'intégrer dans les petites communautés que dans les grandes communautés où ils se ramassent en gang, en ghetto, puis ainsi de suite. Puis c'est comme ça là que tu crées de l'affrontement, de la tension, que les gens se replient sur eux-mêmes, autant les gens qui sont là depuis longtemps que les gens qui viennent d'arriver. Il y a quelques petites communautés qu'on devrait regarder de plus près. Je pense que même, tu sais, on a déjà parlé en mal, là, mais Huntington est rendu avec un programme comme celui-là qui fonctionne bien. Rivière-du-Loup a un programme comme celui-là depuis une dizaine d'années qui fonctionne bien aussi. On devrait prendre ces exemples-là puis les étendre à grandeur du Québec.
2: Dans le cas du scolaire, faut pas oublier la partie importante de l'école à 3 vitesses, et je m'explique. Il y a de plus en plus de parents, même si la ceinture est serrée, qui vont placer un de leurs enfants dans un programme particulier parce qu'ils veulent pas qu'il aille au régulier. Parce que le régulier, c'est rendu le cheminement particulier. Donc, par exemple, nous, on a placé notre Édouard dans le programme de football. Ça nous coûte plus cher. On serre la ceinture, mais il n'était pas question qu'il aille au régulier. Puis les résultats sont là. Il a passé son secondaire 4, puis on est super heureux avec des résultats, ma foi, plus élevés que ce qu'il nous avait démontré dans les 3 premières années de secondaire. Puis,
0: t'amènes tellement un bon point, Jeff, parce que maintenant, on a énormément d'alternatives qui font en sorte que tu prends un taux de décrochage masculin qui était immense au secondaire, puis là, t'as des alternatives. Puis toi, tu vois ces alternatives-là. Moi, mon plus grand, je souhaite que le hockey fasse en sorte qu'il s'intéresse davantage à l'école puis à ses défis scolaires. Puis c'est sûr que dans ce contexte-là, qu'il aille dans un programme sportif, je me dis, je lui donne un outil supplémentaire pour lui permettre de passer à travers son secondaire. Mais c'est un outil qui coûte de l'argent.
2: Ben oui.
0: Puis c'est plus d'investissement, mais il faut que tu réussisses à faire tes coupures puis à faire tes sacrifices ailleurs. Puis je dis pas que c'est facile.
2: Non,
0: c'est vraiment pas facile.
2: Je parlais avec mon plus vieux hier qui rendait à Chicoutimi, qui a eu ses premières pratiques de foot. Puis lui, il est arrivé au cégep, ça l'a frappé d'en face. Il a dit « Hey, j'ai plus rien à quoi me rattacher. » Il avait jamais poché de cours, il en a poché. Fait que là, il a dit « Regardez mon plan. Je m'en vais à Chicoutimi, je m'en vais jouer au football. Je le sais que je vais faire mon deck de cette façon-là. » Puis le sport rattache beaucoup les garçons. Ouais.
1: Max, on va te le demander à toi. En moyenne, un parent paye combien pour la rentrée scolaire de son enfant?
3: Ça doit être un
1: 250, puis ça inclut quoi, ça? Le matériel scolaire?
3: Ouais. Okay. Mais là, si t'inclus, mettons, des souliers...
1: Ouais.
3: C'est 300.
1: Une paire de souliers que ça prend ou deux?
3: Ben, une pour l'école, une pour le gymnase.
1: Ouais, puis une pour l'extérieur?
3: Ben, l'extérieur, t'es là déjà, tes souliers d'extérieur dans la vie. Là.
1: Ouais, c'est ça, mais quand tu rentres dans la classe, tu peux pas mettre les souliers
3: que je t'ai pris. Okay. Mais t'es là déjà à la base, tes souliers d'extérieur.
1: Les espadrilles?
3: Ouais, c'est ça. Souliers de gym, souliers d'en dedans.
1: Parfait. En moyenne, tu penses que c'est 250 $?
3: Moi, j'ai 300.
1: Le matériel scolaire?
3: Ouais, 300.
1: Le sac à dos? 300.
0: 700.
2: Toi, tu y vas. 700, Denis, Mac, Jeff?
4: Ouais.
2: Ouais, je vais aller dans ce coin-là, 700. Moi, c'est.

0: la mère des enfants qui fait les
1: pour factures. Un enfant,
2: en moyenne,
0: me semble, ça me coûte pas mal.
2: En moyenne au Québec, moi, ça m'a coûté 710$. En moyenne au Québec, c'est 750$
0: ouais,
2: par enfant.
0: Ouais.
2: Fait que c'est pas tout le monde qui a les moyens de se payer ça, bien entendu.
3: Juste les livres. Je parle pas des cahiers qu'on va chercher chez Club Jouet et tout ça, mais les livres scolaires en tant que tels, souvent, c'est là que le bas blesse pour plusieurs. Dépendamment des écoles où tu vas, ils vont te demander les spikes sur les espadrilles pour aller jouer sur certains terrains. Il y en a qui te permettent une paire d'espadrilles. Tant qu'elle laisse pas de marque sur le gymnase, tu peux te promener avec en classe, mais il y en a d'autres que ça prend des souliers d'un corridor, une paire de souliers extérieurs, les spikes pour les terrains.
2: Exact.
3: Tu sais, il y a de plus en plus, il y a énormément de variétés, mais fondamentalement, il y a des choses qui coûtent cher. Les livres scolaires, les manuels scolaires, les lectures imposées, ça, c'est sûr que ça monte vite. On est surpris.
2: La mère de mes enfants est exceptionnelle. Elle fait tout pour me faire sauver de l'argent, ce que je trouve fantastique. Ce qu'elle fait, c'est que lorsqu'elle a acheté le stock, dans quelques semaines, ce stock-là qui n'aura pas été vendu va être mis en rabais et elle va s'arranger pour en acheter d'autres pour l'année suivante. On s'en est souvent sorti comme ça. Tu sais, des liquidations de fin de saison, là, elle achète ça, puis ben, ça sert la saison suivante. C'est sûr que pour le linge, tu achètes une taille un peu plus grande parce que les enfants, ça pousse comme de la mauvaise herbe. Là. Mais elle a toujours fait ça, puis ça nous a toujours aidé là, à arriver dans un budget qui est somme toute correct là, pour deux personnes qui travaillent.
3: On fait notre possible, on n'a pas le choix parce que, contrairement à ce que certains pensent, on peut pas régler tous les problèmes de pauvreté en donnant des fausses Rolex à tout le monde.
2: Attends un peu. L'article de la presse mentionne que Rolex dit que Julien Duguay de Médusa vend des montres contrefaites. Et Julien Duguay de Médusa dit que Rolex tient à son produit et lorsqu'on pourrait ajouter, exemple, des diamants, ben ça ferait en sorte que ça ferait suer un peu Rolex. Donc, Rolex dit Julien Duguay vend des montres contrefaites et Julien Duguay réfute ça en disant ben eux, ils tentent de surveiller ce qui se passe avec leurs produits. Mais on voit ça avec des grandes compagnies américaines, là, t'sais, entre autres Mercedes. Là. J'ai un de mes chums que tu connais bien, Denis, qui s'est acheté une Mercedes assez rare. Et il n'avait pas le droit de la vendre à Québec pendant un an ou un an et demi dans le contrat. Tu sais, ils surveillent leurs produits.
3: Ouais, puis c'est normal aussi, mais qui croire dans cette histoire-là? Le tweet poudré du bateau ou la compagnie Rolex? Laisse-moi le temps de me faire une tête. Ah, c'est fait.
2: De mon côté, ça va être le juge.
3: Moi, de mon côté, mon idée est déjà faite, puis je pense que le juge, effectivement, je pense pas que ce soit un procès très long. Là.
2: Non, mais moi, tu gagnes plus cher que moi. Fait, je comprends que tu sois en moyen de payer des avocats. Moi, je vais attendre que le juge dise que c'est contrefait ou pas.
3: Moi, j'ai juste hâte de voir si, à un moment donné, le nom de la série va changer pour Fausse Rolex, de Homeless à Fausse Rolex. À suivre, dossier à suivre.
0: Laissez-moi attendre le juge aussi.
2: Est-ce que, puis on en parlait ce matin, Denis, mettons qu'on sort de l'histoire de Julien Médusa puis des influenceurs, là. Est-ce que de démontrer son argent au Québec t'attire les mauvaises langues? T'attire les gens qui sont jaloux, qui vont tenter de trouver et où l'arnaque? T'sais, comment ça que Maxime Larouche a autant d'argent dans ses poches?
3: Pas nécessairement. Tout est dans la façon de faire. Si tu te comportes comme un imbécile, que ce soit sur les réseaux sociaux, sur un bateau ou ailleurs, les gens vont te juger, évidemment. On juge les gens pour qui la seule valeur qui compte, c'est l'argent. Puis je pense que c'est très important de le faire. Puis c'est important d'avoir ces conversations-là avec nos jeunes aussi. Mais il y a un paquet de millionnaires, même de milliardaires, de qui on n'entend jamais parler. Il y a des gens fortunés autour de nous. Tu sais, Claude Meunier a donné des entrevues cet été. Je pense pas que personne soit jaloux de la richesse de Claude Meunier.
2: T'sais, mais c'est parce qu'il y a pas de individus... Il n'y a pas de la riche, Claude Meunier, mais combien de gens s'en prennent à Luc Poirier ou le gars qui fait du séjour sur 7 comme agriculteur? Comment il s'appelle?
3: Il est baveux, Luc Poirier. Il récolte un peu. Quand tu sèmes des graines, maintenant, tu te fais répondre. Là, François, c'est normal.
2: François Lambert,
3: il veut rien que ça de l'attention depuis 15 ans. Là. Puis quand il y en a, il se met à broyer comme une madeleine. Je veux dire, les gens qui courent après l'attention, quand ils en ont, mais que c'est pas la bonne, dès qu'on le liche pas le cul, ça joue à victime. C'est gens-là sont sur les réseaux sociaux, sont partout dans les médias, puis ils étalent leur richesse. C'est sûr, ça écœure le monde. Ben, il y a plein de gens qui le font discrètement. Ouais, il y a plein de gens qui aident la pauvreté discrètement. Je pense pas... Tu sais, les Trudel, ils ont de l'argent. Là, j'ai vu à la maison l'autre fois dans le journal. Ouais, ils écœurent pas avec ça, les Trudel.
2: Yellowstone, tabarouette.
3: Ben oui. Là.
2: Mais mon point est que quand tu fais de l'argent comme ça, en fait, ils font de l'argent comme de l'eau, là, t'es aussi bien de faire ça en toute discrétion parce que sinon, Revenu Québec va commencer à s'intéresser à toi.
3: Ben, t'es aussi bien de faire ça en toute légalité, surtout.
0: Ouais, puis tu sais, je rejoins Pascal qui nous écrit par texto. Il a montré son argent et il l'a surexposé de façon malhabile. Je suis très d'accord avec lui. Là.
3: C'est ça.
2: Ouais, c'est ça. Mais, tu sais, Luc Poirier se fait écœurer, épouvantable. François Lambert se fait écœurer. Comment il s'appelait? Alexandre Taillefer, à l'époque?
3: Mais c'est, ouais. Ben là, c'est pas des victimes. Tu me nommes trois riches qui flashent leur argent, puis le troisième que t'as nommé, il était au crochet du gouvernement. Il investissait l'argent du gouvernement dans des flops, puis il investissait pas sa propre monnaie. Je veux dire, tu sais, à un moment donné, il y a des gens qui se magasinent des claques, puis quand ils en reçoivent, ils pleurent. Moi, j'ai pas de sympathie pour les gens que tu viens de nommer. 0-0.
2: Le même point, c'est que quand t'as de l'argent au Québec, prends pas le projecteur puis mets-le pas sur toi parce qu'il y a des gens qui vont commencer à s'intéresser à toi puis ça se peut que ça aille mal.
0: C'est ça. Reste discret. Hey, y a plein de riches au Québec qui sont discrets puis qui donnent des centaines de milliers de dollars, voire des millions aux universités auxquelles ils sont allés, à des organismes communautaires de leur coin. Ils veulent jamais qu'on nomme leur nom. Puis ces gens-là, ils n'en ont pas d'œil.
2: C'est arrivé à un de mes chums. Un de mes chums qui ouvertement là, tu sais, mentionne qu'il y a de l'argent, qu'il fait de l'argent, que ça va bien ses affaires. Ben, il a attiré les projecteurs sur lui, puis il y a eu une petite coche mal taillée de nez. Et là, il y a des gens qui en ont profité pour le ramasser comme pas possible. Mmh. Heureusement, il est sorti gagnant de cette aventure-là. Mais il n'en demeure pas moins que quand tu mets les projecteurs sur toi, puis tu montres que tu as de l'argent, ça intéresse beaucoup de monde.
3: Ouais, puis en même temps, ceux qui le font d'une bonne façon, ça tire pas le même nombre de foudres. Évidemment, il y aura toujours de la jalousie maladive, mais regardez les Tanguay dans la région de Québec. Tu sais, les Tanguay s'investissent dans beaucoup de projets sociaux, beaucoup de projets sportifs. Je pense que les Tanguay, c'est un nom qu'on entend beaucoup. Puis si tu mesures le pourcentage de hate que les Tanguay reçoivent versus un Luc Poirier ou un François Lambert, on n'est pas pareil pantoute dans la balance. Fait que moi, Yann, je te dirais, tout est dans la façon. Tout est dans la façon d'occuper le projecteur.
2: Merci, Denis.
3: Hey, à tantôt, 14h.
2: À tantôt, 14h. Bon week-end parce qu'on ne se croisera pas. Il est 8h23, Max. Est-ce qu'il y a des choses qui se passent sur la route?
1: On va faire un petit rafraîchissement de page. Hey, ça a commencé. C'est la première affaire, je vais vous dire, un matin. Un petit ralentissement vers ouest hauteur, Taniata.
2: Parfait. 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
12: Marceau, le matin. 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
1: Bon vendredi, les amis. On est le 14 août, ouais. 2026, 8h30.
13: C'est mon bête préféré, celle-là. Quand j'ai animé la semaine passée. Là.
1: 3 Days Grace.
13: Break. Ouais, je l'aime.
1: Ah, ouais.
13: Ouais, c'est mon préféré. Quand j'ai animé la semaine passée, Marceau le matin, là. Celle-là, ma femme, il redonne du gaz jusqu'à 10h.
1: 16 degrés sur Québec, c'est plein soleil. Une super belle journée qui se dresse devant nous. Partiellement nuageux pour ce soir. La bonne nouvelle, c'est que c'est du soleil toute la journée. Puis un ciel dégagé pour ce soir et en fin de nuit. C'est ce qu'on nous mentionne. Minimum de 10 demain. On laisse place encore au soleil. Tous ces nuages-là s'en vont. Ensoleillé avec un max de 25. Et dimanche, ce sera nuageux. Pas de probabilité d'averse en journée. Maximum de 23. Mais en soirée, ce serait des averses avec un minimum de 16. 418-971-1021, si se passe quoi? quoi que ce soit sur la route, merci de nous en informer.
0: Petit ralentissement sur la 20 ouest vers Taniata, mais c'est vraiment léger ce matin.
1: Max, si on avait trois nouvelles à apprendre aux auditeurs à l'instant, ce serait quoi?
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0: Le SPVQ qui a procédé hier après-midi à l'arrestation d'une femme de 45 ans à son domicile de Beauport pour trafic de stupéfiants, possession d'armes dans un dessin dangereux et possession non autorisée d'armes prohibées. La suspecte qui demeurait détenue devrait comparaître aujourd'hui à Québec. Il y a eu perquisition, quand même pas mal de stock que les autorités ont pu trouver là-bas. Deux armes à feu prohibées, près de 60 munitions de calibre 9 mm, 850 à peu près comprimés de méthamphétamine, de la cocaïne, des médicaments d'ordonnance, deux téléphones cellulaires, des objets liés à la revente de stupéfiants, plusieurs centaines de cartes cadeaux. On n'a pas les informations à savoir s'il restait bien de l'argent dessus. Et plus de 5 500 $ en argent canadien. Churchill Falls, Radio-Canada a obtenu des détails du nouvel accord conclu entre le gouvernement du Québec et celui de Terre-Neuve. Ça devrait être annoncé lundi. D'abord, chaque province recevra beaucoup plus d'électricité que ce qui était prévu dans le deal précédent, celui signé là, par François Legault, que finalement, ben, Terre-Neuve avait backé. On parle pour Québec là, de 40% en plus quand même d'électricité. On va recevoir 10 000 mégawatts d'électricité et ça représente une augmentation de 27 % de la capacité de production totale actuelle de la province. Le prix de vente de l'électricité qui aurait d'ailleurs à peu près pas varié par rapport au deal de 2024. L'entente qui aurait été négociée par Hydro-Québec directement et non par le gouvernement Fréchette. Et on continue de parler de la grève des ingénieurs du gouvernement du Québec dans l'actualité. Dans les derniers jours, on était un bilan d'à peu près 150 chantiers de construction qui étaient soit paralysés, soit ralentis en raison de cette grève-là, selon l'Association des constructeurs de routes et grands travaux du Québec. Là, dans les dernières heures, TVA Nouvelles nous a appris que l'Association professionnelle des ingénieurs du gouvernement du Québec avait reçu plus de 25 demandes de services essentiels en seulement une semaine. Et pendant ce temps-là, Québec assure que les discussions se poursuivent.
1: Andy Guaz est trésorier pour l'Association professionnelle des ingénieurs du gouvernement du Québec. Il est en studio. Salut Andy.
15: Salut boys.
1: Merci d'être là. Vous nous coûtez cher un peu ces temps-ci, moi te le dire.
15: Ouais, puis d'ailleurs, je vais vous inviter à faire des mathématiques ce matin, ça vous tente-tu?
16: Allons-y. Hein? Okay. J'étais bon en maths au secondaire.
15: Ah ouais, ben en fait, c'est des maths de primaire qu'on va faire.
16: En plus?
15: Ouais. Est-ce que vous avez des enfants?
16: Ouais.
15: Bon. Quand ils font des maths, là, il y a comme un texte de résolution de problème.
16: Oui.
15: Puis ils vont souligner les chiffres dedans. OK? C'est à peu près ça qu'on va faire ce matin. Là, actuellement...
16: Pourquoi t'es nerveux, Max? Je vois ton front.
13: J'étais pas bon en maths, moi.
15: Non, mais ça, même les auditeurs là, en calcul mental vont y arriver un matin. Là.
16: Bon.
15: Là, actuellement, là, ce qui est en conflit, c'est 10 millions par année.
16: De salaire.
15: De salaire.
16: En augmentation.
15: On va appeler ça le sectoriel. Là. Je veux pas mélanger les gens. Fait que ça, c'est 10 millions. Actuellement, là, le gouvernement sauve en salaire. Parce que là, ça fait 6 semaines qu'on est en grève. On est d'accord?
16: Oui.
15: Si je vous dis que sur les 6 semaines, là, le gouvernement a sauvé 25 millions... de salaire à ne pas payer d'ingénieur. À date, ça va bien?
16: Oui.
15: Ben,
1: jusqu'à maintenant, le gouvernement est gagnant.
15: Exact.
1: Mais,
15: à la dernière grève, là, ce qu'on sait, c'est que le conflit de travail coûtait 10 millions par jour de grève. On est rendu à 6 semaines. 6 semaines fois 5 jours, ça fait 30.
16: Mm-hmm.
15: Fois 10, ça fait comment?
16: 300.
15: Donc, c'est qui est perdant?
1: C'est nous autres.
15: Alors, on comprend... On comprend pas comment le gouvernement a calculé ses affaires. Honnêtement, là, je suis obligé d'être fâché ce matin parce que c'est tous nous autres collectivement qui va payer les frais des mauvaises décisions de la CAQ dans la gestion du conflit de travail.
1: Ouais. C'est les gars qui sont sur les chantiers qui travaillent pas à leur retour de vacances. Ouais, ils avaient besoin d'argent, ces gars-là.
15: C'est ça, c'est sans compter tout ça, là. Sans compter toutes les pertes de salaire puis les gens qui n'ont pas travaillé cet été.
1: Mais ça vous joue pas dans la tête de nous retarder comme ça, Andy?
15: Ben, tiens.
1: Il n'y avait pas une autre façon de faire plutôt que de paralyser les chantiers. Criff, on a quoi, 3, 4, mettons 5 mois pour être capable de faire des chantiers sur notre circuit routier. Puis là, bon, on est retardé encore.
15: Bien, la dernière fois que je suis venu ici, là, je vous ai parlé qu'on avait sorti l'arme nucléaire. Tu sais, on l'a sorti parce qu'on n'a pas
1: c'est
15: le
1: dangereux,
15: choix.
1: C'est dangereux, l'arme nucléaire.
15: Je le sais que c'est dangereux. Puis, tu sais, on est tous... De notre côté, on est tous tannés. J'espère que le gouvernement aussi, parce que, tu sais, c'est une situation qui peut pas perdurer. Puis, tu sais, là, on va parler... On a parlé des chiffres à matin, pas trop compliqué. Je pense que tout le monde a compris. Mais, tu sais, la CRGTQ, ce qui est sorti aussi avec Bitume Québec puis l'AFG, ils constatent la même affaire que nous autres. On n'a pas le luxe d'avoir des conflits de travail, puis on n'a pas le luxe de reporter des travaux à l'année prochaine. C'est déjà problématique. On reporte déjà les travaux. Ce qui est à faire au Québec n'arrête pas de grossir d'année en année. C'est sûr que le conflit de travail actuellement, qu'il se règle à court ou à moyen terme, le mal est déjà fait.
1: Mais Andy Guas, explique-moi pourquoi le gouvernement du Québec veut rentrer dans un bras de fer avec les ingénieurs du gouvernement. Ça fait 3 ans là, que vous n'avez pas de renouvellement de votre convention collective, que vous n'avez pas eu d'augmentation de salaire. Moi, je pense que c'est légitime, année après année, d'avoir des augmentations de salaire. Là, vous avez décidé de sortir l'arme nucléaire. Mais qu'est-ce qui fait que le gouvernement veut rien savoir de vous autres?
15: Ben, je pense que de leur côté, on va se dire les vraies affaires. Là, ils ont décidé de nous casser. Les deux dernières...
1: Êtes-vous une problématique pour le gouvernement? Parce que moi, vouloir casser quelqu'un, normalement, c'est parce que c'est une problématique. Il m'a donné un coup de salaud au hockey, puis là, je veux le casser. Tu sais, c'est...
15: Je pense que on a peut-être personnalisé le dossier du côté du Conseil du Trésor, malheureusement.
1: Ah.
15: C'est les mêmes fonctionnaires avec qui on fait affaire depuis les 10 dernières années. Ça fait 10 ans là, qu'on, nous, de notre côté, qu'on pilote l'association. C'est vrai qu'on a eu 2 bonnes conventions la dernière fois à comparer des autres groupes. Sauf que là, notre positionnement actuel dans le dossier, il était, oui, dans une fourchette haute, mais dans ce qui était atteignable, puisque surtout était donné à d'autres groupes. Donc, on voit pas pourquoi le conflit actuellement ne se règle pas. C'est, je veux dire, ça a pas de bon sens. Moi, j'en ai parlé tantôt, là, ce que je trouve vraiment dommageable, c'est qu'on pèle par en avant les problèmes. Puis, tu sais, pendant ce temps-là, là, la colonne vertébrale du Québec en termes d'économie, c'est quoi? C'est les autoroutes. Puis là, ce qui est arrivé sur l'autoroute 40 cette semaine, là, que j'en vois pas un dire que
1: deux
15: ça...
1: Deux fois
15: dû...
1: en un an?
15: Ben oui, mais... Deux fois en un an, puis c'est pas la seule autoroute. Je rappelle que l'autoroute 55 a déjà eu des problèmes par le passé. Je veux dire, ça devient récurrent.
1: Sauf que voilà un an, quand on l'a refait, il y avait un ingénieur qui était sur place. Là.
15: Oui, mais on a fait les travaux aussi. Sauf que, tu sais, à un moment donné, je vous dirais que l'infrastructure qui est mal aimée actuellement, c'est les fameux ponceaux. Tu sais, c'est pas nécessairement difficile à inspecter, mais à la quantité qu'il y a, faut prendre le temps de le faire. Puis les ponceaux, là, ils datent aussi. Fait que là, actuellement, le ministère est en pure réaction toujours à ce qui se passe. La semaine passée, là, si on a constaté le trou cette semaine, ça veut dire que la semaine passée, puis j'ai sorti là-dessus au Journal du Québec, ça veut dire qu'il y a une méchante gang d'automobilistes qui ont roulé sur une peau de chagrin pendant un Christy de bout. Parce qu'avant qu'on s'en rende compte, là, le trou là, qui s'est formé, là,
1: ça,
15: c'était gros.
1: C'est carrément normal. Là, hier soir, la soirée a fini tard, là, de ce qu'on comprend. Là.
15: Ouais,
1: on en est rendu où dans les négociations? Ouais. On est-il si loin d'une entente?
15: Je peux pas... C'est moi qui est directement à la médiation actuellement. Fait que oui, les discussions ont lieu tard. Je vous dirais qu'il y a une intensification des discussions cette semaine. Le médiateur nous a demandé de ne pas commenter le dossier. Puis moi, je ferais pas comme le gouvernement. Je vais pas commenter un dossier pour me faire accuser de mauvaise foi. Donc, okay. je peux pas aller plus loin
1: mais
15: que ça.
1: Mais ça serait une christie de bonne idée de vous mettre dans un endroit où vous pouvez pas sortir jusqu'à temps que ça soit réglé, là.
17: Vous torturer, mais tu sais, ouais, vous nourrir 3 fois par jour.
15: Je vous dirais que les 2 derniers jours, ça ressemblait pratiquement à ça. Là.
1: Okay. Puis est-ce qu'il y a une distance énorme où on est en train de s'entendre?
15: Bien, je vous dirais que les discussions ont lieu actuellement. Il n'y a rien qui est cassé. Les canaux de communication sont ouverts. T'sais, si je suis habillé ce matin comme ça, c'est que ça me tentait pas de mettre mon kit de syndicat.
1: Je t'aime mieux de même.
15: Oui, mais j'aime bien ça aller dans des shows de métal. Là. Fait que là, un matin, j'ai dit, ouais, les gars, j'espère qu'ils m'en tiendront pas rigueur. Là, mais t'sais, ça, on s'est couché tard hier, puis on est supposé reprendre des discussions ce matin.
1: Là, il y a des chantiers d'urgence à faire, chantiers qu'on ne pouvait pas retirer l'ingénieur sur place. Là, c'est ce que j'ai pu comprendre à travers mes lectures. Puis il y a des chantiers qui fonctionnent quand même, mais il n'y a pas d'ingénieur du gouvernement, c'est ça?
15: C'est ça, c'est qu'il y a des chantiers qui sont réalisés en régie interne, donc par les ingénieurs du gouvernement. Puis évidemment, on ne peut pas tout faire les travaux au Québec, il y en a trop. Donc, il y a d'autres types de contrats qui sont donnés à l'externe. Donc,
1: au privé.
15: C'est ça, des firmes de génie conseil. Sauf que... Pour eux autres, ça commence aussi à devenir problématique parce que les ingénieurs ont toujours un rôle plus ou moins important dans les contrats. C'est sûr que si on en prend plus à l'interne, ben, t'sais, l'emphase sur les travaux qui est réalisé par les ingénieurs du gouvernement est plus grande. Mais le génie conseil, on les laisse pas aller avec l'entrepreneur comme ça. Il y a une certaine surveillance, on va dire, administrative qui est faite par nos ingénieurs. Puis là, ça fait quand même 6 semaines qu'ils sont pas là.
1: Okay. Mais là, fait que vous ne pouvez pas garantir la job.
15: Ben, en tout cas, si on...
1: Si vous n'êtes pas là, vous ne pouvez pas garantir.
15: On est moins surveillé, mais tu sais... Bon, à la défense du génie conseil, eux aussi, là, ils ont un ordre professionnel. Puis s'il y a des ingénieurs qui ont décidé de mal travailler, ben, tu sais, il y aura toujours des recours possibles.
1: Okay. Puis concrètement, sur un chantier, quand l'ingénieur est là, il fait quoi?
15: Ben, l'ingénieur va s'assurer de la qualité des matériaux, va s'assurer que l'exécution des travaux est correctement faite par l'entrepreneur. Tu sais, le bitume au Québec, quand on met de l'asphalte, souvent c'est problématique parce que...
1: Ah ouais?
15: Ben, Marc-André, vous en avez, je pense, déjà parlé en onde. Tu sais, l'autosurveillance, ça marche pas, là.
1: Non?
15: Ben non. C'est...
1: Des fois, les gars sont appelés à une autre place sur le chantier.
15: Ben, tu sais, ça en prend juste un ou deux là, dans l'industrie qui décide de couper les coins ronds puis, tu sais, réussit à avoir tous les contrats de pavage puis là, va passer... Mais bon, c'est une pratique là qui se fait, mais par qui, de quelle façon. Mais c'est sûr que quand il n'y a pas de surveillance, ben... Il y a de l'humainerie qui se met en place.
1: Fait que l'ingénieur fait de la surveillance. Est-ce qu'il surveille la qualité des matériaux?
15: Surveille la qualité des travaux, surveille les quantités aussi. Parce
1: la chaleur, quand c'est coulé?
15: La chaleur, quand c'est mis en place. Fait que, tu sais, le rôle de l'ingénieur, c'est de s'assurer que la pièce qui est dépensée, elle en donne pour son argent. Donc, on veut s'assurer que quand le gouvernement arrive pour débourser pour des travaux, ben, tu sais, que les taux sont corrects, que les quantités qui ont été utilisées sont correctes, puis que les matériaux sont de qualité qui ont été mis en place. C'est ça le rôle de l'ingénieur. Tu sais, un ingénieur au gouvernement va pas rapporter des profits. Il va s'assurer que les dépenses sont les moins grandes possibles.
1: Ça charge combien un ingénieur au gouvernement du Québec?
15: Ben, qu'est-ce que vous voulez dire, ça charge combien?
1: Le salaire moyen.
15: Ah ouais, ben on charge pas à personne, là, mais je veux dire, le salaire moyen d'un ingénieur...
1: Vous me chargez à moi, là. Votre salaire, vous me chargez à moi.
15: Oui, c'est à peu près 110 000 par année.
1: 110 000 par année. Ouais. Et ça, est-ce que ça inclut le fonds de retraite?
15: Ben, mettons que si on pourrait rajouter peut-être un 20 % un 15 à 20 % de plus, on va dire, pour le régime de retraite, peut-être les assurances, les... Tu sais, ce qui est connexe, on parle de rémunération globale.
1: Ouais.
15: Donc, mettons qu'on arrondit ça à 130 avec les avantages sociaux.
1: Puis est-ce qu'on a, avec cette grève-là, est-ce qu'on a une perte de main-d'œuvre actuellement?
15: Pour le moment, c'est stabilisé, mais tu sais, c'est pas tant la perte de main-d'œuvre plutôt que. Moi, je me mets à la place d'un ingénieur qui est en train d'étudier à l'université actuellement, là. Puis je regarde le conflit de travail, puis savez-vous quoi? Je me pose de sérieuses questions si ça me tente d'aller travailler dans la fonction publique, avoir le conflit de travail des deux dernières négociations. Et actuellement, on est en train de vivre le plus important de notre côté. Ça fait 6 semaines consécutives qu'on est en grève. Puis je rappelle que l'année passée, on est sorti aussi à quelques reprises pour, on va dire, envoyer des coups de semence. Vous m'avez posé tantôt la question, c'était-tu nécessaire de se rendre là? Mais tu sais, au bout de 3 ans, on a essayé différentes choses. Puis là, on a abattu la dernière carte.
1: Mais c'est juste qu'à un moment donné, tu sais, moi, je travaille pour une entreprise privée. Là, puis à un moment donné, ben quand la comptable... La maudite comptable.
13: Ouais.
1: La conjointe à Tu sais, quand il regarde la portion qu'il va donner au gouvernement du Québec, portion. Tu sais, on est écœurés, là, puis on aimerait bien s'en avoir pour notre argent. Puis ouais. Là, on s'aperçoit que les chantiers, ils n'en finissent plus. On est le festival du cône à chaque été. Là, on s'aperçoit que des gens qui gagnent plus cher que la majorité des ours, ouais. Là, avec des fonds de pension que la majorité des ours n'auront jamais, décident de faire une grève avec l'arme nucléaire. Je trouve ça assez ordinaire, point de vue payeur de taxes. Sauf qu'il y a la portion où je vous dis que chaque ingénieur, année après année, doit avoir son augmentation de salaire. Là-dessus, je vous suis. Mais la bombe nucléaire, il me semble qu'on s'en serait passé.
15: Et nous, les premiers.
13: Jeff, t'avais une question? Ben, la question que j'avais, c'est ça va être combien de chantiers qu'on ne sera pas capable de faire?
15: Ben là, actuellement, il y en a 150 qui sont sur pause. Plus ça avance dans le temps, plus les travaux devront être reportés simplement l'année prochaine.
1: On va-tu avoir une autoroute sur la gravelle?
13: Puis là, ben ça veut dire que ça, si on en... on va-tu être capable de tout faire l'année prochaine? C'est ça ma question? Ou on prend du retard pour plusieurs années?
15: Ben non, on ne sera pas capable. Il y a déjà un déficit d'entretien qui n'arrête pas d'augmenter en temps normal.
13: Mm-hmm.
15: Fait que là, c'est sûr que le conflit de travail va simplement empirer la situation. Puis tu sais... Je comprends que les auditeurs, là, ils vont dire à 130 000, un ingénieur, tu sais, il me fera pas pleurer avec ça.
1: Ah, vous avez été à l'école pour gagner ce salaire-là.
15: Ben, on a été à l'école. Oh. Mais c'est pas rien que ça, c'est que il y a le marché. Je veux dire, le marché dicte un peu les salaires aussi. Puis vous le savez, là, tu sais, Radio-Canada, c'est pas du privé. Ils ont des conventions collectives. Fait que, tu sais, à un moment donné, c'est... Faut que tu te mettes au marché, puis si tu veux attirer des talents puis conserver des ingénieurs de talent que tu as chez vous, ben tu sais, il faut que tu te corriges au marché pour que tu puisses, attirer les meilleurs ingénieurs.
13: Pour que le recrutement se fasse.
15: Si le public, c'est pas ça qu'ils veulent, Ben, tu sais, diminuons les salaires, puis tu sais, allons chercher des ingénieurs peut-être plus jeunes ou qui ont moins d'expérience ou tu sais, qui sont moins dédiés à leur travail. Je sais pas trop comment virer ça, là, mais tu sais, c'est sûr qu'en mettant des salaires qui sont moins compétitifs, ben, je suis obligé de dire qu'il y a un écrémage naturel qui se fait. Je sais pas comment le verbaliser. Là.
1: En espérant qu'on te reçoive la semaine prochaine puis qu'on ait des nouvelles positives.
15: Andy, si c'est le cas, les boys, ça va me faire plaisir.
1: All right, Andy Guaz, qui est trésorier pour l'Association professionnelle des ingénieurs du gouvernement du Québec. Max, sur la route.
0: On a enfin des petits problèmes. J'ai des choses à vous dire, c'est pas des bonnes nouvelles, mais en 4 Nord, début de la sortie vers le boulevard Masson, c'est partiellement entravé en raison d'un débris, on dit, une roue dans ce coin-là. Fait que soyez prudents, sinon Capital Ouest.
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0: Petit ralentissement hauteur de vers Laurentienne et 20 ouest vers Taniata, au rouge aussi.
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18: Crazy about a shot, 55, c'est une belle discussion avec Andy Guaz, qui est trésorier pour l'Association professionnelle des ingénieurs du gouvernement du Québec. C'est les chantiers qui sont paralysés. Ouais. C'est des gars et des filles qui travaillent sur ces chantiers-là, qui sont au chômage, là, en sachant pas trop quand est-ce qu'ils vont réintégrer leur emploi. Il y en a certains à qui ça va plaire parce qu'il y en a peut-être un peu plus de collés, mais il y en a d'autres qui ont besoin de travailler. Mm-hmm. Et du côté du gouvernement du Québec, on perd énormément d'argent avec le retard qu'on est en train de prendre. On va se dire, on est au Québec, là. Il y a pas, on peut pas bâtir des routes année après année, là. Et jour après jour, il y a tout le temps un laps de temps où tu peux en bâtir. Oui. C'est 3, c'est 4 mois et demi, 5 mois, tu sais. Quand c'est faisable, là, tout est retardé.
19: Ouais, puis moi, la crainte que j'ai, c'est pour les années futures. On est déjà en déficit de nos infrastructures. Puis on prend 150 chantiers, puis on les envoie l'année prochaine. Et à un moment donné, ça rentrera pas, là.
18: On espère que ça se règle, les amis. On parle de la caisse maintenant. La caisse à 5,1% la mi-année. C'est bien en deçà de son indice de référence. Le président et chef de la direction de la caisse, Charles Lémont, qui n'était pas tout sourire là, en annonçant ces chiffres-là. Pour les 6 premiers mois de 2026, on parle d'une période qui a quand même été marquée par le conflit au Moyen-Orient et un fort engouement pour l'intelligence artificielle. Ben, La caisse, elle, affiche un rendement de 5,1%. On parle d'un résultat inférieur à son indice de référence de 7,5%. On a le plaisir d'en parler avec Gabriel Giguère, qui est analyste politique senior pour l'Institut économique de Montréal. Salut, Gabriel.
3: Bonjour.
18: Est-ce que c'est une déception de votre côté, voir le rendement de la caisse qui est si bas, alors que, on va se le dire, la bourse, ça va très bien?
3: Ouais, c'est assurément une déception, dans la mesure où, oui, on a un écart assez important en début d'année, hein, ben, en fait, pour la première partie de l'année 2026, mais c'est un écart qui persistait déjà en 2025 puis en 2026. Évidemment, quand on regarde pour les 10 dernières années, elle est là, mais dans les dernières années, on est à 1,4 points de pourcentage de différence, 2 points de pourcentage. C'est des gros écarts quand même par rapport à l'indice de référence parce que la Caisse, elle gère des centaines de milliards de dollars. C'est énorme, là, la Caisse de dépôt et de placement du Québec.
18: Ben, c'est les fonds de pension, là.
3: Exactement. C'est notre RRQ qu'on envoie, c'est la Caisse, notamment, qui gère ça. La REGOP également est gérée par la Caisse. Et donc, ce qu'on voit, quand il y a un aussi gros écart, le message qui est envoyé aux Québécois, c'est de dire, ben, la gestion de la Caisse, on a un grand coût d'opportunité. Donc, la gestion active, elle se justifie moins parce qu'il y a moins de valeur créée par rapport à son indice de référence. Alors, plus l'écart est grand, plus on laisse de l'argent sur la table essentiellement. Et donc, quand on voit des sous-secteurs précis comme les infrastructures, comme les placements privés qui sous-performent, le message qui est envoyé, c'est « Vous créez moins de valeur, messieurs, là. Faites attention parce que nous, on pourrait faire de l'argent davantage ailleurs s'il y a plus de gestion passive ou s'il y a une moins grande pondération de des sous-secteurs. » Donc, il y a un message qui est envoyé à la Caisse directement. Évidemment, le PDG va essayer de nous peut-être de lisser le message pour que ça passe mieux, mais il faut quand même être assez critique là, à cet égard.
18: La Caisse aurait dû être à quel endroit un peu plus, puis à quel endroit un peu moins, selon toi?
3: Ben, quand on regarde le portrait aujourd'hui, c'est les placements privés qui ont largement sous-performé. Puis ça, c'est problématique parce qu'un placement privé, contrairement à un placement boursier, c'est beaucoup plus illiquide. Un placement boursier, là, si quelqu'un a son compte de courtage, vous le savez, vous vous levez, vous regardez à 10 heures, vous achetez une action, vous pouvez la revendre la journée même. Évidemment, c'est plus complexe quand c'est une grosse institution comme la CDPQ, mais un placement privé, c'est pas même la bourse. Donc, c'est beaucoup plus immobile, comme le flux d'argent est plus immobile, donc ça doit être justifié par un rendement qui est important. Or, ce qu'on voit aujourd'hui, c'est que la bourse, comme tu as dit d'entrée de jeu, Yannick, ça a très bien été plutôt, et les placements privés, beaucoup moins. Puis ça s'explique notamment par le deuxième trimestre de 2026, je pense que tout le monde va s'en rappeler. On a eu la guerre en Iran en mars, mais avril, mai, juin, les placements boursiers ont explosé, notamment le Nasdaq, c'est un des meilleurs trimestres depuis plusieurs années. Et ça, la Caisse n'a pas été capable nécessairement d'en profiter autant qu'elle aurait pu si elle avait plutôt une allocation des ressources plus importante en matière de bourse mondiale.
19: Gabriel, est-ce que la Caisse est en train de faire l'erreur de perdre son focus? Et je m'explique, là, on a créé la fameuse CDPQ Infra, on s'occupe du REM, là, on s'occupe du tramway ici à Québec. Mais la Caisse, en premier lieu, là, son objectif principal, c'est de garnir et de grossir le bas de laine des Québécois, là.
3: Ben c'est ça, JF. C'est pas ça. C'est ça le problème. Elle a un double mandat. Elle a exactement ce que t'as dit, faire grossir le bas de laine des Québécois. Et son deuxième mandat, c'est d'investir également au Québec. Puis c'est ce qui explique là, le REM et autres. Ce qui fait en sorte qu'aujourd'hui, puis ça, on l'a vu en novembre 2025, puis c'est quelque chose d'important. Le gouvernement, à travers quelqu'un qu'on connaît tous aujourd'hui, la personne s'appelle Christine Fréchette, hein, première ministre du Québec, elle était à l'époque ministre de l'économie. Et en novembre, elle a déposé la vision économique du gouvernement de la Coalition Avenir Québec, qui disait essentiellement que la Caisse de dépôt et de placement avait fait beaucoup d'investissements au Québec. Maintenant, on va dire ça comme ça, lui tordre le bras. C'est pas écrit comme ça, mais c'est ce que ça veut dire quand on lit entre les lignes.
19: Ben écoute,
3: lui
19: tordre le bras à Québec, là, je te confirme qu'on a tordu le bras pour le tramway parce qu'on cherchait une issue pour s'en sortir.
3: Ben voilà, on tord le bras à la Caisse pour plus investir au Québec. Donc là, dans ce double mandat-là, il va falloir voir est-ce que ça va avoir un effet à long terme sur les rendements de la Caisse. Puis il y a comme une instrumentalisation politique du bas de laine des Québécois que je n'aime pas, que j'ai pas aimé en 2025 quand j'ai lu ce plan-là et que j'espère que ça va pas trop affecter la Caisse dans son jugement parce que l'objectif, JF, selon moi, c'est celui que t'as dit. Le vrai objectif, c'est de s'assurer que moi, quand j'envoie mon 5,4% aux deux semaines, comme tous les Québécois dans la RRQ qui est gérée par la Caisse, je veux qu'on ait plus d'argent à long terme. Ben, je veux pas simplement qu'on baisse les rendements au Québec.
19: Ben, c'est clair. T'es la mission de la Caisse, c'est ça. Elle a été créée pour ça. Donc, je vais toujours être pour des investissements au Québec, mais si c'est au détriment de rendements, là, faut se poser des questions.
3: Exactement. Donc ça, c'est un élément qu'il va falloir qu'on surveille, mais plus largement ici, ce qu'on voit dans la première moitié d'année, c'est quand même qu'il y a une sous-performance, il y a un message extrêmement clair. Justifiez votre gestion active avec plus de valeur, pas moins de valeur que votre indice de référence.
18: Le ministre des Relations internationales et de la Francophonie, Christopher Skeet, a mentionné que pour ce qui est de la CEUM, Québec pourrait se réserver le droit de se déclarer non lié dans l'entente de la CEUM entre le Canada et les États-Unis. Comment le Québec pourrait se retirer de ça? Ça peut-tu se faire, premièrement, ou y a-tu dit niaiserie?
3: Je vais faire attention parce que j'ai pas tout étudié, je vous avoue, là, les accords internationaux. Par contre, ça me semble quand même être fort de café ce matin. Là. Je sais pas ce qu'on avait bu dans l'espresso, mais il y avait beaucoup de sucre là parce que, on va se le dire, le Québec aujourd'hui, à l'heure où on se parle, fait partie du Canada. La négociation est entre le fédéral et les États-Unis. Là. Donc, il y a une limite quand même dans la flexibilité que peut prendre le Québec en matière de gestion des accords commerciaux. Je pense que c'est évident. Puis c'est probablement évident aussi pour M. Skeet. Là. Je pense que c'est plus un coup d'éclat qu'autre chose, mais l'avenir nous le dira.
18: Non, mais c'est quand même assez incroyable là, d'y aller avec ça. C'est parce que le Québec représente énormément d'entreprises qui sont des entreprises qui sont exportatrices. Là, avec une déclaration comme ça, les hommes et les femmes d'affaires qui sont des entreprises exportatrices disent un peu, là, nous autres, qu'est-ce qui va se passer? T'sais? Il me semble qu'ils représentent beaucoup de monde pour avoir une si grande gueule. Là.
3: Je pense qu'ils représentent beaucoup de monde. Puis tu as raison de le dire. Là, l'élément qui est lié à ça, c'est que tu crées de l'incertitude pour tes entrepreneurs. Parce que l'objectif de l'accord, là, faut juste revenir à la base. La raison pour laquelle c'est pas un désastre économique aujourd'hui au Québec, là, la raison pour laquelle c'est pas un désastre économique, c'est parce que on a un accord de libre-échange Canada-États-Unis-Mexique qui fait en sorte, là, qu'il y a eu beaucoup d'exceptions aux tarifs douaniers. On enlève ça, là, puis je peux vous garantir que ça va être beaucoup plus compliqué pour tout le monde d'entre nous. Donc, d'avoir un ministre qui arrive avec ce type d'affirmation-là, ça crée de l'incertitude, puis l'incertitude en économie, c'est jamais bon, là. Donc, je pense qu'on risque de se raviser dans les prochains jours. Là.
18: Est-ce que l'Institut économique de Montréal s'est penché sur l'entente entre Churchill Falls et Québec, du moins pour ce qu'on peut lire dans les médias, là, ce qui a passé au travers les mailles du filet? Qu'est-ce que tu en penses jusqu'à maintenant avec les chiffres qu'on a? Ça a-tu du bon sens ou ça en a pas?
3: OK, moi, c'est sûr qu'il y a deux façons de voir ça. La première des choses, on payait notre kilowattheure 0.2 sous. Faut comprendre, ça veut dire quoi, là? Vous, en tant que consommateur, on paye environ 7 à 8 cents le kilowattheure. Ça nous coûtait rien. On était sur un très, très vieux tarif. Donc, ça joue à notre faveur. Ça joue évidemment à la défaveur de Terre-Neuve, mais ils ont eu des investissements en capitaux dans le temps. Ce qu'on voit aujourd'hui me semble globalement très intéressant pour deux raisons. Évidemment que ça va augmenter le coût. Ça va nous coûter beaucoup plus cher. Mais aujourd'hui, là, on fait un nouveau barrage pour qu'on commence en 2026. Là, on est au Québec, fait qu'il va finir en 2042 avec 8 ans de retard, là, on se comprend. Mais le coût par kilowattheure, puis j'ai pas ma boule de cristal, mais il va être au moins de 15 cents. Et là, je suis très gentil parce qu'en 2042, ça risque d'être plus que 15 cents le kilowattheure pour la production. Ce qu'on dit ici, c'est qu'en 2040-45, ça va être 7 cents. Concrètement, ce que j'essaie de dire, là, c'est que c'est des prix qui vont être beaucoup moins élevés que ce que nous, on aurait pu faire avec un nouveau barrage. Et il faut également dire, est-ce qu'on peut faire des nouveaux barrages au Québec? Parce que ça aussi, c'est une question. C'est difficile de produire plus d'électricité. Ouais.
18: Alors que, puis je sais que je suis tannant avec cette histoire-là, là, mais puis ce que j'ai aimé tantôt, c'est de parler avec Charles Milliard puis qu'il m'a parlé de quelque chose qui me tient à cœur. Le nucléaire, c'est la façon de fabriquer de l'énergie qui est la plus environnementale possible. Mmh. Mais au Québec, j'ai l'impression que les gens sont encore pognés avec les tragédies du nucléaire puis qu'on n'est pas prêt à embarquer avec ça. Mais si ailleurs, puis tous les experts le mentionnent, là, si ailleurs on considère que le nucléaire, c'est la meilleure façon de produire de l'électricité et c'est la façon la plus environnementale possible, Ben pourquoi on y va pas avec ça? On n'a pas besoin de négocier des ententes de 100 ans, 400 ans avec les Amérindiens, puis prendre une portion d'un territoire, puis de l'inonder à grandeur, puis d'enlever du terrain à des animaux qui vivaient là depuis des centaines et des centaines d'années. Le nucléaire, c'est une bonne vieille centrale avec de la sécurité un peu plus que ce qu'on avait avant, puis un plan, advenant le cas, on a à se débarrasser des déchets qui soient concrets, tu sais, là... Je comprends pas pourquoi on n'embarque pas là-dedans dans le nucléaire au Québec, alors qu'il y en a 19 au Canada, Gabriel, et on n'entend jamais parler. Il y en a 18 en Ontario, puis un en Nouvelle-Écosse, si je me trompe pas.
3: Mm-hmm. Ouais, ben, écoute, je pense que c'est une discussion qu'on n'aura pas le choix d'avoir collectivement, puis ça revient à ça, là. Comment on fait aujourd'hui, là, je mets des guillemets parce que c'est un terme que je déteste, mais l'acceptabilité sociale sur la question des barrages est difficile, on le voit. Dès qu'on essaie de négocier avec les Autochtones, il y a 25 barrières, donc c'est extrêmement complexe. Le nucléaire est propre. Le nucléaire permettrait justement d'augmenter notre électricité. Le seul hic avec le nucléaire qu'il va falloir intégrer dans notre calcul, c'est le coût, parce que c'est extrêmement élevé. Donc, comment on va faire pour s'assurer que le kilowattheure ne nous coûte pas 20-25 cents le kilowattheure, qui va tirer extrêmement rapidement à la hausse? Il y a juste ça qu'il va falloir étudier, mais à part ça, effectivement, c'est le plus simple. Il y a de l'innovation. Ouais. Les petits réacteurs modulaires sont un excellent exemple.
18: Exact. On a 18 réacteurs en Ontario, puis l'autre réacteur, il est au Nouveau-Brunswick, Gabriel.
3: Exact. Donc, on le voit que l'Ontario utilise beaucoup de nucléaire, mais c'est un peu comme les barrages. C'est-à-dire, quand on fait ça dans les années 70-80, on est capable de bénéficier de coûts de production beaucoup plus bas. Donc, en 2026-2030, c'est plus élevé. Il y a juste cet élément-là, mais on n'aura pas le choix de discuter du nucléaire parce que sinon, les éoliennes ont une limite. Au Québec, on est extrêmement chanceux avec nos barrages parce que quand les éoliennes vont moins bien puis les barrages vont pas à 100% de leur capacité, on peut ouvrir un petit peu les réservoirs pour augmenter l'électricité. Donc, il y a une gestion qui est peut-être plus facile à cet égard-là, mais ultimement, ça pourra pas juste être des éoliennes. Là. Il va falloir avoir ce qu'on appelle un base load en matière d'électricité où on le sait que s'ils ne vendent pas, on va quand même avoir d'électricité, ce qui n'est pas le cas avec les éoliennes.
19: Gabriel, je profite de l'absence de Max Larouche dans le studio pour te parler souveraineté. Est-ce que les partisans de la souveraineté, puis là j'inclus là-dedans le PQ puis certains membres de la CAQ, prennent des décisions qui font pas de sens économique? T'sais, on vient de parler de l'ACEUM où on dit « Hey, nous autres, on va se séparer de tout ça, on va être capable de faire nos affaires, le Québec, alors qu'on s'entend, c'est une entente entre trois pays majeurs, le Canada, le Mexique et les États-Unis. » Puis là, dans Churchill Falls, parce que c'est Terre-Neuve, parce que le Canada s'est impliqué, on n'est pas capable de voir que c'est un bon deal. Moi, ça me sidère.
3: Non, je pense, puis ici, là, c'est vraiment important, faut faire la différence ce matin. Il y a de la politique, puis il y a des politiques publiques. La politique, tu vas être dans souvent une posture. Ça, j'aime pas ça à cause que le fédéral. Ça, j'aime pas ça à cause de ci, de ça. Mais concrètement, qu'est-ce qui est bon pour le Québécois moyen? Est-ce que c'est une posture ou c'est le fait qu'on va avoir de l'électricité abordable, une augmentation de milliers de mégawatts dans un contexte où il faut doubler la production d'électricité en 25 ans, où c'est difficile de construire des barrages? On en parlait avec Yannick il y a quelques minutes que c'est super difficile, qu'en ce moment, le nucléaire, il y a une discussion à avoir. C'est une bonne chose que d'avoir un accord. Ça crée de la certitude. C'est important. Ça va permettre d'être utilisé pour du développement économique. À un moment donné, il faut faire la différence, puis c'est vraiment important, entre de la posture politique puis des mesures politiques.
19: Ben oui, parce que là, c'est comme si au Québec, on voulait rien céder dans une négociation. Mais négociation, c'est du donnant-donnant. Puis quand j'écoute le Parti québécois, Churchill Falls, on aurait voulu continuer à entourlouper Terre-Neuve jusqu'en 2041, mais utiliser leur territoire pour construire une nouvelle centrale électrique, ça, c'est de la pensée magique. Puis même principe avec l'OCEUM. OK, on touche pas à la gestion de l'offre. OK, on touche pas au bois d'œuvre. OK, on touche... Mais à un moment donné, c'est de la pensée magique, c'est aussi de penser que tu vas tout avoir mais rien donné.
3: Je pense qu'il y a beaucoup de postures. Hein? Puis là, faut être extrêmement clair. D'abord, la gestion de l'offre, ça serait bon qu'on l'abolit pour nous. Là. Fait que ça, c'est juste un petit disclaimer rapide. Ça serait déjà bon. C'est même pas pour faire plaisir aux Américains. Tant mieux,
19: ça leur fait plaisir.
3: Mais effectivement, JF, puis ça, c'est important. Et je pense que de la posture, mais ultimement, les partis politiques

0: prochaine semaine, lorsque les élections seront déclenchées, puis je vais vous sortir les 10 meilleurs points du livre bleu, les 10 pires points du livre bleu. Et ce que je me suis rendu compte, c'est super bien fait, là. T'sais, ils ont travaillé extrêmement fort pour produire le livre bleu, pour donner un rêve. T'sais, un rêve d'avoir un Québec un jour souverain. Mais ce qui est hallucinant, c'est que tout ce qui est mis là, et comment pourrais-je dire? C'est gelé jusqu'à temps que les négociations avec le Canada pour la séparation du Québec soient réglées.
1: Ouais.
0: Fait qu'on sait pas qu'est-ce qui va arriver, tu sais. Si, quand on avait une discussion, toi et moi, avec Pascal Paradis, il dit, ben non, on n'a pas d'affaire à payer la dette qui nous appartient au Canada. Tu comprends? C'est le genre de choses qui est pas inclus dans le livre bleu.
1: Je comprends très bien.
0: Parce que quand, si un jour on se sépare du Canada, il y a une dette canadienne qui nous appartient à un certain pourcentage. Ben, les péquistes ont pas pensé à mettre ça dans le livre bleu. Puis ça, je trouve ça incroyable.
1: Ben oui.
0: Pis c'est trompeur à la fois, là.
1: C'est sûr.
0: C'est un beau rêve. Tu sais, je l'ai relu dans les derniers jours. Puis, tu sais, c'est un beau rêve. Puis, si tout ça est concret, puis c'est exactement comme dans le livre bleu, écoute, on va vivre de beaux vieux jours, toi et moi, là. Mais c'est, la réalité fait en sorte que quand les Canadiens vont devoir partir...
1: Manque des éléments majeurs, là.
0: Quand les Canadiens vont devoir partir, ils vont dire, attendez un peu, là. T'sais, nous autres, on vous donne la péréquation depuis des années.
1: Oui.
0: Il y a une dette qui est canadienne, qui vous appartient à un pourcentage. Ce sera-tu un 20? Ce sera-tu un 23%? Je le sais pas. Mais c'est pas calculé là-dedans.
1: Ouais, puis moi, ce qui me tanne là-dedans, justement, dans ce que t'expliques, c'est aussi la posture politique qu'on vient de parler avec Gabriel de le Canada est méchant, le Canada est ici, le Canada est ça. Si jamais on vient se séparer, les amis, il va falloir tisser des ententes avec le Canada. Fait qu'on peut pas juste jouer la game de le gros méchant canadien, je le déteste, je m'en vais. On va avoir besoin du Canada encore, même si on est un pays.
0: 418-971-101, 418-971-101, si vous avez des choses à nous dire, c'est par texto. On fait une courte pause et on vient.
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10: Ça a brassé dans les dernières heures du côté de Lotbinière, plus précisément à Dosquet, une intervention pour un homme en crise qui a comme viré en projectile d'arme à feu vers un véhicule. Ça n'a pas atteint la passagère, c'est la bonne nouvelle. TVA nous raconte que ça a débuté vers 4h ce matin, cette histoire-là. Un homme dans la cinquantaine qui lui-même a contacté les autorités avait des propos décousus. Puis c'est en arrivant sur place que les policiers ont entendu des coups de feu dans une forêt pas loin, puis c'est une dame qui était dans son véhicule, qui a reçu un projectile directement sur sa voiture. On a déployé un périmètre, là, évidemment, et finalement, on a fini par arrêter l'homme. Doit comparaître là en cours plus tard aujourd'hui. Ce serait déplacé et aurait commis une introduction par effraction dans une résidence dans le quartier où il a été trouvé. Donc, à suivre aujourd'hui. Churchill Falls, Radio-Canada, qui a obtenu des détails du nouvel accord conclu entre le gouvernement du Québec et celui de Terre-Neuve qui devrait être annoncé lundi. En gros, ce qu'on retient, là, c'est que chaque province recevra beaucoup plus d'électricité que ce qui était prévu dans le deal précédent de François Legault, duquel Terre-Neuve s'était retiré. Le nouvel accord qui prévoit aussi de la production éolienne, ça avait déjà fuité. Le prix de vente de l'électricité qui n'aurait d'ailleurs à peu près pas varié par rapport à l'entente de 2024. Et c'est hier que Christine Fréchette rencontrait des acteurs économiques du Québec en vue de l'imposition possible de nouveaux tarifs la semaine prochaine. Et il y a une deuxième cellule de crise organisée aujourd'hui par Mme Fréchette qui réunira cette fois des représentants de l'Union des producteurs agricoles et de la Fédération des producteurs de lait du Québec. Au sport, balayage complété pour les capitales de Québec, un autre au Stade Canac et de façon convaincante à part de ça, avec une victoire de 17-2 hier face aux Rocks de Brockton. Les capitales qui reçoivent dès aujourd'hui pour la fin de semaine les Boulders de New York.
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11: Ah, très content de vous présenter ma prochaine invitée. Une personne exceptionnelle.
12: Ok, oui.
11: Une chef de famille. Eh!
12: Toute qu'une famille en plus.
11: Une chef de famille de 6 enfants. C'est une femme d'affaires. Elle a un salon de tatouage avec son conjoint. Et en plus, ils sont derrière l'excellente idée du Québec Tattoo Show. C'est la propriétaire du Paradox Tattoo avec son conjoint Tommy. C'est Mélissa Vélizina. Salut Mélissa, comment ça va?
13: Salut, bon matin.
11: Très content de t'accueillir avec nous en studio. Le Québec Tattoo Show, c'est déjà une réussite, là. Je veux dire, ça va tellement bien. C'est tellement une belle idée que vous avez eue de faire ça ici à Québec, au centre de foire. Ça s'en vient, c'est du 21 au 23 août. On a tous bien hâte d'aller faire un tour.
6: Oui, ben oui. J'ai hâte de vivre ça avec vous aussi.
11: Ouais, t'es dans l'univers du tatou depuis combien d'années, Mélissa?
6: Ça fait 9 ans qu'on est propriétaire de notre salon ici à Québec.
11: Fais-tu 9 ans que t'es tatoueuse?
6: Moi, je suis pas tatoueuse. Je suis adjointe administrative derrière toute l'organisation. Ouais. Mais ça fait 9 ans que mon amoureux tatoue. Lui, il a toujours été dans l'univers du dessin. Puis là, ben aujourd'hui, 9 ans plus tard, on a le salon de nos rêves avec l'équipe de nos rêves.
11: T'as rendu à combien d'employés, là?
6: 13 tatoueurs, 13. 2 perceurs. Fait que non, c'est vraiment l'équipe de rêve. Puis ben ça faisait plusieurs années, nous, qu'on faisait des conventions de tatouage ici au Québec, / Canada. Puis il y a 4 ans, on est allé faire des conventions de tatouage en Europe parce qu'il y en a partout à travers le monde, là, des conventions de tatouage, des très grandes et prestigieuses. Puis quand on est arrivé en Europe, on a fait 3 conventions de tatouage en 24 jours. 2 en France, 1 à Rome en Italie. Quand on est revenu ici à Québec, j'ai dit à mon chum, impossible qu'on laisse le Québec sans une scène comme ça. Fait que c'est totalement inspiré des conventions d'Europe qu'on a vécues. Fait qu'on a créé le Québec Tattoo Show, première édition en 2024.
11: Puis est-ce que vous êtes posé la question à savoir, bon, est-ce qu'on pense petit ou on pense grand puis on met le gaz au fond?
6: Ben moi, je pense que dans la vie, quand tu pars quelque chose, vas-y avec tout ton cœur, toute ta force. On a visé on top, on a cru en nous, puis on y a mis tout notre cœur. Fait que ça a donné un résultat incroyable. Ouais. On peut plus aller en dessous de ce qu'on a fait la première édition.
11: Non, c'est ça.
6: C'est la pression.
12: C'est ça, j'allais dire. C'est-tu stressant, ça, de dire, hey, écoute, ça a tellement bien marché que là...
6: Ben la deuxième édition, je t'avouerais que oui, parce que là, on essayait des choses. Nous, tout ce qu'on veut aussi, c'est que l'expérience pour les visiteurs, le public qui vont venir nous voir soit optimal. Fait que là, on essaie des choses. Fait que là, on se demande, ça va-tu marcher? Mais on apprend, là, tu sais, c'est notre 3e édition. Fait qu'on apprend, on écoute. Puis après ça, on met en place pour les éditions suivantes. Fait que là, je crois que pour la 3e édition, y a des nouveautés qui vont être très appréciées, là, du public et des artistes présents.
11: Ça va commencer le vendredi à midi. Ça va se terminer le dimanche en après-midi à 16h. Parle-moi un peu de la programmation, là. C'est pas juste du tatou. Il va y avoir du tatou, convention de tatou, bien entendu, mais il y a plein d'autres choses.
6: Ben, c'est sûr que à l'intérieur, il y a une super de grosse scène de 30 pieds avec des performeuses de scène incroyables. Fait que là, on a nos cracheuses de feu qui reviennent pour une 3e édition. Ces filles-là sont insane, sont capotées. C'est un spectacle à ne pas manquer. Il y a du burlesque, mais là, on sort vraiment là, du traditionnel burlesque. On est ailleurs. Ensuite de ça, on a une championne canadienne de pole dance qui est une athlète, là, sans elle a fait un spectacle incroyable et à l'extérieur, là, il se passe des choses en dedans. Il y a la zone food truck, il va avoir une 20aine de lowriders, il va avoir la troupe de danse d'Abron Get Down. C'est vraiment, là, on est dans le fond dans le battle de danse avec des DJ, ça va être super animé. Une zone extérieure un peu à la West Coast, là, avec des graffeurs qui vont faire des murales. Ça va être incroyable.
12: Mais ça sont tellement bons. Les graffeurs qui font ce type. Moi, ça m'impressionne. J'en ai déjà vu travailler en temps réel. C'est des artistes extraordinaires.
6: Ah oui, puis la rapidité à la
12: Ah oui, t'as tellement raison.
6: Forme, tout ça, c'est malade. Là.
11: C'est quoi les freak shows? Je vois qu'il y a des freak shows qui vont être présentés.
6: Ben ça, c'est Natasha Nebula. C'est une artiste. Là. Ah, puis honnêtement, là, moi, je suis du genre à me cacher les yeux puis à faire « Oh non, oh non! » Mais elle, honnêtement, est hypnotisante. C'est tellement gracieux. Le freak show, ben c'est quelque chose qui pousse un peu ton corps à la limite, mais tu sais, à la limite de la beauté. Là. Mais faut venir voir pour comprendre.
11: Fait je comprends. Puis là, il va y avoir des shows burlesques aussi?
6: Oui. Ces deux filles vraiment hot. L'année passée, ils sont arrivés déguisés en Fred Michael Myers. Puis, tu sais, derrière leur costume, il y avait des beautés là, qui faisaient des mouvements de danse incroyables. Fait que,
11: parmi les tatoueurs qui vont être présents, bon, il va y avoir des tatoueurs locaux, il va y avoir des tatoueurs internationaux. Il y en a-tu là-dedans qui sont comme des super vedettes de l'industrie du tatouage?
6: Ben oui, j'en ai avec des 300 000 abonnés. Là.
11: Ouais.
6: J'en ai qui ont entendu parler de la convention de tatouage, de Québec Tattoo Show, puis ils viennent parce qu'ils en ont bien entendu parler, puis ils viennent à la rencontre des artistes présents. Fait qu'on en a de l'Espagne, on en a du Mexique, on en a vraiment beaucoup de l'Europe, j'en ai des États-Unis aussi beaucoup.
11: Ouais. Qu'est-ce que ça leur donne aux tatoueurs? Parce que moi, j'ai un tatoueur, là, c'est Jay Marceau, que tu dois connaître aussi. C'est un gars hyper sympathique, puis il fait ça des conventions. Mais lui, si t'as besoin d'un tatou, là, t'as intérêt à être pas pire avec l'agenda parce qu'il est booké pour des mois et des mois et des mois. Quoi ça leur sert d'aller dans des conventions comme ça?
6: Ben, je pense que, tu sais, comme un athlète olympique va faire des compétitions pour gagner des médailles, nous, dans les conventions de tatouage, je vais avoir des concours de tatouage.
11: Ah, voilà.
6: Il y a 6 catégories de concours par jour. Puis, ben, l'ultime prix, c'est le Best of Show qui est donné le dimanche à la fin de la convention. Fait que pendant toute la fin de semaine, c'est des pièces incroyables qui sont réalisées.
11: Ouais.
6: Fait que il y a ça, le prestige de possiblement gagner un trophée, mais de faire d'autres rencontres.
11: Rencontrer
6: parce qu'il y a des
11: tatoueurs,
6: artistes de
11: tatoueuses,
6: ben c'est ça. Pour moi, quand on est allé en Europe, j'ai rencontré des amis pour la vie, là. J'ai fait des connexions incroyables. Fait que, tu sais, pour moi, c'est donner la chance aux artistes aussi de se faire des nouveaux amis qui parlent le même langage, qui trippent la même chose, puis qui possiblement vont pouvoir aller faire des guests ailleurs dans le monde.
11: Peut-être d'échanger sur des nouvelles techniques aussi, les tendances dans le monde. Il y en a qui utilisent certaines encres, il y en a d'autres qui, pour eux, ces encres-là, ça fait pas, ils ont d'autres choses. Fait que d'échanger là-dessus, ça leur permet de s'améliorer.
6: Puis je suis contente que tu parles de ça parce que sur place, il y a aussi des suppliers qui sont là, des vendeurs de produits, de matériel de tatouage qui vont être là pour rencontrer les jeunes artistes, les nouveaux artistes, les artistes indépendants qui veulent venir peut-être poser des questions sur le matériel à utiliser pour faire du tatouage. Fait que c'est toute l'industrie qui brille autour de ça. Puis j'aime aussi dire que c'est plein d'univers artistiques qui brillent ensemble sous le même toit le temps d'un week-end. C'est tellement cool.
11: Vous allez tenter de faire un record mondial, là, de ce que je comprends aussi.
6: Ouais, il y a un record Guinness qui va être fait aussi. Le gars, il est vraiment hot. J'ai hâte de voir. Son setup est incroyable. Fait que vous pouvez venir visiter la convention et vous pouvez aller vous inscrire et signer votre nom sur sa peau. Et l'objectif est de dépasser le record Guinness du plus grand nombre de noms tatoués sur son corps.
11: OK, c'est sur son corps à lui.
6: Oui.
11: Bon. Puis, fait que Jeff, tu vas pouvoir aller tatouer ton nom sur son
12: c'est
11: corps
12: fou.
11: À lui. Puis, pour les gens qui... T'as-tu des tatous? Jeff, pense qu'on n'a pas un.
12: Pas de tatou.
11: Non.
12: Justement, j'avais une question par rapport à ça.
11: Ouais.
12: J'imagine on peut rencontrer les tatoueurs, tu sais, parce qu'il doit y avoir des gens qui ont une crainte du tatou.
6: Ben, c'est sûr.
12: Peuvent se faire rassurer.
6: Ben oui, c'est sûr. Mais un tatouage, tu le portes pour toute la vie. Fait que c'est important d'être bien informé.
12: Mais
6: pis,
12: De choisir la bonne chose aussi.
6: Oui, exactement.
12: Pour pas que tu le regrettes après deux ans.
6: Mais oui,
11: c'est ça. T'sais, la mode, là, tu sais, fie-toi pas à la mode. Fie-toi à ce que toi, tu veux.
12: C'est ça, exactement.
11: Ce que toi, tu aimes, ce qui est significatif. Tu sais, moi, quand j'ai embarqué sa chaise à Jay, là, je me suis assis 12 heures en ligne pour que lui puisse dessiner ce que moi, j'ai toujours rêvé d'avoir sur le corps. Mais ça faisait 10 ans, mais c'est pas 15 ans que je voulais ce tatouage-là, parce que il était significatif pour moi. Puis quand je vais mourir, je vais avoir encore ça ma peau. Tu sais, c'était quelque chose. Tu sais, il y en a qui ont vu Pamela Anderson dans les années 90, puis ils ont dit « Hey, je veux ce tatouage-là », puis ils l'ont encore, etc. Mais ça veut rien dire pour
12: non,
11: eux, si ce n'est qu'ils ont vu ça sur le bras de Pamela Anderson, puis ils ont dit « Hey, c'est le tatouage que je veux ». Mais bon, si vous l'aimez encore, c'est correct, mais il y en a d'autres qui disent hey, « Je regrette-tu, moi, ce tatouage-là » ou ben, les filles qui avaient le fameux dauphin dans le bas du dos.
12: Ouais.
11: À l'époque. Je pense que
12: moi, je connais des gars, tu sais, que le nom de la blonde, puis tout le kit, mais là, sont séparés.
11: Ce que je trouve encore plus drôle, c'est quand il y a trois noms de filles, puis il y en a deux qui sont barrés.
12: Ouais, ben c'est ça.
6: Mais c'est tellement bien expliqué. Bravo pour ça, parce que t'as totalement raison dans ton explication.
11: Puis tu sais, il y a des nouvelles modes là dans le tatouage, mais il faut tout le temps que tu prennes quelque chose qui est adapté.
6: Ben tu sais, on nous demande souvent c'est quoi le style à la mode, mais je pense qu'il y a un tatoueur pour tous les styles. Et le style à la mode, pour toi, sera celui que tu aimes profondément. Ça le sera peut-être pas pour la personne à côté de toi, mais l'important, c'est que toi, ça le soit.
11: Fait que Jeff, il peut-tu aller se faire tatouer à la convention?
6: 100%! Dans le fond, les tatoueurs sont sont là, sont prêts, ils vont arriver avec toutes sortes de flashs, qui ont envie de tatouer des dessins qu'ils vont avoir créés, qui, tu sais, les tatoueurs, là, eux, ils vont s'asseoir devant une petite série avec un petit café, puis ils vont dessiner des flashs. Fait que tu vas pouvoir aller te promener au travers les rangées, puis on parle de plus de 500 artistes qui sont présents, là. Fait que tu peux prendre le temps, petit cocktail à la main, petit mocktail à la main, faire le tour des rangées, puis magasiner ton artiste, prendre le temps. Si t'as envie d'avoir quelque chose de très précis, tu le demandes à l'artiste qui correspond le plus au style que tu veux. Puis si t'as envie, tu tombes en amour avec un des flashs, ben let's go, il est à toi. Ils vont être très heureux de vous rencontrer.
11: C'est ça. Quelqu'un qui me demandait si ça faisait mal. Ça dépend à quel endroit, tu sais. Puis après un certain temps, ça fait plus mal. Là, à un moment donné, ton corps accepte que on est en train de travailler dessus. Mais je pense que l'endroit où moi ça me fait le plus mal, c'est juste en dessous de la trachée là.
12: Ah, c'est clair.
11: J'ai un os qui est là. J'étais persuadé que Jay est en train de me rentrer un couteau dans le corps. J'étais là, t'es sûr que t'es pas à l'intérieur de mon corps? Je dis non, je suis juste à la bonne place, là. Mais pour le reste, ça a relativement bien été. Tu sais, il y en a qui sont capables de subir des séances de 2 heures. Moi, j'ai subi une séance de 12 heures. Je peux te dire qu'après 12 heures, là, quand je suis allé me coucher le soir, j'étais brûlé. Mais c'est ça. Faut que tu sois préparé. Il y a des gens qui se promènent pour aller voir des tatoueurs, là. Vous allez probablement rencontrer lors de ces conventions-là. Mais des gens qui, ils vont aller, exemple, ils vont changer de continent pour aller rencontrer le tatoueur qu'ils désirent. Fait que, tu sais, c'est une super de belle place pour trouver les tatoueurs qui sont internationaux, puis vous allez voir si c'est des tatoueurs qui fit avec vous, puis qui font les dessins que vous voulez, c'est le fun.
6: Ah, vraiment, puis tu sais, au festival d'été, dans les campings que j'ai fait cet été, puis plein de spectacles que je suis allée voir à l'extérieur, j'ai vu à quel point les gens étaient bien tatoués maintenant, puis on est fiers de nos tatous. Fait que venez nous voir en fin de la fin de semaine du 21 août, là, on va être content de vous voir, puis c'est un week-end qui est fait avec tellement d'amour, ça va être incroyable.
11: Donc, c'est 500 artistes tatoueurs. On parle d'un nombre record qui consacrera la plus grande convention sur le tatouage dans tout le Canada. C'est une super de belle nouvelle. Ça part de chez nous avec des gens de chez nous. C'est les propriétaires de Paradox Tattoo qui ont parti cet événement-là. Allez faire un tour. C'est le 3e Québec Tattoo Show. Il va avoir la zone food truck, comme Mélissa vous a dit, la zone compétition de danse animée par un DJ, la zone lowrider, les incontournables, il va avoir des spectacles de feu, burlesque, pole dancing, performance aérienne. Le freak show, j'ai hâte de voir ça. Moi, tu m'as pogné avec ça. J'aime ça, les petits freak shows. Spectacle de musique, concours de tatouage, commerçant. C'est au Centre de foire de Québec?
6: Oui, c'est gratuit pour les enfants.
11: Oui.
6: Puis un billet de journée, on parle de 27,50 pour tout ce que tu viens de nommer. Je trouve que ça vaut.
12: Vraiment pas cher.
11: Donc, ouais. Pour plus de détails, québectatouchow.com, québectatouchow.com. Mélissa Vézina, je te souhaite un bon salon, puis on va se croiser là-bas, c'est sûr.
6: Merci.
11: Merci beaucoup.
6: Bye bye. Bye bye.
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4: Hey, je vais être un peu tannant, Jeff.
5: Vas-y donc.
4: Ça, j'aurais aimé finir la semaine sur des super de bonnes nouvelles. Puis ce matin, il y a une nouvelle qui attire énormément l'attention sur le site de la presse. Les gens sont en train de vouloir mettre le feu. Julien Duguay, alias Méduza, qui fait encore parler de lui. C'est la journaliste Justine Bouchard-Girard qui écrit là-dessus. Et soit dit en passant, il n'y a personne qui est coupable jusqu'à temps qu'il passe devant un juge.
5: Okay? En effet.
4: Ah, oh. Tu compris ça?
5: C'est compris!
4: Enfin, entrez-vous là dans le coco, les amis, parce que là, je vois que des gens se déchirent sur les réseaux sociaux. Dans l'article de Justine Bouchard-Girard que vous pouvez lire dans la presse, on apprend que le prestigieux horloger suisse demande entre autres à la Cour fédérale de condamner Méduza à lui verser 50 000 $, à cesser d'utiliser sa marque de commerce et à détruire le matériel frauduleux portant son nom. Donc là, c'est une phrase, tu sais, le mot frauduleux, là, ça parle de fraude.
5: Ouais, c'est ça, exactement. Là.
4: Matériel frauduleux. Julien Duguay, qui est le propriétaire de la bijouterie Méduza à Québec, c'est un entrepreneur qui vend des montres de luxe, dont plusieurs qu'il présente comme de véritables Rolex. Les gens s'associent beaucoup à M. Duguay et les gens associent cette marque à M. Duguay en raison notamment de sa web-série intitulée « Homeless à Rolex ». Encore là, « Homeless à Rolex », il utilise le nom de Rolex, là.
5: Ouais.
4: Il n'y avait pas la permission de Rolex pour utiliser le nom de Rolex.
5: Mm-hmm.
4: Mais je pense qu'avec tout ce qu'il a fait, c'était pas tout mauvais dans ce qu'il a fait. On va se le dire.
5: Non.
4: Dans lequel, bon, il y a des sans-abri qui sont en compétition pour gagner une montre et de l'argent. Récemment, son comportement a davantage attiré l'attention que ses bijoux. L'influenceur organise un party. Ça, on vous en avait parlé. Il était filmé 24 heures sur 24. Il y a eu des propos que certaines personnes, puis dont moi, ont jugé misogynes. Là, c'était des propos qui avaient aucun sens. Il s'est excusé pour ça. C'est important de le mentionner. Et le gars tente de se rattraper. Tout le monde a le droit de faire des erreurs. Donc, la presse a appris mercredi, dans la foulée de cette controverse, que Rolex avait déposé le 14 avril dernier une poursuite à la Cour fédérale de Toronto contre Bijoux Méduza et Julien Duguay pour contrefaçon et violation de la marque de commerce. L'horloger suisse affirme que de nombreuses montres vendues par Méduza comporteraient des cadrans contrefaits ou d'autres composants non authentiques, par exemple le boîtier ou certaines pièces.
5: OK.
4: Un document fourni par la Cour précise aussi qu'aucun des articles vendus par Julien Duguay ne respecte les standards de qualité de Rolex. Les allégations de Rolex n'ont toutefois pas encore subi le test des tribunaux. Les allégations de Rolex n'ont toutefois pas encore subi le test des tribunaux. Sur le site officiel de Bijoux Méduza, on peut lire que les modèles de Rolex ci-dessous sont tous des montres 100% authentiques. Chaque montre est une vraie Rolex certifiée d'occasion. Le géant suisse de l'horlogerie, sa filiale canadienne, soutiennent que dans la requête, que les montres proposées par M. Duguay ne font pas partie de ce programme de montres d'occasion. Par exemple, Julien Duguay propose beaucoup de montres de marque Rolex qu'il personnalise lui-même en y ajoutant des pierres précieuses comme le diamant, un bijou surnommé Ice Out Watch, donc une montre certie. Mais Rolex affirme que ces montres modifiés sont des reproductions frauduleuses. Rolex propose à Méduza d'imiter ses designs et nuire. Rolex reproche à Méduza d'imiter ses designs et de nuire au prestige de son image de marque. L'entreprise soutient que cela contribue à tromper le public sur l'origine et la qualité réelle du produit et que ça crée une confusion. Et Julien Duguay, lui, a fait paraître un communiqué de presse hier. Il était très rapide sur la gâchette. J'ai l'impression qu'il s'est équipé d'une gang de spécialistes en communication. C'est exactement ce que vous devez faire. Quand un journaliste vous appelle, puis il reproche à Jeff d'avoir taponné Yannick, ben Jeff doit automatiquement, avant que le papier sorte, là, s'expliquer que Je considère que je n'ai jamais taponné mon collègue Yannick. Voici ce qui s'est réellement passé. Puis j'entends me défendre en justice puis rétablir ma réputation.
5: C'est ça.
4: Donc, Médusa maintenant. Julien Duguay conteste vigoureusement une poursuite sans fondement qui est intentée par Rolex. On dit que Rolex tente d'empêcher la vente de montres Rolex authentiques qui ont été personnalisées ou ornées, notamment par l'ajout de diamants et d'autres pierres précieuses. De telles activités de personnalisation constituent des activités commerciales légitimes. Et Julien Duguay dit que tout son matériel est correct et il n'y a rien d'illégal là-dedans. Vous pouvez lire le communiqué directement sur la page de Médusa ou encore sur ma page à moi, là, j'ai pris la peine de mettre l'article en question de la presse et le communiqué de presse de Médusa. Et malgré ça, on dit qu'il y a à peu près 50% d'illettrés au Québec. Là. Je peux te dire que c'est à peu près ce que je vois, là, des gens qui lisent même pas ce qui est écrit en disant « Il a rien fait, ça n'a pas de bon sens, il vend... » C'est pas ça qu'on dit. Là.
5: Non.
4: Ce qu'on dit, c'est que Rolex accuse Médusa et que Julien Duguay se défend.
5: C'est ça. Voici pourquoi Rolex accuse Médusa, puis voici pourquoi Julien Duguay se défend.
4: Et d'un bord, il y en a qui disent « ça n'a pas de Christie de bon sens, encore un journaliste qui invente des patentes », alors que le journaliste rapporte la poursuite de Rolex qui a été déposée. Et les autres, ben c'est ils sont sur le communiqué de Julien en disant « c'est pas des montres frauduleuses, c'est des montres qui ont été garnies de diamants ».
5: Ouais.
4: Moi, là, je vais croire le juge dans l'histoire.
5: C'est ça. c'est lui l'autorité,
4: ouais,
5: compétente, qui va nous dire qui a raison.
4: C'est quand même assez incroyable. Puis, c'est... Tu sais, il y a quelqu'un qui m'a écrit tantôt pour me dire, tu sais, Yann, Julien, il s'attendrait à un retour du balancier parce qu'il t'a accordé une entrevue avant qu'il soit connu.
5: Ça n'a pas rapport.
4: Moi, là... Je ne dois rien à personne.
5: Ben non.
4: Si t'es un citoyen ordinaire, puis tu viens en ondes, que t'as quelque chose à raconter, je vais t'écouter, puis peut-être même qu'on va devenir amis, puis qu'on va devenir une amitié. On va développer une certaine amitié, OK? Mais si tu deviens politicien par la suite, là, tu revais le costume de politicien, t'es plus le gars que j'ai connu avant.
5: Ben non, mais de toute façon, tu sais, je vais prendre ton exemple de politicien, là. Qui bénéficie le plus? La station de radio qui invite un Éric Duhem ou un Charles Milliard comme on a fait ce matin? Ou Éric Duhem et Charles Milliard qui parlent à des milliers d'auditeurs? Pose la question, j'y réponds.
4: Tu sais, ce matin, c'était cruel pour moi, là. Tu sais, je vous fais rentrer dans ma tête, là. Moi, les deux gars que j'ai eu en entrevue ce matin, Charles Milliard et Éric Duhem, je les aime vraiment. Mm-hmm. C'est du monde vraiment le fun à jaser. C'est du monde que j'ai eu la chance de côtoyer à l'extérieur de la politique. C'est des gens super gentils. Mais un matin, on les a brassés les deux.
5: Ben oui.
4: Puis on a fait notre job, on a posé des questions des fois qui pouvaient être ambiguës pour eux autres. Puis, tu sais, la beauté de ces deux gars-là aussi, la beauté de Charles Milliard puis Éric Duhem, c'est qu'ils sont capables de faire la différence entre l'amitié puis la job qu'on a à faire chacun de notre bord.
5: Ouais.
4: Mais quand vous me dites, hey, tu l'as reçu, là, 6 mois, Julien, il s'attendrait peut-être à un retour du balancier. De un, vous parlez pour lui, là.
5: Ben, c'est sûr.
4: Pas sûr que lui, il vous a dit ça. Puis de deux, j'ai pas à protéger personne.
5: Ben, non.
4: Moi, c'est le juge qui va dire si la personne est coupable ou non.
5: Exactement.
4: Puis ma job à moi, c'est de rapporter la nouvelle, puis après ça, de rapporter ce que Julien Duguay fait actuellement et ce qu'il dit. Lui, il dit qu'il est coupable de rien, puis qu'il va aller en justice, puis Rolex dit, il y a des montres contrefaites. Ça se réglera en justice. Mais
5: c'est
4: arrêtez
5: ça.
4: De vous déchirer tout le temps. Puis il n'y a rien de pire que des cristis d'animateurs de radio qui vous disent quoi penser sans que vous sachiez qu'il est en train de vous dire quoi penser.
5: C'est clair.
4: Si vous aimez Julien Duguay, c'est correct, là. OK? Mais mettez pas votre vie dans les mains de Julien Duguay.
5: Ben non.
4: Tu comprends? Garde-toi une petite gêne, puis dis, OK, m'attendre d'avoir les deux côtés de la médaille, puis après ça, je me ferai une idée.
5: C'est jamais bon d'être fan à 100%, c'est jamais bon d'être hater à 100%.
4: Ah, c'est...
5: Parce qu'on vient de choses extrêmes.
4: Les gens sont complètement au bout de leur chaîne, au bout de leur chaîne présentement.
5: Puis t'es les gens qui sont 100% Julien Duguay, Julien Médusa, ben, c'est correct, ça vous appartient, mais t'es... Comprenez des gens qui, comme moi, critiquent les propos qu'il a tenus sur les femmes. Parce que ça va à l'encontre de mes valeurs.
4: Ben oui, puis c'est correct. Puis tu sais, moi, Julien, il peut venir ici quand il veut pour s'expliquer. Je sais qu'il veut plus donner d'entrevue parce que il se met constamment dans l'embarras. Là. Fait que, ouais. Tu sais, d'avoir une équipe autour de lui, au moins un gars de relations publiques, c'est ce qu'il a actuellement. Il l'a embauché cette semaine. Je trouve que c'est une christie de bonne idée pour lui.
6: Oui.
4: Tu sais, si tout est legit, là, je lui souhaite la meilleure des chances pour pour l'avenir. Puis j'y souhaite d'aller à l'international comme il désire aller à l'international. Sûr.
5: Mais moi, je lui souhaite aussi de...
4: Me pose une question, par exemple.
5: Quoi?
4: Rolex le poursuit pour 50 000 piastres.
5: Ouais.
4: Il a dépensé 500 000 US aux États-Unis pour rien, là.
5: Il aurait pu régler son recours, c'est ça que tu es en train de me dire?
4: Ben, tu sais, je compare pas les deux histoires, là.
5: Mais, non.
4: Tu sais, il y a des artistes, là, qui ils ont vu des accusations passer, puis ils ont dit, OK, ben, regarde, ouais. On saura pas si c'est vrai ou c'est pas vrai, mais le voici, ton 20 000 $.
5: C'est ça. J'espère aussi que M. Duguay va avoir appris de cette situation-là dans laquelle il s'est mis lui-même, là, on s'entend, puis que son discours est différent aujourd'hui que celui qu'on a vu lorsqu'il pleurait puis qu'il disait « Le Québec m'a brisé ».
4: Ben, il était chaud, là. T'sais, j'en ai fait des affaires chaudes.
5: Ben, c'est
4: j'en
5: ça.
4: Ai dit des affaires chaudes après ça.
5: Ben, c'est pour ça que je souhaite que dans sa période de dégrisement, il se soit rendu compte que c'était ses actions qui étaient problématiques et non pas le Québec.
4: Tu sais, Médusa, ça a commencé au Saguenay. Hein?
5: Ouais.
4: Pis ça a fait beaucoup jaser parce qu'il avait fait un gros party et il y avait eu une descente de police à ce moment-là.
5: C'est ça.
4: Parce qu'il y avait des gens qui étaient pas nécessairement legit qui assistaient à ce gros party-là. Puis j'ai l'impression que toute l'histoire de Julien est partie là. Le gars, c'est un homme d'affaires, c'est un gars qui, mm-hmm. qui visiblement réussit très bien. Mais à s'associer ou à s'associer avec des gens qui sont pas sérieux, disons ça comme ça, c'est sûr et certain que ça va être le fiasco annoncé, là. Si c'est pas dans les prochaines semaines,
5: ben oui.
4: Ça va être les prochains mois, les prochaines années, tu sais. Tu trouves que c'est une bonne idée de te filmer sous 24 heures sur 24, 7 jours sur 7, ben tu manques de jugement. Là.
5: Ben c'est clair. Alors que nous, la prémisse avec nos chums, c'est pas de vidéo, pas de photo quand t'as rien à prendre une bière.
4: Ça devrait être toujours ça.
5: Ça devrait toujours être ça. Mais là, on a vu faire un grand événement de streaming exceptionnel qui allait attirer l'attention.
4: Mais ça allait attirer l'attention.
5: Ben, c'est ça, j'allais dire, mais pour les mauvaises raisons.
4: Ils ont eu plus de visibilité que ben des postes de télé pendant ces jours-là, là.
5: Ouais.
4: Mais là, qu'est-ce qui arrive? Tu sais, les influenceurs se sont tous sauvés, là, comme des...
5: Ben oui.
4: Tu sais, ils ont profité de l'argent, ils ont profité du bateau, ils ont profité des voitures, ils ont
5: ça,
4: profité
5: parle-moi
4: des
5: en
4: cadeaux. Puis une fois que le gars est dans l'ordre, on le jette au vidange,
5: ben oui, ça, parle-moi-en pas, tu sais. J'ai ouvert mes caméras pendant 48 heures, 72 heures, même s'il y avait tous ces propos-là. Mais là, oups, quand ça a fait une polémique au Québec, ouais, sais-tu quoi, je vais me sauver. Hey. Puis là, je parlerai plus. Hey, assume, là. Assume le fait que tu étais là, t'as participé au party, puis regrette-le en public, puis les gens décideront s'ils te pardonnent ou non. Moi, des gens qui ont des regrets sincères sur des actions qu'ils ont posées, j'ai plus tendance à pardonner que non. Mais parce que, tu sais, on s'entend, là, tu sais, il y a eu des propos très déplacés, des propos qui sont à l'encontre de mes valeurs personnelles. Puis c'est pour ça que moi, je trouve qu'il y a eu énormément d'erreurs de fait dans ce party-là de streamer. Mais il n'y a pas eu de meurtre. À ce que je cherche, il y a eu des jokes malhabiles sur le viol, mais il n'y a pas eu de viol, il n'y a pas eu d'agression sexuelle.
4: Des jokes de kidnapping.
5: C'est ça.
4: Kidnapper une belle fille dans un bar puis l'amener dans
5: exactement.
4: Une cale de bateau.
5: Fait que moi, si t'arrives puis tu fais des excuses...
4: Ça n'a pas de bon sens.
5: Non, si t'arrives tu fais des excuses sincères... Puis que tu poses des actions par la suite pour me prouver que tu vas être une personne différente. Ben, je vais te pardonner. Mais là, t'es les streamers qui sauvent, puis là, qui essayent de se sauver du public pendant un bout de temps pour être sûr qu'on les oublie, qu'on oublie qu'il a été là-dessus.
4: Ouais.
5: Hey, commande, prends tes responsabilités.
4: Puis Lewis le fou qui se sauve en disant « Julien a dit des propos inacceptables », puis deux jours plus tard, il y a des vidéos de lui qui est encore pire que Julien. Tu sais, c'est...
5: Ben c'est ça.
4: Ça
5: prend,
4: juste pas de Christine.
5: Prends
4: bon
5: tes
4: sens,
5: responsabilités.
4: Alex qui nous écrit, il dit « Salut, je cautionne aucunement ce qu'il dit, mais j'ai l'impression qu'il est perdu, le gars. »
5: Ben
4: je pense que c'est...
5: Ben oui. Tu on sais, a vu un gars perdu, là.
4: Toute bonne personne empathique là, voit qu'on a un individu qui s'est très mal entouré. Il y a des parasites qui se sont greffés à lui parce qu'il y avait quelque chose à tirer de cet individu-là.
5: Vraiment.
4: Il a manqué foncièrement de jugement. Il l'a échappé. À travers ça, il y a une maladie mentale. Si je me permets d'en parler, c'est que lui-même en a parlé publiquement. Je pense qu'il est dans une phase de manie, sans nécessairement avoir les skills nécessaires pour te dire que c'est une phase de manie. Mais la phase de manie, quand t'es bipolaire, c'est que t'as l'impression d'être Superman. Donc, t'as l'impression d'être capable de réaliser tout, que t'es l'homme le plus fort de la Terre. En même temps, ça peut l'aider en business, là, mais ça peut aussi le faire crasher.
5: Ben, ça peut nuire à son image.
4: Puis, oui, je souhaite que, tu sais, si Julien va pas bien, qu'il soit extrêmement bien entouré, ce qui me surprendrait beaucoup si on voit les derniers jours.
5: Ben, clairement. T'es juste...
4: C'est important d'avoir des bons chums.
5: Juste d'un, de réaliser le Stream Fest en disant, on va faire un méga partout, tout le monde va être chaud, gelé, puis on va diffuser ça live. Déjà là, en partant, il aurait fallu que quelqu'un allume la lumière rouge et dise, sais-tu quoi? On le fera pas. Ça va nuire à ton image.
4: Ouais, mais tes anciens chums, je sais pas si t'es encore ton chum, mais t'as agi en trou de cul selon lui parce que tu l'as dit, ça va pas, là. On t'amène demander de l'aide. Lui, il devait dire, t'es un esti de trou de cul envoyé là. Mais c'est ça, je m'attends à ce qu'un chum, moi, quand il voit que ça va crissement pas, je m'attends à ce qu'il vienne me chercher puis qu'il m'amène à l'hôpital.
5: Ben, c'est clair.
4: Je vais être en maudit après, là, parce que ma game de hockey, je vais arrêter à soir.
5: Ben oui.
4: Je vais le traiter de tous les noms, je vais être en beau fusil, mais c'est peut-être ça que Julien aurait besoin. Avoir
5: clairement.
4: Un chum qui dit la vérité plutôt qu'un parasite qui dit, Julien, non, continue de faire ce que tu fais. By the way, continue de me donner des petits cadeaux.
5: Ben non, nous autres, là, je vais te dire une affaire autour d'une bière, ma gang de chums, là, des fois, on se parle dans le casque. C'est parfait, là. C'est pour ça qu'on est des chums, justement. C'est pour que quand il y en a un qui dérape, on est neuf à le rattraper et à dire « Hey man, tu dérapes bien temps. » Mais des fois, quand la personne est trop fermée, faut que tu utilises des façons de persuader qui, des fois, vont être d'être très direct. Là. Puis d'être très sur les faits, puis ça fait mal, mais après ça, ça chemine.
4: Sujet plus positif, on est sur une lancée, la gang de Leclerc Communication. On a deux stations, on a Weekend Radio, puis on a Boulevard 102.1. On rejoint les hommes comme les femmes. Si vous êtes un spécialiste de la vente, que vous aimez la vente par-dessus tout, rencontrer du monde, si vous avez pas peur du téléphone pour jaser avec vos clients, si vous aimez l'ambiance qu'il peut y avoir dans une station de radio, qui est un peu une ambiance une ambiance cégepienne, là, tu sais...
5: Ben, oui.
4: On jase, on s'amuse, on va prendre les
5: verres,
4: on échange ensemble. Ben c'est la job qu'il vous faut, la job en vente qu'il vous faut. Donc ça, faut que vous aimiez le démarchage, bien entendu. Faut pas que vous ayez peur de décrocher le téléphone, de frapper aux portes, et faut pas que vous ayez peur de bâtir votre propre portefeuille de clients. C'est une opportunité qui est pour vous. C'est des jobs qui sont quand même assez payantes. Communiquez avec nous si ça vous intéresse. Envoyez-nous votre CV au carrière.fm. Carrière.fm. On recherche un représentant aux ventes. Sinon, en fin de semaine, il se passe de belles choses aussi sur les zones de boulevard. Qu'est-ce qui se passe, Jeff, ce soir à 18h?
5: C'est le garage à Dan.
4: Dan Deman qui va être là en fin de semaine. Ben, qu'est-ce qui se passe?
5: C'est le boulevard du rock. Colosse est-il de retour?
4: Colosse, est-ce qu'il est de retour? Il serait là. C'est ce qu'on
5: excellent.
4: Nous mentionne.
5: Excellent!
4: Et demain, on dit que le Rock and Chill va être avec Audrey Pinchot et Steven Croato. Y a-tu une erreur, là?
5: Mais qu'est-ce qui se passe, là?
4: Mais ça me semble que ça allait bien, le Rock and Chill,
5: ouais,
4: sans notre
5: ça.
4: Patron. Là.
5: Pourquoi faut que le patron décide de faire du Rock and Chill? Hey, c'est l'émission numéro un. T'en souviens de le patron.
4: Il veut se faire entendre à Montréal, tu sais, les patrons, hein. C'est...
5: Ah, il veut augmenter sa notoriété.
4: Il veut se faire entendre à Montréal. Fait que le Rock and Chill va être là en fin de semaine à partir de 7h. C'est mon show musical préféré. Le Boulevard du Rock aussi, qui est pas piqué les verres avec Dan Caron. Colosse. Et à 15h, ben là, c'est les Colosses du rock. Ça bûche. Samedi et dimanche, ben Colosse va être là. C'est le show le plus edgy de la station. On diffuse du Rage, du Système. Toutes les tunes qui bûchent, en fait, qui sont dans notre catalogue. Et en fin de semaine, ce qu'il y a à surveiller, c'est qu'on a pour vous des billets pour le match Boulevard des Capitales de Québec le 20 août. Ça s'en vient. C'est la semaine prochaine. Et des billets pour Envol et Macadam qui aura lieu du 10 au 12 septembre. Mm-hmm. Les amis, je vous laisse là-dessus. Je vous souhaite de passer un super de beau week-end. Tu nous parles de quoi quoi, toi, ce midi?
5: Dans l'émission d'En Jase, à 12h30, on va avoir un résumé de la semaine politique avec Étienne-Alexandre Beauregard, chroniqueur politique et chercheur à l'Institut Cardus. Et je vais également avoir à 13h20 le président du regroupement des Carrefour Jeunesse Emploi. Il va venir nous parler des besoins des jeunes pour la campagne électorale. Donc, ça va être intéressant. On va regarder un peu ce que la jeunesse a de besoin, parce qu'il faut que les jeunes aillent voter.
4: Bon week-end, on se rejase lundi 6h, puis oubliez pas, la semaine prochaine, on a de nouvelles têtes à vous annoncer sur les zones de boulevard. Un gars et une fille. Des grosses personnalités radio. J'ai hâte de vous les présenter. Salut!
3: Salut! 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
5: Oh que oui, 10h03. Marceau qui a pris un petit peu de retard, le tabarouette. Bienvenue dans le Point de Max à Boulevard 102, 117 degrés à Québec 23. C'est le maximum aujourd'hui, généralement ensoleillé. Demain samedi, gros soleil, 25 degrés. Dimanche, plus nuageux, mais pas de pluie. Jusqu'à preuve du contraire, avec 23 degrés. Profitez-en. On est dans les derniers beaux week-ends de la saison. Sur la route Capitale-Ouest, ça s'est compliqué dans les dernières minutes. Je vous dirais entre Henri Bourassa et Laurentienne au rouge. Puis un petit peu plus loin, il semble y avoir un accident là, toujours sur Capitale-Ouest. Plus hauteur, mettons, Robert Bourassa, ralentissement à considérer. Henri 4 Sud, petit ralentissement, hauteur de la 40. 40 Est, hauteur, Henri 4, là aussi, il y a un petit peu de rouge. L'accès au pont Pierre-Laporte, direction nord, c'est un petit peu rouge aussi. La 20 dans les deux directions, hauteur, Taniata, petit ralentissement également. Gros show aujourd'hui. Je sais pas quoi vous dire. Le booking a marché, puis j'ai du monde avec moi pendant 2 heures, fait que c'est une excellente nouvelle. Puis ça commence drette là, parce que le premier gars que je croise tout le temps le matin à la station, c'est le Morning Man de l'autre bord. Puis à matin, il est arrivé, puis il avait l'air d'un enfant. Ouais, Martin Dallaire, salut.
6: Salut, merci de me faire de la place, c'est fou l'apprécier.
5: Merci d'être là.
6: Ben, c'était pas fake, man. J'ai vécu une journée, ben, une soirée, puis une journée de rêve. Ça n'a pas de sens. C'était le pro-am hier.
5: Oui.
6: Des joueurs de Ligue nationale, notamment... Bolduc était là, Dano était là, plusieurs jeunes joueurs québécois qui jouent dans la Ligue nationale. Ce qu'on fait, c'est un match. On veut donner un show. C'était au Centre Vidéotron. Il y a 8000 personnes qui étaient là hier. Et on a ramassé 365 000 $ pour 6 fondations de la grande région de Québec, là, OK? Fait que cet argent-là va aider les jeunes puis toute la patente. C'est un gros, gros show. Et j'ai vécu une soirée de rêve, mais ça a commencé par une journée de rêve.
5: OK. Puis
6: c'est ça que je veux te raconter.
5: Ben parce que on va le dire au monde, là, on va briser le punch, là. T'as joué hier.
6: Oh, oui. Oh,
5: t'as
6: oui.
5: joué au hockey oui. avec des anciens gars de la Ligue nationale.
6: C'est sûr que quand tu joues comme mes partenaires de trio hier, c'était Alexandre Giroux, qui a joué dans la Ligue nationale pour les Capitals de Washington notamment. Il a une carrière en Europe incroyable. Puis tu sais, c'est un gars qui joue encore au hockey. Poppy, je te dirais. Puis Steve Bernier, qui était 16e choix overall de la Ligue nationale de hockey, ça se peut qu'il se passe de quoi? Tu sais, ça se peut que ça y aille bien.
5: Bernier, une carrière d'au-dessus de 600 matchs dans LNH.
6: Ouais, ouais. C'était mes partenaires de trio, on a trippé, ça n'a pas de sens. Puis c'est drôle parce que juste à la fin du match, on est sur le banc, on gagnait 8-6. C'était les Blancs contre les Bleus. Puis là, les Bleus marquent, là, c'est 8-7. Il reste à peu près une minute et demie à jouer. Puis j'avais la chance de jouer avec Patrice Bergeron.
5: Jouer au hockey dans la même équipe que Patrice Bergeron, c'est le rêve de tellement... J'allais dire de petits gars, mais à cette heure, non, c'est le rêve de tellement d'hommes.
6: Ah ouais, c'est ça, pas ça. je n'excès avec lui. Ça faisait drôle sur le banc. Je prends Bergeron.
5: Wow!
6: Non, c'était le fun. Puis à un moment donné, on fait une match... T'sais, on gagne par un but, puis je fais juste une petite joke sur le banc. T'sais, j'étais genre assis à 2 places de lui. Je fais juste dire, je le sais pas moi, mais semble qu'un gars qui gagne 6 fois le Selkie, meilleur attaquant défensif de la ligue, mais semble que je le mettrais.
5: Ouais. Fait que pourrait être utile.
6: Puis là, Pat embarque en bac. Puis là, c'était un match extraordinaire. Merci à Patrick Couture et toute l'organisation du programme. On a été reçus là, mon gars, ça n'a pas de sens. Mais je veux te raconter, tant qu'à le faire. Moi, j'ai dit, pour une journée, je suis un joueur de la Ligue nationale. Je me suis fait à croire ça, j'ai dit,
5: ah ouais, hein?
6: Ouais, je vais me le faire à croire comme il faut. Fait que je me suis levé le matin, j'ai fait le show de radio, comme d'habitude, puis après, moi, je joue au hockey le mardi, puis je joue avec mes chums. Okay? C'est ma ligue à moi. Fait que je suis allé patiner.
5: T'as fait un morning skate?
6: Oui! Les gars, t'es là pareil, Bart! Morning skate, j'ai une grosse game à soir. Fait que là, j'ai fait mon morning skate, je suis retourné chez nous, j'ai mangé un plat de pâtes.
5: Ben oui.
6: J'ai fait une snooze.
5: Oui.
6: Comme les joueurs.
5: Power nap.
6: Puis là, ben, là, je me suis préparé, je suis arrivé, je me suis fait accroire. Je m'en allais au centre Vidéotron, réveille.
5: Ben, tu t'es même fait accroire que le centre Vidéotron avait une équipe de la LNH à cette heure.
6: Même affaire. Fait que là, j'arrive au centre Vidéotron, on avait une entrée comme... Là, man, j'arrive à la gate, il y a plein de petits gars pis de monde qui veulent des autographes. Que je baisse ma fête. Quelle déception de voir pas un joueur de la Ligue nationale.
5: Ah ouais, il était déçu, le monde.
6: Mais pas tant. Puis là, il y a un moment donné, il y a deux kids, par exemple. Martin.
5: Ah ouais.
6: Là, je fais oui, il devait avoir 10-12. Peux-tu nous signer un autographe? Fait que là, moi, dans mon film, tu sais, je suis rendu à signer les autographes.
5: Ouais, ben oui.
6: Je suis rentré par en dessous du centre Vidéotron.
5: Comme les joueurs.
6: Comme les joueurs. Et là, là, dans le corridor des tables de bouffe, de bière, d'eau, de Gatorade. On était reçus là, man, ça n'a pas de sens.
5: Comme des rois.
6: Comme des rois. Je rentre dans la chambre. Salut, Pat. Moi, c'est Martin. C'était malade. Je suis arrivé, on a fini la game, toujours pour la bonne cause. Puis je suis arrivé chez nous, elle dit, ma blonde, la regarde, elle dit, t'es content, là, hein? Je vais me coucher comme un enfant de 12
5: ben
6: ans.
5: Ben oui, puis encore un matin, t'es encore un enfant de 12 ans.
6: C'est vraiment un bel événement, puis je remercie les gens de Québec qui se sont déplacés. On a eu
5: combien? 7-8 000?
6: Ouais, c'est ça. Le chiffre exact, c'est en bas de 8 000, en haut de 7, là,
5: okay.
6: Dans ce coin-là. Puis c'est 365 000. Depuis, tu sais, quand Bergeron est gagné, Simon Gagné, on quittait, là... La game, dans le fond, il était là hier comme ancien.
5: Puis on va être bien honnête, ce beau projet-là, cette initiative-là, aurait pu mourir, là, tu sais.
6: Ben, tout le monde disait que c'était la fin.
5: Ouais.
6: Mais finalement, ça a été repris avec Patrick Couture. Et au cours des trois dernières années, là, le Pro-Am Sun Life a ramassé 1 190 000 $ pour les fondations de la région.
5: C'est tellement des belles soirées. Oui, je veux dire, l'argent amassé... malade, mais les souvenirs pour les petits gars, pis là, je parle pas de toi, mais de voir, pour les petits gars, de voir des Philippe Dano, des Zach Bolduc, là, cette année, tu sais, j'entendais dans les entrevues que Pat Couture donnait, on était déçus, on n'avait pas été capable nécessairement d'aller chercher de grandes stars, tu sais, Drew Doughty qui était là, mettons, l'année passée, mais même sans ça, là. Je veux dire, les jeunes de voir Zach Bolduc ou Sidney Crosby, ça a la même affaire. Ben, ça a la même affaire.
6: Il y avait, c'est pas compliqué, tous les jeunes Québécois qui jouent dans la Ligue, je pense qu'ils étaient là. Fait que ça donnait un autre match écœurant, là. C'était un doublé, là. Tu sais, pour pas cher, t'avais le match de nous autres, les vétérans, les
5: anciens.
6: Les anciens, les légendes.
5: Les légendes.
6: Puis après, à 19h, t'avais le match.
5: C'est ça.
6: Ça volait, là. C'était vraiment une belle soirée. Tout le monde était de bonne humeur. Il y avait de l'ambiance là-dedans. C'est vraiment un bel événement dans le centre Vidéotron. Fait qu'on va se donner rendez-vous l'année prochaine.
5: Yes. Martin Lahaire, gros merci.
6: Merci à toi.
5: Je te laisse aller. Bonne fin de semaine.
6: Merci. Salut tout le monde.
5: Yes. Salut Martin. Martin Dallaire, ancien joueur de la Ligue nationale de hockey, ou du moins ça ressemblait à ça.
2: Retraité depuis aujourd'hui.
5: Oui, nouveau retraité qui jouait hier avec les légendes du côté du Pro-Am Sun Life. Étiez-vous là? 418-971-1021. Bon, mais je pense que ça commence le show en force, puis... Bon, je pense pas compliqué, le show complet va être bien le fun. Là. En fin d'émission, Marc Ranger, expert en relations syndicales, va venir nous jaser. On va se parler de la grève des ingénieurs du gouvernement du Québec et aussi de la possible grève des cols bleus de Montréal. Puis là, vous allez me dire, hey Max, parce qu'on s'en sac de Montréal. Bon, là, vous allez peut-être dire que c'est égoïste, mais je sais qu'il y a aussi bien des auditeurs qui vont aller soit en fin de semaine du côté du festival Lasso, pour les Cowboys. Mais après ça, il y a le Vans Warped Tour aussi. Puis ça, je sais qu'il y a bien des auditeurs qui vont être là au Vans Warped Tour en fin de semaine prochaine. Puis c'est ça, c'est que les cols bleus de Montréal pourraient faire la grève pendant l'assaut et ou le Vans Warped Tour. Puis c'est un peu comme quand le RTC fait la grève pendant le FEC, là. Et on va frapper où ça fait mal. Fait que je vais demander à Marc Ranger, hey, est-ce vraiment une possibilité? Parce que là, ça commence à sortir dans les médias. Ce serait quoi les impacts de tout ça? Fait qu'on jase de ça en fin d'émission. Pas d'open mic aujourd'hui. Audrey qui est en congé. Vous allez d'ailleurs encore devoir vous taper moi-même dans le retour de 14 à 18 heures. Cette fois aujourd'hui avec Denis et Véro. Fait qu'on va recevoir Denis Monnière, qui est un politologue, qui aujourd'hui écrit dans le journal que c'est le meilleur

Québec fait partie du Canada. Là. Puis la CAQ est même pas souverainiste. Et là, la CAQ nous dit, si le deal du Canada avec les États-Unis fait pas notre affaire, on va dire qu'on n'est pas lié à ça. Je sais pas trop comment ça peut fonctionner. On va en jaser avec Georges Mercier. On va aussi se poser la question que se pose Mario Dumont dans sa chronique de ce matin dans le journal. Mario Dumont qui se demande, est-ce que Mark Carney a largué le Parti libéral du Québec pour miser sur Christine Fréchette comme adversaire pour stopper le Parti québécois? Je trouve qu'il y a bien des affaires dans cette question-là. Farnel Morissette qui met encore un petit peu le Parti libéral du Québec dans l'embarras. Éric Duhaime qui préfère un troisième lien plus petit en raison de l'état des finances publiques. Ce paquet de sujets-là avec Georges Mercier. Et on va parler aussi dans les prochaines minutes avec Charlie Bourdage. Elle est présidente de la commission jeunesse du Parti libéral du Québec. Et en fin de semaine se tient le 44e congrès jeune de la commission jeunesse du PLQ. Fait qu'on va se jaser des priorités. Qu'est-ce qu'on veut voir comme enjeux qui seront portés par le Parti libéral du Québec tout court dans la prochaine campagne électorale du côté des jeunes du PLQ. Donc Charlie Bourdage avec nous dans les prochaines minutes. En attendant, quelques nouvelles là, qui retiennent l'attention plus que d'autres, à commencer par un fait divers dans le coin de Lobinière, à Dosquet plus précisément. Une intervention qui aurait pu, une histoire qui aurait vraiment pu mal tourner. Un homme en crise qui lui-même a appelé les autorités tenait des propos décousus, puis quand les policiers sont arrivés, il entendait des coups d'armes à feu, des coups de fusil. Puis une femme qui était dans sa voiture qui a reçu une balle sur son char. Elle a pas été blessée, c'est une bonne nouvelle, puis c'est pour ça que je vous dis que ça aurait pu mal tourner. Puis là, finalement, on a réussi à localiser le gars qui était comme entré dans une maison, puis grosse histoire. Là, le gars est arrêté, va comparaître aujourd'hui du côté de la cour. Donc, ça s'est passé dans Lobinière dans les dernières heures. Puis sinon, je dirais que l'autre grosse nouvelle, c'est Radio-Canada qui nous arrive avec des détails du nouvel accord conclu entre le gouvernement du Québec et celui de Terre-Neuve concernant Churchill Falls, accord qui devrait être annoncé officiellement lundi. Petit tour rapide, là. On dit que chaque province va recevoir beaucoup plus d'électricité que ce qui était prévu dans l'entente précédente de François Legault. Près de 40% en plus pour ce qui est de Québec. C'est 10 000 mégawatts d'électricité. Un ajout de 10 000 mégawatts, pour vous donner une idée, là, ça représente une augmentation de 27% de la capacité de production totale actuelle de la province. On s'est entendu pour développer une centrale hydroélectrique, celle de Gull Island, plus puissante. Et on veut rehausser aussi encore plus la capacité de production des turbines de la centrale qui est déjà du côté de Churchill Falls. On parle aussi de production éolienne dans le deal. On l'avait déjà vu dans les derniers jours, ça avait fuité. On dit que le prix de vente de l'électricité n'aurait pas bougé ben par rapport au deal de 2024. Ça, ce serait la victoire de Terre-Neuve d'avoir réussi à garder le même prix en ayant des concessions du Québec aussi par rapport à la quantité d'énergie qu'on va être capable d'aller tirer de ce deal-là. C'est une entente aussi qui aurait été négociée par Hydro-Québec et non par le gouvernement Fréchette directement. Donc là, j'ai hâte de voir les détails, les modalités de tout ça, parce qu'en bout de ligne, on s'entend que c'est le gouvernement qui va signer le deal pareil, là. Mais quand même intéressant de le mentionner. Ben des détails donc rapportés par Radio-Canada. Au sport rapidement, autre balayage complété hier au Stade Canac de façon convaincante avec une victoire de 17-2 des Capitales de Québec face aux Rocks de Brockton. Les Capitales qui reçoivent aujourd'hui pour la fin de semaine les Boulders de New York. Pour ce qui est des Blue Jays, on tentait aussi de compléter un balayage. C'est dans une série qui les opposait aux Red Sox de 4 matchs, mais avaient gagné les 3 premiers. Défaite de 7-0 hier pour les Jays. Fait qu'on va tenter d'oublier ça, puis on recommence face aux Yankees de New York à Toronto. Et au tennis, victoire de Ben Shelton à l'Omnium Bank National à Montréal hier pour défendre son titre. Il a vaincu Brandon Nakashima en 2-7 de 6-3 et 7-6. Et chez les dames à Toronto, Iga Swiatek qui a eu le dessus en 2-7 de 6-2 et 6-3 sur Elena Rybakina. Au retour de la pause, on jase politique avec la présidente de la commission jeunesse du Parti libéral du Québec, Charlie Bourdage. La commission jeunesse qui s'occupe en fin de semaine du 4e congrès jeune.

0: du Parti libéral du Québec.
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0: Bon bon vendredi sous le soleil à Québec. 10h22 dans le Point de Max à Boulevard. 418-971-101, le numéro pour nous rejoindre en studio. S'il y a quoi que ce soit, si vous voulez réagir, si vous avez des questions pour nos invités et intervenants aussi, ça fait toujours plaisir. 418-971-101. Show bien booké aujourd'hui. Je ne vous cacherai pas qu'on va pas mal parler de politique, mais avec ben du monde d'horizon, du monde d'un peu partout au niveau des opinions. Dans une quarantaine de minutes, entre autres, qu'on va parler avec Denis Monnière, qui est politologue, qui signe « C'est le meilleur moment de tenir un référendum » dans le journal ce matin. L'ami Georges Mercier sera avec nous aussi dans une vingtaine de minutes. Mais tout de suite, au bout du fil, Charlie Bourdage, qui est présidente de la Commission jeunesse du Parti libéral du Québec. Charlie Bourdage, salut!
15: Salut, Max!
0: C'est le quatrième congrès jeune de la Commission jeunesse du Parti libéral du Québec qui se tient en fin de semaine. C'est pour ça que je trouvais ça intéressant de se parler. Puis surtout que j'imagine que c'est le genre de rassemblement, le genre d'événement qui est encore plus excitant juste avant une campagne électorale.
15: Ben oui, écoutez, là, c'est une tradition pour nous, là, le congrès jeune, c'est toujours l'événement dans l'été qui lance la saison politique au Québec, là. Mais là, encore plus, à l'aube d'une élection qui va être transformationnelle pour le Québec, ben on est super excités. On a la force aussi du nombre, on attend près de 400 participants à Saint-Lambert en fin de semaine, donc on est vraiment heureux, puis on a bien hâte de voir comment ça va se passer.
0: Les sujets qui vont prendre le plus de place en fin de semaine, on est dans quels eaux?
15: Ben oui, ben écoutez, on a un cahier de résolution qui est extrêmement chargé, mais on a quatre priorités, puis on va les marteler parce que c'est vraiment important pour nous. Premièrement, nous, ce qu'on veut, c'est une refonte complète du PQI sur 25 ans. On veut aussi une meilleure accessibilité aux établissements d'enseignement supérieur en région, notamment par la mise en place de campus satellites. On veut aussi une création d'un ministère de la jeunesse parce qu'on veut une meilleure gouvernance des enjeux qui touchent notre génération. Puis finalement, on veut un programme de location accession pour faciliter le logement abordable, puis l'acquisition d'une première propriété parce que c'est un enjeu qui touche particulièrement notre génération.
0: Comment ça fonctionne, le lien entre la commission jeunesse du Parti libéral et le Parti libéral lui-même? On parlait avec Charles Milliard un petit peu plus tôt dans notre show du matin, puis il disait qu'il allait être là, évidemment, aller faire son tour en fin de semaine.
15: Oui.
0: Vous adoptez certaines positions, mais le Parti libéral du Québec en tant que tel n'est pas obligé de prendre ces positions-là. Vous, dans le fond, c'est de pousser vos idées en espérant que le parti adopte ça puis amène ça en campagne?
15: Ben oui, exactement. Ben vous savez, la commission jeunesse là, c'est la jeunesse politique la plus importante en Amérique du Nord. Non seulement on a 33% au sein même de notre instance, mais on a aussi une grande autonomie politique. Fait que ce qu'on va faire en fin de semaine, ben nous, c'est qu'on va dire nos enjeux prioritaires, c'est ça. Après la question de la réceptivité, ben je vous dis tout de suite, elle est excellente. Premièrement, Charles Milliard, vous le savez là, il a commencé son engagement politique à la commission jeunesse. Donc il sait que ce qu'on fait en fin de semaine, c'est important. Qui plus est, les gens qui ont fait en sorte que Charles, c'est aujourd'hui le leader de notre formation politique, c'est majoritairement des jeunes. Puis la raison pourquoi on l'a élu, c'est parce que c'est un chef qui est à l'écoute. Donc, si vous voulez savoir la réceptivité, elle est bonne, oui, je vous le confirme.
0: Est-ce qu'il y a une idée en particulier, tu sais, on a nommé tantôt les grands enjeux qui vont prendre la place en fin de semaine. Mettons qu'il y avait une idée là, qu'on aimerait pousser davantage au Parti libéral pour la campagne électorale, ce serait laquelle?
15: Ben moi, je vous dirais, c'était la création d'un ministère de la jeunesse. Tout passe par une meilleure gouvernance, une meilleure planification à long terme. Il nous faut un siège au sein du conseil exécutif du gouvernement que le Parti libéral va former lors des prochaines élections. Donc, on veut un ministère de la jeunesse.
0: Vous avez vu comme moi, du côté du Parti libéral, les derniers sondages dans lesquels on peut constater que le parti a beaucoup de difficultés à aller chercher des appuis chez les francophones. Comment on explique cette situation-là en ce moment?
15: Ben, écoutez, il y a une chose qui est certaine, c'est que pour le Parti libéral du Québec et pour la Commission jeunesse, tout comme pour Charles Milliard, le français, c'est une priorité. C'est pas pour rien que le chef a présenté justement un plan pour le français. Mais moi, ce que je fais présentement, c'est que je regarde vers l'avant, puis je me concentre sur le 44e congrès des jeunes. C'est un sondage, c'est une capture d'écran faite sur le moment. Donc, on ne se fie pas à ça. on essaie de gouverner pour tout le monde, puis on essaie de faire mieux à chaque jour.
0: Est-ce qu'il y a quand même une difficulté particulière au Parti libéral, puis c'est bon pour le Congrès jeune aussi de la Commission jeunesse, où vous avez un peu un portrait des membres qui vont être les membres un petit peu plus tard ou présentement aussi, en fait, là, du Parti libéral? Y a-t-il une difficulté particulière qui fait que chaque décision qui est prise, peut-être plus pour les régions, ça doit pas trop déplaire à la base qui est montréalaise?
15: Hey, pas du tout. Je vous le dis, là. Écoutez, moi, là, je suis une fille de la Nature. J'ai grandi à Lavaltrie. J'habite à Joliette. Je suis une francophone assumée, fière de l'être. OK? Je suis à la tête de la Commission jeunesse. Donc, l'aile, comme je vous dis, là, l'aile jeunesse politique la plus importante en Amérique du Nord. Notre base militante, elle est diversifiée. Il n'y a pas question de déplaire à une telle ou une telle base. Nous, notre bloc, il est uni. OK? Et il est inclusif. Donc, on fait ce qu'on essaie de faire. C'est de gouverner pour tout le monde. Puis oui, ça présente des défis, mais comme je vous dis, jour après jour, on essaie de faire le mieux qu'on peut, puis moi, je suis sûre que ça va payer.
0: Comment le Parti libéral du Québec peut se positionner pour devenir une vraie option, je veux dire, en vue de la prochaine campagne électorale, dans le sens où là, ben, on voit que le Parti québécois mène dans les sondages, la coalition Avenir Québec se positionne un petit peu entre le PQ et les libéraux en disant « Nous, on veut pas de référendum, puis on veut avancer tout seul. » On connaît la ligne qu'on sort depuis des années du côté de la CAQ. Du côté des libéraux, ben évidemment, on n'en veut pas non plus de référendum. Mais là, c'est le Parti québécois qui mène dans les sondages. Est-ce qu'on se dirige vraiment vers une lutte bleu contre rouge?
15: Bien, écoutez, moi, je suis là pour vous parler des jeunes. Ça, c'est ma priorité. Puis ce que je peux vous dire, si vous voulez parler des sondages, c'est que le PLQ, c'est 30 % des jeunes, OK, qui sont en faveur d'une formation politique contre 23. Donc, si on veut parler sondage, ben moi, je dirais qu'on est en tête de ces sondages-là au niveau des jeunes, mais je serais pas inquiète pour ma formation politique non plus. Je pense que le Parti libéral du Québec a un cachet qu'aucune autre formation politique a, c'est celui de créer de la richesse pour mieux la redistribuer. Et les seuls gouvernements qui ont été capables de faire ça dans les 150 dernières années, c'est les nôtres.
0: Je suis curieux de savoir qu'est-ce qui amène une jeune femme comme Charlie Bourdage à s'intéresser à la politique et plus précisément au Parti libéral du Québec jusqu'à en devenir la présidente de la Commission jeunesse?
15: Ah mon Dieu, beaucoup de choses, notamment la volonté de changer le Québec pour le mieux, parce que j'aime mon Québec, parce que je crois que c'est là que je veux fonder ma famille, m'établir, prospérer. Je crois aussi que les jeunes de ma génération ont droit de profiter d'une qualité de vie que nos parents puis nos grands-parents ont eue. Donc moi, ma manière de contribuer à ça, en fait, c'est de m'impliquer en politique, donc de militer. Et je le fais au sein d'une formation politique qui a des valeurs profondes qu'elle porte depuis plus de 160 ans même, qui vont nous permettre de réaliser ce grand rêve-là qu'est le Québec qu'on veut bâtir ensemble.
0: Charlie Bourdage, présidente de la Commission jeunesse du Parti libéral du Québec. Merci beaucoup. Bon congrès jeune en fin de semaine.
15: Merci beaucoup, à bientôt.
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0: Dans le Point de Max à Boulevard. Dans les prochaines minutes, Georges Mercier va s'amener pour jaser d'une panoplie de sujets politiques. Ça me fait rire parce que on dirait qu'il y a des sujets qui sont devenus tellement récurrents puis qu'on dirait que la même nouvelle des fois ressort chaque semaine puis oh des fois là t'as une petite twist qui va venir me raccrocher. Moi être bien honnête là, parler d'intelligence artificielle, je suis plus capable. Souvent là, je vois les nouvelles, je fais comme voyons, me semble on a vu la même nouvelle 4 fois dans le dernier mois. On peut-tu passer à autre chose, on peut-tu avancer? Et là, ce matin, dans le journal, on arrive avec un texte « Éthique ou imprudent? Les services de police utilisent de plus en plus d'images d'intelligence artificielle et on mentionne qu'une experte y voit un risque pour la confiance des citoyens dans l'institution. » Et là, sous la plume d'Olivier Fauché, on nous parle des services de police à travers le Québec qui contribuent, nous dit-on, à une épidémie d'images générées par IA. Puis que c'est une utilisation qui fait pas l'unanimité. Fait que, tu sais, on donne des exemples. Un party de jeunes dans une cour, des ados à vélo électrique, une bagarre, de la consommation d'alcool en public dans un centre-ville. Ben ça, c'est quelques exemples qu'on a été capable de recenser. Et le journal a fait l'exercice d'aller faire un tour sur les réseaux sociaux de tous les services de police du Québec. Puis ce qu'on a pu constater, c'est que au moins 8 d'entre eux avaient diffusé du contenu de ce genre-là. Il y a des corps de police qui s'en cachent pas, qui précisent avoir utilisé l'intelligence artificielle. On parle de la Sûreté du Québec, du service de police du côté de Longueuil, mais la majorité des organisations le disent pas. Puis là, on a une chercheuse au laboratoire d'éthique du numérique et de l'intelligence artificielle, elle s'appelle Andréane Sabourin-Laflamme. Elle déplore que la police participe à une épidémie des images d'IA dans l'espace public, comme bien des entreprises. Je pense qu'on a toute l'image en ce moment en tête. C'est le fameux restaurant, tous les restaurants qui se mettent à avoir exactement la même affiche pour leur horaire puis leur promotion. Là. Ça, je vois ça puis ça me donne envie de pas aller encourager ce restaurant-là. C'est bien plate, là, parce qu'à un moment donné, tu peux faire preuve d'originalité un peu. Mais dans le cas de services de police, c'est-tu juste moi qui n'en vois pas de problème? Tu sais, là, je vous donne un exemple qu'il y a dans le texte. C'est la Régie intermunicipale de police de Roussillon. Puis là, on a utilisé l'intelligence artificielle pour faire de la prévention par rapport au vélo électrique. Puis là, on a fait un post. Nouveau vélo électrique, on comprend, c'est le fun, mais plusieurs jeunes ignorent qu'il y a des règles. Et oui, même si ça ressemble à un vélo, puis là, on dans le texte, là, l'entête, devrais-je dire, pour utiliser le bon mot, je crois, on détaille les... Mais il y a aussi une image générée par intelligence artificielle où tu vois deux jeunes qui ont l'air d'avoir bien du fun, chacun sur leur vélo électrique. Puis, autour, ben t'as les différentes règles. Casque obligatoire. Vitesse, on dit, ça prend une vitesse adaptée à l'environnement. Attention aux voitures, piétons et cyclistes. Respect des règles de circulation. 14 à 17 ans avec un permis de classe, blablabla. Moi, je vois pas de problème à utiliser l'intelligence artificielle pour de la prévention de ce genre-là. Ça fait pas de mal à personne. Ça passe un message. Ça paraît super bien. C'est vraiment pas l'image que j'ai en ce moment d'en face. C'est vraiment pas gossant comme toutes les annonces qu'on voit qui sont toutes pareilles. Là. C'est bien fait. Ça paraît bien. Et il y a quelqu'un qui pense à peu près comme moi, qui est cité dans le texte du journal. C'est le directeur de l'Institut Intelligence et Données de l'Université Laval. Il s'appelle Christian Gagné. Puis lui, ce qu'il dit, c'est qu'il n'y a aucune image qui vise à tromper. Fait qu'il n'y a pas d'enjeu strict en termes d'éthique. C'est une question de productivité. On peut faire plus rapidement. Ça peut dégager du temps pour faire autre chose. Bingo! C'est ça qu'on veut. Quand le Parti conservateur du Québec sort hier en disant « on va sauver des milliards et des milliards », notamment en amenant l'intelligence artificielle dans le gouvernement, oui, si tu me dis que des policiers sauvent du temps, puis là, je comprends que c'est pas le policier qui va aller faire ça, là, mais que le service de police peut sauver du temps en faisant l'utilisation d'intelligence artificielle, go! Fait que je suis un peu tanné de la chasse aux sorcières. Comme si l'intelligence artificielle, c'était tout le temps mauvais. Moi, personnellement, j'aime pas ça, utiliser l'intelligence artificielle pour mon travail. J'ai l'impression que ça va me rendre lâche. Puis je veux pas. Fait que je le fais le moins possible. Mais dans des circonstances comme les services de police, où ça permet de faire des petites publicités, on économise du temps, on passe des messages, on sauve peut-être des coûts, go! Maintenant, là, ça va faire la démonisation de l'intelligence artificielle. Je sais pas ce que vous en pensez. 88-971-1021. Oui, je suis d'accord avec Max. Pour la prévention, c'est pas un problème. Ça permet de gagner du temps et d'utiliser à bon escient, exactement. 88-971-1021, si vous avez des réactions. Au retour, l'ami Georges Mercier pour notre dernière ensemble cette semaine. Et on a beaucoup de sujets politiques à jaser ensemble. 10h36 dans le Point de Max.
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4: 10h41, on continue de défiler la brochette d'invités dans le Point de Max aujourd'hui pour bien finir la semaine. Et d'ailleurs, lui, ben, on l'a reçu toute la semaine à 10h40 et ça va se poursuivre, cette belle collaboration, la semaine prochaine. À tous les jours, l'ami Georges Mercier qui est au bout du fil. Salut, Georges.
5: Salut, Max. Grand bonjour de Montréal.
4: On n'a pas manqué de stock dans l'actualité politique en fin de semaine avec des annonces, des déclarations, un paquet d'affaires. Puis là, aujourd'hui, je regarde ce qu'on a à passer sur notre liste. Puis on a du matériel aussi pour une bonne discussion. Puis je veux commencer avec ça parce que c'est la nouvelle qui m'a le plus accroché hier. Le ministre québécois des Relations internationales, Christopher Skeet, qui parle aux journalistes après la fameuse rencontre d'urgence là, de Christine Fréchette par rapport aux tarifs qui pourraient s'en venir au nouveau tarif des États-Unis la semaine prochaine. Puis M. Skeet qui dit que le Québec pourrait se considérer non lié à une entente Canada-États-Unis si le deal n'est pas bon pour nous. En gros, dire... Si le Mark Carney arrive avec un deal avec Donald Trump et qu'au Québec, on considère que ce deal-là est pas bon pour nous, ben on le respecterait pas. Ça sort d'où, ça? On a-tu vraiment la légitimité de faire ça? Je veux dire, Donald Trump, de l'autre bord, là, lui, il va-tu s'en foutre là, puis faire la différence? Je veux dire, faire la différence. OK, on voit le Québec, telle province décide que non, puis là, l'Alberta, mettons, décide de faire la même affaire. Non, là, tout le monde est dans le Canada, jusqu'à preuve du contraire, là.
5: Écoute, c'est une bonne question, Max. On a au Québec depuis plusieurs décennies là, ce qu'on appelle la doctrine Paul Gérin-Lajoie. Bon, en relations internationales, le Québec a vocation de s'affirmer de manière un peu plus souveraine. Donc, on n'agit pas sur la scène mondiale, y compris dans les accords commerciaux, comme étant seulement une province du Canada. La CAQ, cet été, a adopté une nouvelle politique de relations internationales qui veut bonifier la doctrine Gérin-Lajoie, et c'est dans ce cadre-là que s'inscrit le truc de ne pas se sentir lié de M. Skeet. Mais ici, la grosse question, c'est que c'est une chose de le dire, c'est une autre chose de le faire. Puis la CAQ, c'est pas le gouvernement qui nous a le plus habitués à être très, très musclés par rapport à Ottawa lorsqu'il est question des compétences du Québec. Je pense que ce qu'il y a en tête ici, c'est de dire, par exemple, si Ottawa signe un accord commercial avec les États-Unis, et que dans cet accord-là, on demande, par exemple, d'assouplir la gestion de l'offre, ce qui pourrait impliquer des changements réglementaires au Québec, que nous-mêmes, on modifie nos lois pour rendre l'accord possible, alors là, le Québec pourrait décider de ne pas modifier ses lois. Et donc, dans les faits, l'accord ne fonctionnerait pas de notre bord. Donc, essentiellement, si le fédéral fait des promesses aux Américains qui engagent nos propres champs de compétences, compétences provinciales, alors on pourrait utiliser la souveraineté qui nous appartient, notre pouvoir ici, pour freiner un peu l'accord, puis pour ne pas remplir, disons, la part que nous aurait forcé de remplir Ottawa. Donc, ce serait possible, ce serait légalement concevable, mais ça va être une question de courage politique. Puis, est-ce qu'un gouvernement, à part le Parti québécois, j'ai bien de la misère à avoir un gouvernement québécois qui, dans le cadre d'un accord qui, au final, concernant la popularité de Mark Carney, risque de plutôt bien passer dans la population, là, va vouloir engager un bras de fer juridique avec Ottawa à ce sujet-là.
4: Mais non, puis, tu sais, dans le contexte actuel, là, puis on pourra reparler un petit peu plus tard de la relation entre Mark Carney et Christine Fréchette, mais dans le contexte d'élections provinciales qui s'en viennent, Christine Fréchette donnerait des munitions au Parti québécois en plantant une entente. Là, peu importe c'est quoi le deal qui finit par être signé par Mark Carney, j'ai comme l'impression que les caquistes vont devoir se retenir. Sinon, ben tu donnes la victoire, puis même probablement la majorité au PQ.
5: Ben, écoute, je suis pas sûr de ça, Max, parce que la CAQ est quand même un argument de fond. T'sais, supposons qu'Ottawa passe une entente qui est défavorable aux intérêts des Québécois, disons pour protéger l'industrie automobile en Ontario ou pour faciliter l'industrie du bois d'œuvre en Colombie-Britannique. Bon, donc on met le Québec devant le fait accompli. Effectivement, le Christine Bréchette paraît très mal parce qu'elle a dit qu'on a nommé une émissaire aux négociations, on dit qu'on est impliqué, on dit qu'on collabore avec le fédéral. Donc on aurait l'air, le gouvernement Bréchette aurait l'air de ne pas avoir été écouté, donc faible. D'un autre côté, si tout de suite après, là, on serait proche en maudit des élections, là, si tout de suite après, la CAQ disait, vous savez quoi, nous ne nous disons pas liés, nous allons résister. Ben, ça montre qu'on est capable, si ça fonctionne, de résister à Ottawa sans pour autant avoir à prendre le risque du PQ. Donc, je ne sais pas comment paraîtrait la CAQ dans ce contexte-là, mais cela dit, pour les négociations au sein du Canada, un gouvernement caquiste plus autonomiste qui ne prône pas la séparation est quand même un partenaire de négociation plus intéressant pour Ottawa que le Parti québécois. Parce que le Parti québécois, il y a toujours l'option nucléaire de la séparation, en quelque sorte, donc c'est moins facile de négocier avec lui, puis on veut surtout moins lui donner de choses.
4: Ça peut nous mener à parler de Churchill Falls, cette entente, le Radio-Canada qui a obtenu des détails, le deal qui devrait être annoncé lundi entre le gouvernement du Québec et celui de Terre-Neuve. Là, ce qu'on sait, puis je vois très grossièrement parce qu'évidemment, c'est très, très, très complexe là, comme dossier, mais en gros, Terre-Neuve aurait obtenu ce qu'elle voulait, c'est-à-dire plus de production d'énergie, mais le Québec, lui, aurait pas réussi en contrepartie à aller chercher de meilleurs tarifs. Puis ce qu'on pensait à la base, c'est que si Terre-Neuve gagnait plus d'énergie, ben ça allait venir avec un meilleur deal pour le Québec au niveau des tarifs. Là, mettons, de ce qu'on a à date comme info, là, grossièrement, trouves-tu que le Québec s'en sort bien ou pas vraiment?
5: Ben, si je comprends bien ce que nous apprend Radio-Canada, c'est qu'essentiellement, on avait un gâteau initial, disons, qui valait 10 unités, puis là, Terre-Neuve n'était pas contente de sa répartition des 10 unités. Donc, on va avoir un plus gros gâteau. Terre-Neuve va avoir plus d'énergie, mais le Québec aussi aurait plus d'énergie. Oui. Puis on parle d'une proportion assez significative, ce qui serait comme 30%, je pense, une augmentation de 27% de notre capacité de production totale. Ce qui est significatif, dans ce contexte-là, considérant qu'on veut sévèrement augmenter notre production d'énergie propre d'ici 2050, il y a une petite victoire pour le Québec. Mais la question d'abord, c'est à quel coût? Puis ensuite, il y a aussi la question du timing qui est intéressante. Parce que si on prend au sérieux l'hypothèse voulant que du côté d'Ottawa et de Terre-Neuve, on voulait rusher l'entente parce qu'on avait peur des demandes plus importante qu'aurait fait un gouvernement du Parti québécois, mais ça nous laisse quand même entendre qu'on aurait peut-être pu aller chercher davantage. Donc, non pas seulement plus d'énergie, mais peut-être aussi des meilleurs tarifs pour l'énergie produite. On le saura probablement jamais, parce que là, ça s'enligne pour être signé, l'entente. On ne sait pas si un gouvernement du Parti québécois aurait mieux fait. Mais dans tous les cas, le problème de cette entente, c'est qu'elle va être minée par le moment auquel elle est arrivée. Christine Fréchette, ça, je veux le dire, là, a le droit de faire ça. Elle a été élue, elle a un mandat. Ça va, légalement, c'est correct. Après, est-ce qu'on aurait dû attendre après l'élection? Ça aurait peut-être été plus moral parce qu'on se serait épargné toutes les questions qu'on est forcé de se poser en ce moment.
4: Et là, ben, puis c'est drôle parce qu'il y a un petit peu de la suite dans tous nos sujets aujourd'hui, là, parce qu'on parle.
5: C'est un bon maître d'orchestre.
4: Ben, j'essaye. je fais des petits liens, là. Mark Carney, qui voulait que cette entente-là soit conclue entre Québec et Terre-Neuve. Puis je lisais la chronique de Mario Dumont dans le journal ce matin, puis il pose une question que j'ai trouvée bien intéressante. Pour moi, la réponse est claire, puis pas juste depuis quelques jours, là, depuis des mois, à partir de la conférence de presse qu'on avait faite du côté de Longueuil, si ma mémoire est bonne, et on avait fait pleuvoir des milliards sur le Québec. Moi, depuis ce temps-là, j'ai bien vu que Mark Carney avait choisi son cheval de bataille en vue des prochaines élections, puis elle s'appelait Christine Fréchette. Mais la question de Mario Dumont. Mark Carney aurait-il largué le Parti libéral du Québec pour miser sur Christine Fréchette comme adversaire pour stopper le PQ? Penses-tu que le fédéral est vraiment en train de mousser la candidature de la CAQ en se disant « Ouais, ça nous tente pas de dealer avec un Parti québécois? »
5: C'est sûr que je sois bien honnête. Là, ça, c'est le genre de discours qu'on entend du côté du Parti québécois, comme quoi le fédéral s'intéresserait beaucoup à l'élection québécoise, puis qu'on a peur de la montée du PQ, puis qu'on veut saper, disons, avant qu'elle arrive au pouvoir, la menace sécessionniste au référendaire. Je ne sais pas, sincèrement, si dans les calculs politiciens de Mark Carney, c'est une préoccupation principale pour l'élection qui s'en vient au Québec. Je pense que l'élection, le référendum en Alberta est peut-être plus important à ses yeux que ce qui se passe chez nous. Maintenant, Mark Carney est un homme intelligent. Les stratèges libéraux sont des gens intelligents. Ce serait pas con de miser sur Fréchette davantage que sur Charles Milliard, parce que Milliard a eu sa chance. Ça fait quelques mois qu'il est là désormais. Ça ne lève pas son affaire. Ça ne fonctionne pas. Puis il y aura toujours le problème pour Milliard de son bastion anglophone puis du fait qu'il est toujours assis entre deux chaises. Christine Fréchette pourrait être une candidature plus intéressante pour Mark Carney, d'autant plus qu'il a un profil un peu similaire tous les deux, là. On a deux personnes qui veulent soit atteindre le pouvoir, soit conserver le pouvoir en misant sur une crise. On a deux personnes qui jouent un peu la carte de la technocratie. Bon, la grosse différence, c'est quand même que Mark Carney nous propose des choses, puis un grand projet pour le Canada, alors que Christine Fréchette, je ne sais pas si elle a un grand projet pour le Québec, mais il y a certainement des affinités entre les deux politiciens, et ce serait stratégiquement valable de la part des libéraux fédéraux de miser sur Fréchette davantage que sur Milliard.
4: Chez le Parti libéral du Québec, pendant ce temps-là, pendant qu'on parle d'idées du côté du Parti conservateur du Québec hier avec la grosse première promesse du côté du Parti québécois, ben on arrive aussi avec des idées, des engagements en vue de la prochaine campagne. Chez la CAQ, on n'arrête pas les annonces. Chez le Parti libéral, on a toute la misère du monde à faire parler de nous pour les bonnes raisons. Là, dans les dernières heures, Charles Milliard était poigné pour répondre à des questions, encore une fois, sur Farnell Morisset, qui a publié une vidéo sur les réseaux sociaux où il a tenu des propos un peu controversés. Puis là, il y a des experts qui sont sortis en disant « il n'y a pas raison, ça n'a pas de bon sens. Non, la loi 101 permet pas aux fonctionnaires d'aller fouiller sans raison dans vos ordinateurs. » Alors que c'est un peu ce que Farnell Morisset disait dans sa vidéo. Puis là, on commence à se demander « ouais, Farnell Morisset, finalement, là, c'était peut-être pas une si bonne idée que ça pour les libéraux, même si c'est une candidature de grande qualité. »
5: Moi, je ne sais pas si c'est une candidature de grande qualité, un info-influenceur qui faisait souvent de la propagande libérale sans le dire. Mais une chose pour certaine, moi, je le connais pas, Farnell Morisset, mais ça m'a l'air d'être un gars qui a un gros ego. Je pense qu'il va avoir de la misère avec la ligne de parti. Puis si on veut monter une campagne électorale qui a de l'allure, faut qu'on soit capable de proposer un message unifié. Puis avoir un de nos candidats commence à dire des conneries, parce qu'ils sont vraiment des conneries, en l'occurrence, là, sur la loi 101, alors que le Parti libéral devrait savoir que s'il y a bien un enjeu pour eux, c'est trouver une manière de convaincre les francophones qu'ils ont leurs intérêts à cœur et qu'ils vont défendre le français, nonobstant leur bastion anglophone. Mais je comprends pas comment on a pu penser dans la tête de Farnell Morisset que c'était une bonne chose de faire ces déclarations-là. Ça m'apparaît complètement absurde, Max. Là, vraiment, je vois pas pourquoi il est allé dire des choses comme ça. Puis encore une fois, ça rajoute de l'eau au moulin à tous ceux qui pensent, parfaitement en raison, selon moi, là, que le Parti libéral du Québec, le Parti libéral du Québec d'aujourd'hui, là, on parle pas de Robert Bourassa, à l'arrière, on parle même pas de Jean Charest, mais le Parti libéral du Québec, tel qu'il s'est reconstruit dans les dernières années, est un parti qui, structurellement, n'est pas capable de se rendre crédible pour la défense de la nation québécoise, peu importe s'ils disent nationalistes, et c'est encore un autre épisode qui prouve que parmi leurs candidats, vous avez des gens qui sont prêts à faire des déclarations comme ça, qui ne font que miner le parti. D'ailleurs, j'ajouterais même, Max, même s'il avait raison, Farnell Morisset, sur le pouvoir potentiel de la nouvelle loi sur le français pour les fonctionnaires d'aller fouiller dans les téléphones, il ne devrait pas le dire. C'est vraiment pas un enjeu électoralement payant. C'est vraiment pas une sortie électoralement payante. Ça montre surtout beaucoup d'immaturité politique de la part d'un Farnell Morisset qui devrait comprendre qu'il n'est plus dans le domaine de l'information, entre gros guillemets, mais qu'il est rendu dans une joute politique. Il y a des messages à tenir, puis il y a des choses qu'on ne peut simplement pas dire si on va avoir une chance d'être élu.
4: Georges Mercier, es-tu prêt à ce qu'on termine notre semaine ensemble sur un terrain très glissant?
5: Ah, ben toujours, Max.
4: T'es un gars de Montréal?
5: Oh, on a des ponts chez nous. Il vous en manque à Québec, hein?
4: Ben, nous, on pense que oui, puis là, c'est pour ça que je dis, parce que des fois, ça nous gosse d'entendre le monde de Montréal nous dire ce qu'on devrait penser par rapport à nos enjeux ici à Québec. On va essayer, Georges, de se parler de troisième lien. Éric Duhaime, qui limiterait le projet de troisième lien Québec-Lévis à une seule voix par direction en raison de l'état actuel des finances publiques au Québec, ferait passer ça sur du côté de l'île d'Orléans. Puis ce qu'il dit, c'est « Ouais, ben là, on n'a pas le choix de se fier au fait que en ce moment, on bâtit un pont Québec-Île d'Orléans, qui est un, entre guillemets, c'est un petit pont, je veux dire, c'est fait juste pour Québec-Île d'Orléans. » Fait que dans ce contexte-là, ben notre troisième lien, ça a comme pas le choix d'être un pont Lévis, Île d'Orléans aussi, d'à peu près dire, un pont qui va être très semblable à celui de l'autre bord. C'est une bonne idée, ça, de faire plus petit, de faire moins cher pour un projet comme le troisième lien?
5: Ben, c'est une bonne question. Moi, d'abord, je vais te dire, contrairement aux Montréalais typiques qui habitent en centre de Montréal, là, je suis pas contre le troisième lien. Il y a un moment où vous avez deux ponts. Québec est la capitale nationale du Québec. La capitale francophone des Amériques. Il y a un moment où ça me semble tout à fait concevable là, que les deux rives de Saint-Laurent soient mieux connectées qu'elles le sont. D'autant plus que vos ponts actuels sont vieillissants. Puis, éventuellement, ce nouveau troisième lien-là, très rapidement, deviendrait un deuxième lien. Donc, par rapport à ça, j'ai juste envie de dire, faisons-le puis passons à autre chose, là. C'est un débat complètement irrationnel parce qu'on est campé sur nos positions respectives. Maintenant, sur la sortie du M. Il y a deux affaires ici. D'un côté, ce qui est intéressant, c'est que le Parti conservateur veut proposer une approche responsable. C'est tout à fait dans le sillage du message qu'on veut amener chez les conservateurs. C'est un gouvernement plus responsable, plus économe, qui se soucie de l'argent des contribuables. Donc, dans ce contexte-là, qu'ils disent, vous savez quoi, on a déjà un pont à deux voies, de l'autre côté, on va en construire un à deux voies, ça va être plus raisonnable, ça va coûter moins cher. Je peux comprendre pourquoi ils le font. Cela étant dit, ça fait des années et des années que vous en discutez, qu'on est obligé de vous entendre en discuter du troisième lien. Tant qu'à le faire, autant le faire en grand. Autant le faire en grand pour là vraiment tenter de régler la question à plus long terme. Et est-ce que, dans tous les cas, ça va coûter des milliards? OK, ça va coûter des milliards. Autant le faire, à mon sens, là, le plus large possible, avec, comme on a fait pour le pont Champlain à Montréal, éventuellement une voie réservée au milieu si on veut avoir un train ou quelque chose du genre pour le transport en commun. Si on est pour faire une première pelletée de terre, mon idée à moi, en fait, mon intuition, ce serait de le faire pour de vrai et peut-être pas d'être si sensible aux considérations de fiscales, seulement de saine gestion de l'État que Duhaime semble vouloir l'être.
4: Georges, on va finir ensemble. On a fait des liens là tout au long de ta chronique. Fait que je vais finir avec un lien vers notre prochaine entrevue. Ben ma prochaine entrevue. Toi, tu seras plus là. Tu peux bien écouter si ça te tente. Ça va me faire plaisir de savoir que tu es à l'écoute. Est-ce que c'est le moment idéal pour tenir un référendum sur la souveraineté?
5: Deux considérations là-dessus. La question du référendum du Québec, là, la souveraineté du Québec, va se jouer au sein des francophones sur le territoire québécois. Les anglophones votent non. Donc, en 95, je pense qu'ils ont voté non à 95%. On les convaincra pas. Les anglophones du Québec se considèrent comme des Canadiens avant de se considérer comme des Québécois. C'est pas une question pour eux. Donc, si on veut gagner un référendum, Max, nos meilleures chances procèdent de la quantité de francophones sur le territoire québécois. Cette quantité-là, elle diminue. Donc, si un jour on veut en gagner un référendum, et je dis on, là, pas que je sois indépendantiste, mais si on veut qu'il y ait un référendum gagnant, il faut qu'il y ait le plus de francophones possible, alors qu'il diminue, le moment est critique. Donc, il va falloir le faire, j'ai envie de dire, au plus sacrant, pendant que nos chances sont les meilleures de l'emporter. Parce que si la proportion passe à 70-65% de francophones, c'est impensable de gagner un référendum pour la souveraineté du Québec. Donc, oui, ce serait bien de le faire maintenant. Est-ce que la conjecture politique s'y prête? Est-ce que la conjecture économique s'y prête? Est-ce que les Québécois en ont envie? Malheureusement, ce que tous les sondages nous disent, c'est que non, les Québécois n'ont pas envie de tenir un référendum et les chances sont qu'ils seraient perdants. Donc, il y a un enjeu stratégique. S'il y a à la fois une urgence d'agir, au même moment, des conditions qui ne sont pas rassemblées, je ne veux pas parler des conditions gagnantes. Cela étant dit, peut-être qu'on pourrait avoir un miracle qui pourrait augmenter le sentiment national. Moi, j'espère vraiment, si j'étais indépendantiste, j'espérais fortement que la Cour suprême du Canada invalide la loi 21. On verra si elle fera ou non, mais il va falloir un élément qui débloque, qui sort les Québécois de la torpeur dans laquelle ils se tiennent.
4: Georges, merci beaucoup. On se reparle lundi.
5: Allez, mon ami.
4: Salut. Au retour, Denis Monnière, politologue, qui signe dans le Journal de Québec une lettre ouverte titrée « C'est le meilleur moment de tenir un référendum ». Vous écoutez le Point de Max. Vos réactions au 88-971-1021 par texto.
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4: OK, oui, 11h05. Bienvenue ou re-bienvenue dans le Point de Max à Boulevard 102-1. On est ensemble encore pour une belle heure et cette heure-là va être bien chargée encore une fois. Par contre, on va commencer par un petit tour de circulation parce que autant ça a bien été ce matin entre 6h et 10h, ben ça s'est compliqué beaucoup. Actuellement, 20 ouest au ralenti entre route du président Kennedy et je vous dirais chemin des îles, 20 est vers Taniata, c'est au rouge. Henri IV sud, hauteur de la 40, ralentissement également. La 40 est vers route Jean Gauvin. Il a l'air de se passer de quoi dans ce coin-là parce que c'est au rouge aussi, puis c'est un peu anormal. La capitale Est, dans le coin de Robert Bourassa, ralentissement à considérer, et Laurentienne Sud, entre le boulevard Le Bourgneuf et capitale, c'est au rouge également. Vous savez, là, je m'en suis jamais caché. Je suis un souverainiste plus que convaincu. J'aime avoir des discussions avec des fédéralistes, avec ceux qui se considèrent nationalistes. Pour moi, si t'es nationaliste, t'es fédéraliste, mais ça, c'est un débat peut-être pour une autre fois. Mais j'aime aussi des fois jaser avec des souverainistes. Puis, vous savez, les souverainistes, hein, on aime ça se chicaner entre nous autres sur le moment d'un référendum. Puis j'ai trouvé ça très intéressant de lire dans le journal ce matin, Denis Monnière, politologue, et son texte, c'est le meilleur moment de tenir un référendum. On va en jaser, Denis Monnière, politologue, qui est au bout du fil. Bonjour.
5: Bonjour, Maxime.
4: Je le mentionnais, je suis souverainiste et j'ai sursauté un petit peu en voyant « c'est le meilleur moment de tenir un référendum ». Pourquoi maintenant, avec un appui qui est à environ 30% dans les sondages et tout le contexte international qu'on connaît?
5: Ben d'abord, il faut bien comprendre que le référendum n'est pas pour demain, mais que aussi dans le passé, on a eu des périodes où on a décidé de faire des référendums sur l'indépendance, alors que l'opinion publique était pas majoritairement en faveur. Donc, c'est la vertu de l'opinion publique, c'est de pouvoir évoluer. Et donc, un référendum, c'est justement l'occasion de faire un débat sur un enjeu majeur qui permet de changer les opinions. Donc, pour moi, le fait que actuellement l'opinion publique soit à 35% en faveur de l'indépendance, ce n'est pas un empêchement pour préparer la tenue d'un référendum. Alors, vous parlez de la conjoncture internationale qui serait néfaste à la tenue d'un référendum. Mais vous savez, si on se fie à ce genre d'argument, il n'y a jamais de conjoncture internationale qui va être favorable. Il y a toujours des problèmes partout dans le monde, quelles que soient les époques. Donc, c'est une variable qui ne peut pas être déterminante dans la décision de tenir ou pas un référendum. Alors, prenons le cas actuellement de la crise tarifaire imposée par les États-Unis au Canada. Bon, certains nous disent, ah non, il ne faut pas, durant une période de crise, poser la question de l'indépendance du Québec. Et là, moi, je me dis, mais ça, ce type de réaction, c'est typique d'une personne qui a un esprit ou une mentalité de dépendance. C'est quand même curieux au Québec, depuis 50 ou 60 ans, le Québec n'a pas évolué sur le plan politique ou constitutionnel. Le Québec n'a fait aucun gain par rapport à l'augmentation de ses pouvoirs politiques. Et cette situation s'explique par le fait que le Québec n'a aucun rapport de force avec le Canada. Le Québec ne peut pas demander au Canada de changer sa constitution, alors qu'au Québec même, on est prêt à faire toutes sortes de concessions. Alors moi, je me suis dit, mon raisonnement est le suivant. Justement, dans une situation de crise, c'est le bon moment pour obtenir un référendum. Parce que c'est pas quand le Canada est fort et quand le Canada peut nous imposer sa volonté qu'il faut à ce moment-là se lancer dans une demande de changement constitutionnel.
4: Mais savez-vous quoi? Je suis d'accord avec ce raisonnement-là, personnellement. Par contre, quand on regarde le portrait plus large, moi, ça me ferait pas peur de voter oui en ce moment pour un référendum parce que je trouve qu'il y a beaucoup plus de pour que de contre à la souveraineté du Québec depuis toujours. Mais, je veux dire, reste que dans la réalité des choses, il y a beaucoup de gens en ce moment qui se sentent pas nécessairement canadiens, mais qui auraient quand même cette crainte-là face à la réalité économique avec Donald Trump. Il y a des gens qui voteraient non à cause de ce qui se passe. Fait que même si, pour bien du monde, déjà souverainiste, je veux dire, le moment compte pas du tout parce qu'on voterait oui, peu importe, on se donne pas les chances de gagner, j'ai l'impression, à vouloir le faire coûte que coûte parce qu'on pense qu'on n'a pas le rapport de force dans le Canada et tout ça, même si la logique derrière, je vous l'ai dit, moi, je suis 100% d'accord.
5: Oui, mais bon, comment voulez-vous que le Québec défende ses intérêts dans la situation actuelle, dans une situation de crise tarifaire avec les États-Unis, alors que c'est pas nous, comme le dit Carné, on n'est pas à la table, là, on est au menu, hein? Et donc c'est le Canada qui va décider à notre place qu'est-ce qu'il va céder au gouvernement américain sur le plan tarifaire. Donc les intérêts économiques du Québec actuel exigent que le Québec est un rapport de force pour imposer au Canada de ne pas faire de concessions qui vont trahir les intérêts du Québec. Et ça, on l'a vu récemment. Carné vient de faire une concession sur le numérique qui nuit à la culture québécoise. Tout le monde a dénoncé ça. Mais on n'a pas de moyens pour empêcher le Canada de faire ce genre de concessions. Alors, mon raisonnement est le suivant. Si on prévoit de tenir un référendum, à ce moment-là, le Canada n'a pas intérêt à faire des concessions qui vont nuire au Québec. Le Canada est obligé, va être obligé de tenir compte des réalités économiques québécoises. Vous savez, comme moi, le Canada n'a pas les mêmes intérêts économiques que le Québec. Ce qui intéresse Trump, en réalité, là, c'est pas le Québec, c'est l'industrie automobile de l'Ontario et le pétrole de l'Ouest. Alors, quand vous êtes en train de négocier avec quelqu'un, et que vous devez tenir compte des réalités, ben, vous allez tenir compte des réalités de l'Ouest et de l'Ontario, et vous allez marginaliser les besoins de la société québécoise. Ça a toujours été comme ça au Canada. Quand vous laissez les autres discuter à votre place, vous n'avez pas la capacité d'imposer vos intérêts. Alors, si on a un référendum annoncé, le référendum, je le répète, là, c'est pas pour demain, mais s'il est annoncé, ça fait une pression sur le reste du Canada pour ne pas faire de concessions aux États-Unis, hein, qui nuiraient aux intérêts économiques du Québec. Et peu importe le résultat du référendum, ma

0: ne sert pas les intérêts du Québec. En particulier, on le voit actuellement, ce qui est sur la table, ce qui est au menu, hein, c'est la gestion de l'offre. Qu'est-ce que ça veut dire, la gestion de l'offre? Ça veut dire que les producteurs laitiers vont être pénalisés par les accords que Carney est en train de conclure avec Trump pour sauver l'industrie automobile ontarienne.
1: Le raisonnement est intéressant, de dire on fait un référendum et donc, par peur de voir le Québec quitter, ben le gouvernement fédéral n'aura pas le choix de faire des concessions, puis le Québec ne peut que s'en sortir gagnant. J'y avais pas pensé, puis c'est vrai voilà. que ça fait du sens. Mais de l'autre côté, vous avez pas peur que un référendum perdant ait des gros effets négatifs, puis que, parce qu'à un moment donné, des référendums, là, ce serait le troisième, il n'y en aura pas 7-8, là?
0: Non, ça, je comprends, mais un référendum perdant, pourquoi il serait perdant? Pourquoi les Québécois ne prendraient pas conscience que leur intérêt, c'est de se faire confiance à eux-mêmes et de décider par eux-mêmes de ce qu'ils veulent pour l'avenir? Moi, je ne vois pas pourquoi un référendum serait perdant. Alors, vous me dites, c'est possible, évidemment, tout est possible dans la vie, et il y en a déjà eu deux qui ont été perdus. Mais en même temps, si on perd le troisième, ça veut dire qu'au moins les Québécois sauront qu'ils veulent rester Canadiens. Alors, on aura réglé une question et les Québécois auront décidé consciemment qu'ils ne veulent pas devenir un pays et qu'ils veulent se soumettre à la volonté et aux besoins et aux intérêts du reste du Canada. Bon, c'est un choix légitime. Moi, je ne conteste pas ça. Il y a beaucoup de Québécois qui sont fédéralistes et bon, ils ont leurs raisons, mais je pense que les Québécois méritent de pouvoir décider après, bon, je dirais presque un siècle et demi de tergiversation, où ils veulent aller collectivement. S'ils ne veulent pas exister, ben c'est une décision qu'ils peuvent prendre. Alors moi, je n'ai pas peur d'un résultat référendaire parce que je pense qu'on peut le gagner, qu'on va le gagner, mais en même temps, si on le perd, bien, ça sera la réalité. Les Québécois ne veulent pas faire de pays.
1: Curieux de vous entendre, M. Monnière, en terminant, par rapport au camp du oui, qui éventuellement risque de se former si le Parti québécois forme un gouvernement, qu'il soit minoritaire ou majoritaire, idéalement, ce sera majoritaire parce que sinon, ben, le déclenchement peut être un petit peu compliqué, à moins que Québec solidaire embarque, mais ma question va justement dans ce sens-là. Avez-vous l'impression que le prochain camp du oui, ça va être compliqué là, avec le Parti québécois qui va avoir sa vision d'un pays, Québec solidaire qui a une vision de pays qui est tout autre. Est-ce que ça va être difficile que tout ce beau monde-là s'entende dans le cas du oui?
0: Ah, ça, c'est évident que la coalition pour le oui n'est pas encore formée et qu'elle va être compliquée à créer. Mais en même temps, ça va dépendre du résultat des prochaines élections. Si Québec solidaire perd des comtés, à ce moment-là, il peut y avoir aussi une évolution en Québec solidaire, qui va faire en sorte qu'ils vont être obligés de se rallier au parti majoritaire, qui sera le Parti québécois. Je ne pense pas que si un gouvernement québécois, du Parti québécois minoritaire, je ne pense pas qu'il y aura un référendum. À ce moment-là, la possibilité de faire un référendum va être beaucoup plus faible, parce que on ne peut pas prédire le comportement de Québec solidaire. Donc, l'intérêt, évidemment, de ceux qui veulent l'indépendance du Québec, c'est de voter pour un gouvernement majoritaire Parti québécois. Sinon, je ne pense pas qu'il y ait la tenue d'un référendum.
1: Denis Monnière, politologue, vous signez dans le Journal de Québec une lettre ouverte titrée « C'est le meilleur moment de tenir un référendum ». Merci beaucoup pour votre temps.
0: Et nous, je vous remercie.
1: Bye-bye.
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1: h 17 dans le Point de Max à Boulevard 102-1. Énormément de politique aujourd'hui dans le show. Ça fait partie de la game en ce moment, j'ai envie de vous dire. Puis ça va faire partie de la game pour les prochaines semaines alors qu'on va entrer dans une campagne électorale. Mais c'est vendredi. Et qui dit vendredi dit un de mes moments préférés de la semaine, les nouveautés musicales. Et on va prendre quelques minutes pour le faire. À commencer par un grand... Puis c'est drôle parce que cette semaine, j'avais une discussion avec quelqu'un, je me souviens même plus qui. On parlait de Royal Blood, qui était comme disparu de la map. Et là, aujourd'hui, out of nowhere, du moins, j'avais pas vu d'annonce, de tease vraiment, mais ben le grand retour de

Pas mauvais du tout. Royal Blood, 10 over 10. Je pense que ça va jouer beaucoup dans ma playlist, ça, dans les prochaines semaines. Et peut-être à Boulevard, dans les week-ends qui restent musicaux, je serais pas surpris. Peut-être même dans les colosses du rock, pourquoi pas. Il y a aussi Rise Against qui nous offre de la nouvelle musique aujourd'hui. Pas une nouveauté, mais bien deux. À commencer par Katie Barred the Door.

deux nouveautés pour Rise Against, Katie Bar the Door et Live In Undercover. On s'en va du côté d'une de mes artistes préférées que vous connaissez peut-être ou peut-être pas. Si vous la connaissez, il y a des bonnes chances que ce soit à cause de moi ou grâce à moi, dépendamment de quel bar vous vous trouvez. L'artiste Lolo, qui sera de passage à Montréal au Vans Warped Tour le week-end prochain. Une nouveauté qui s'appelle Pretty Little Wreck. Little Wreck, dis-je mal.

Donc Lolo avec Pretty Little Wreck. Un autre artiste que j'aime qui sera du côté du Vans Warped Tour. D'ailleurs, j'ai tellement hâte. Ça va être le fun, l'assaut en fin de semaine là, pour les Cowboys. Puis je vais être là. J'aime le country aussi. Là. Mais le Vans Warped Tour, la semaine prochaine, tabarouette que j'ai hâte. Fait que ouais, c'est ça. Nouveauté de Nothing Nowhere, Dying for Attention.

Un band que plusieurs ont découvert, pas cette année au Red Bridge Fest de Pont-Rouge, mais l'année passée, il y a quelques jours, le band était du côté de Victoriaville pour Rock la Cause. Nouveauté de Zebrahead avec I Don't Know How to Put This, But I'm Kinda a Big Deal.

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2: Zebra Head avec I Don't Know How to Put This, but I'm kinda a big deal. On s'en va maintenant avec une collaboration entre deux mystérieux artistes, Red Letter et West Ghost. Et ensemble, ils forment le genre de duo, c'est un projet, Red Ghost. Et la toune s'appelle Friendly Fire.

Si on reste dans le plus doux un petit peu, quoi que ça... Oh, oh non, c'est... Ouais, ça explose jamais vraiment. Fait que c'est ça, on reste dans le plus doux. Une découverte que j'ai faite du côté d'Oshiaga le week-end dernier, Kingfisher. C'est pas pour tout le monde nécessairement, mais j'ai vraiment aimé le show nouveauté de Kingfisher for the boys.

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1: Il y a un artiste que j'aimais beaucoup il y a quelques, j'allais dire moi, même quelques années, ça fait, depuis qu'il a dit que c'est un Canadien, puis depuis qu'il a dit que les États-Unis étaient le meilleur pays au monde, on dirait qu'il m'énerve, puis que toutes ses tunes sonnent pareil. Josh Ross, qui est un artiste country, ça ressemble-tu à toutes ses tunes, Kicked Out of Bars?

Je sais pas si c'est parce qu'il m'a gossé que j'aime plus ses tunes puis je trouve que ça se ressemble tout trop. Ou ben si c'est vraiment juste qu'il est pas capable de faire autre chose que des tunes qui sonnent tout le temps pareil. Je sais pas si c'est juste moi qui est tanné. On va retourner dans ce qui brasse un petit peu plus. Our Last Night, un band qui fait de la musique originale, mais aussi beaucoup de country. C'est surtout pour ça qu'ils sont connus. Et ils arrivent avec un EP aujourd'hui, où c'est surtout des tunes qu'on avait déjà entendues. Il y a 7 tunes là-dessus. Des covers, notamment celui-ci, Unwritten.

disque version métal de Unwritten par Our Last Night. Et la dernière nouveauté que j'ai pour vous. Là, vous vous dites, hey, ça me dit quelque chose, je suis pas sûr que c'est ça. Il y a un DJ qui a décidé de reprendre un succès international et d'en faire un remix. Le DJ DeadMouse avec Fabien dans Gine de poitrine.

Il a commencé à la faire en show il y a quelques semaines de ça. C'était devenu viral. Je sais pas comment Deadmau5 est tombé, lui, sur angine de poitrine, mais je veux dire, n'importe quel artiste à travers le monde est un peu en retard. On n'a pas encore entendu parler d'angine de poitrine. Puis vraisemblablement, l'artiste Deadmau5 a aimé ça. Puis il a dit « Hey, je vais mettre ça dans mon show, moi, des angines de poitrine. » Et aujourd'hui, il sort la toune Fabienk, Deadmau5 Remake, sur les services de streaming, notre fierté québécoise.

Marc Granger, expert en relations syndicales. On va parler de la grève des ingénieurs du gouvernement du Québec, mais aussi d'une possible grève des cols bleus de Montréal. Parce que ils pourraient tomber en grève dans les prochains jours. Puis là, il y a l'assaut en fin de semaine. Il y a le Vans Warped Tour après ça. Fait que oui, c'est à Montréal. Normalement, ça ne nous dérangerait pas. Mais là, je sais qu'on est beaucoup à aller au moins au Vans Warped Tour. Certains à l'assaut aussi. Et Mathias Turcotte va venir faire un tour pour les nouvelles dans le Point de Max à Boulevard 102.1.

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0: 11h34 minutes à Boulevard 102-1. Il est l'heure des nouvelles avec Mathias Turcotte. Ça a-tu bougé pas mal ce matin?
1: Il y a quelques affaires de nouvelles, je te dirais.
2: Encore
1: là,
2: mais on est encore en été.
0: Mais des réactions politiques beaucoup. Là. Cette semaine, ça a beaucoup été de la politique.
1: Oui, ben ça a été le lancement officiel de la pré-campagne électorale. En fait, j'ai envie de dire que ça a été jeudi dernier là, qu'on a vu une accélération dans les candidats, dans les projets proposés par les différents partis. Donc, évidemment, je vais avoir ça dans mon bulletin de nouvelles. Je commence toutefois par la ville de Montréal et le gouvernement du Québec qui ont accepté de verser 20 millions de dollars à Claude Paquin. C'est un homme qui avait été condamné à tort pour un double meurtre en 1983. Puis c'est en 2010 que l'organisme Projet Innocence Québec avait démontré que justement l'homme en question était innocent. Donc, l'homme qui demandait 64 millions de dollars, qui est maintenant âgé de 81 ans après avoir passé plusieurs dizaines d'années en prison. Finalement, c'est 20 millions lors d'une entente à l'amiable qu'on lui a accordée. Ce qui s'était passé, c'est que le témoignage principal de ce procès-là a été révélé à être un mensonge complet. Puis l'homme, finalement, qui avait témoigné qu'entre Claude Paquin était l'homme derrière le double meurtre en question. Le ministre responsable du Commerce Canada-États-Unis, Dominique Leblanc, qui va s'entretenir avec les ministres provinciaux et territoriaux pour faire le point sur les différentes négociations commerciales avec les États-Unis qui ont eu lieu au cours des dernières semaines. Dominique Leblanc, qui a accéléré d'ailleurs ces négociations-là cette semaine, surtout, il a rencontré à plusieurs reprises le représentant des négociations du côté américain, Jamison Greer. Je vous rappelle que les nouveaux tarifs douaniers de Donald Trump de 50% rentreraient en vigueur mercredi prochain, le 19 août. L'aéroport international de Québec souhaiterait construire un premier hôtel sur son terrain. L'appel d'intérêt est officiellement lancé. Le YQB invite donc des partenaires privés potentiels à démontrer leur intérêt pour le projet d'ici le 30 septembre. On a eu quelques détails. Ce serait... On est ouvert à tout du côté de l'aéroport, là, mais on viserait un projet d'un hôtel au moins 3 étoiles avec 125 places et de 4 étages. Certains détails supplémentaires ont été révélés concernant la nouvelle entente de Churchill Falls. Radio-Canada nous rapporte que Québec et Terre-Neuve auront beaucoup plus d'énergie que ce qui était prévu dans l'entente de 2024. Le Québec aura accès à 10 000 mégawatts au lieu de 7 200, donc 40 % de plus. À titre de comparaison, pour vous donner une idée de ce que ça représente, 10 000 mégawatts. Le complexe hydroélectrique de la Romaine génère un peu plus de 1 500 mégawatts d'électricité. Donc, on aurait environ 2 centrales hydroélectriques de cette taille-là supplémentaires dans la nouvelle entente. On parlait de réactions politiques un peu plus dans notre discussion. Hier, Éric Duhaime, chef du Parti conservateur, a présenté un plan pour faire économiser, pour couper dans l'État 47 milliards de dollars sur 5 ans. La première ministre Christine Fréchette a été questionnée à ce sujet aujourd'hui. Elle qualifie ce plan-là d'irréaliste.
3: Une ampleur pareille, 47 milliards de coupures, c'est plus des coupures, là, c'est du démantèlement, là. Vraiment. On a passé, c'est bien au-delà de compression. On a connu l'ère Couillard, hein. Les Québécois n'ont pas apprécié cette ère d'austérité qui générait des compressions puis des coupures dans les services. Eh bien là, on n'aura rien vu là, avec cette ère Couillard si M. Duhaime va de l'avant avec la compression de 47 milliards de dollars dans les dépenses gouvernementales. Ça n'a aucun sens, là.
0: C'est la réaction facile et que j'ai quasiment envie de dire normale. Puis là, je comprends que ça s'est fait à la va-vite, dans un corridor vite fait. Le journaliste posait la question, ce que j'ai compris. Là.
1: Oui, oui. Ben, en fait, ça, c'était lors de la conférence, une conférence de presse pour l'annonce de leur candidate dans Saint-Jean-sur-Richelieu ce matin.
0: J'aimerais quand même ça. Puis je comprends que les partis peuvent pas commencer à faire leur propre analyse de toutes les promesses de tous les partis. Puis... Mais j'aimerais quand même ça voir la CAQ arriver avec une analyse un peu plus complète de ce plan-là d'Éric Duhaime. Dire, voici pourquoi ça marche pas, telle raison. Voici, nous, qu'est-ce qu'on peut faire comme coupure. Voici comment on va le faire, voici comment on va économiser. Puis, à la place de juste dire, hey non, ça marche pas, c'est ridicule ce plan-là, voyons donc. OK, mais les Québécois en veulent des coupures. Les Québécois en veulent un dégraissement de l'État. Fait qu'à la place de juste ridiculiser ce plan-là, dis-nous pourquoi il marche pas, puis dis-nous, toi, qu'est-ce que tu vas couper, combien on va sauver, puis comment ça va marcher.
1: Et ce sera surveillé au cours des prochaines semaines, mais Christine Fréchette semble aimer la comparaison avec l'austérité de Philippe Couillard.
0: Ah ben oui, elle va ramener ça.
1: Elle l'avait utilisé lorsque le Parti conservateur avait promis des baisses d'impôts et de taxes historiques. Elle le ramène à nouveau maintenant que le Parti conservateur promet de couper dans les dépenses de l'État. Les travaux préparatoires pour la construction du tunnel du tramway commenceront au début du mois de septembre, donc dans un peu plus de deux semaines. C'est en mai dernier que le gouvernement du Québec avait annoncé le devancement de ces travaux qui étaient prévus en 2027. Les travaux lourds créeront donc une entrave sur René Lévesque entre l'avenue Turnbull et la rue de l'Amérique française. Au démarrage, ce sera une voie par direction qui sera quand même maintenue progressivement. On fermera tout simplement le transit par René Lévesque dans ce secteur. Ça viendra se rajouter à d'autres travaux à la rentrée qui s'amorceront sur René Lévesque entre le boulevard Laurier et l'avenue Hollande.
0: Merci beaucoup, Mathias. On t'écoute tantôt avec Jeff dans On en jase.
1: Yes,
0: au sport, autre balayage complété hier au Stade Canac. Puis de façon convaincante, à part de ça, victoire de 17-2 des Capitals face aux Rocks de Brockton. Grosse soirée pour Yuta Hamada avec une fiche de 4-6, dont un circuit, 3 points marqués, 5 produits. Les Capitals qui reçoivent dès aujourd'hui pour le week-end les Boulders de New York. Pour ce qui est des Blue Jays, on essayait aussi de compléter un balayage, face aux Red Sox. Et finalement, ben, ça a pas marché. Défaite de 7-0. Et maintenant, ce sera place à une série face aux Yankees de New York à Toronto. 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
0: Max. 11h41 dans le Point de Max à Boulevard 102-1. Mais on n'a pas fini le travail. Nous reste une quinzaine de minutes à passer ensemble avant que Jeff Fortin et Mathias viennent s'installer pour On en jase ce midi. Et je me suis dit, bon, tant qu'à avoir un paquet d'invités dans le show aujourd'hui, pourquoi pas en avoir un de plus? Surtout qu'on l'aime beaucoup, Marc Ranger, expert en relations syndicales, est au bout du fil. Salut Marc.
4: Salut Max, j'espère que le son va être bon, je suis en déplacement.
0: Le son est bien correct. TVA Nouvelle qui a appris hier que l'Association professionnelle des ingénieurs du gouvernement du Québec dit avoir reçu plus de 25 demandes de services essentiels en une seule semaine. Ça montre-tu un peu à quel point la grève des ingénieurs, ça peut avoir des conséquences importantes?
4: Oui, c'est un bon point parce que c'est anormal d'avoir autant de demandes. Ça veut dire qu'il y a beaucoup de chantiers actuellement, il y a beaucoup d'urgences. Et d'avoir autant de demandes justifie, je dirais, on comprend que les ingénieurs sont présents un peu partout dans les grands projets d'infrastructure, les chantiers routiers, etc. Donc, c'est une grève qui, à ce moment-ci de l'année, a un maximum d'impact.
0: Est-ce que tu penses que Québec va flancher ou on va espérer que l'opinion publique soit contre les ingénieurs pour gagner un genre de levier de négociation?
4: Moi, je suis optimiste, là. Je dirais qu'il reste une fenêtre d'une semaine pour que les partis puissent s'entendre, parce qu'après ça, on va être vraiment trop près du déclenchement des élections. Mais je suis optimiste parce que, je l'avais dit un petit peu plus tôt à votre antenne, une autre journée, mais les acteurs qui sont présents actuellement, là, autant le conciliateur, que je nomme pas parce que j'avais dit qu'il n'aime pas être nommé les conciliateurs, mais c'est un conciliateur de Québec qui est extrêmement solide. avec qui que j'ai déjà négocié, côtoyé dans le passé, dans son ancienne vie. Donc, très, très solide. Du côté du syndicat, le président que vous avez reçu en onde à quelques reprises, Marc-André Méchant, Martin, est méchant. Quel lapsus! Marc-André Martin, justement, n'est pas méchant. C'est quelqu'un de très, très parlable. Puis, tu sais, c'est des enjeux qui sont... j'ai compris que les écarts n'étaient pas si grands que ça. Fait que moi, je te le dis, là. Moi, je suis optimiste et... j'avais déjà mentionné, fait que je vais leur dire. Donc, la fenêtre pour se rétrécir, puis j'ai l'impression que ça va vraiment finir par une recommandation du conciliateur, comme on le voit beaucoup dans des dossiers qui sont un peu chauds. Mais je pense que le gouvernement a intérêt à s'entendre parce qu'il y a des impacts importants. Puis aussi, l'écart n'est pas si grand que ça. Donc, moi, je suis optimiste dans ce dossier-là que les impacts sont sur le point d'être résorbés.
0: Et est-ce que la grève, c'était vraiment rendu la seule solution pour l'Association professionnelle des ingénieurs du gouvernement du Québec? Parce qu'on recevait le secrétaire général ce matin de l'association, qui M. Guyaz, Andy Guyaz. Puis lui, oui. on parlait de bombe nucléaire. T'sais, qu'on était rendu là, puis que c'était comme la seule... fallait sortir l'artillerie lourde, parce que sinon, on n'allait jamais s'entendre.
4: Bien, quand il n'y a plus de mouvement du tout, d'un côté comme de l'autre, et dans ce cas-ci, le gouvernement restait sur ses positions, à un moment donné, le syndicat, puis il y avait une décision qui a été rendue il y a quelque temps de ça, qui avait dit que le gouvernement avait négocié de mauvaise foi en rendant non seulement aux membres en faisant connaissance de ce qui se passait à date de négociation, mais en ayant aussi indiqué des éléments qui étaient réglés, qui n'étaient pas nécessairement réglés. Fait que bref, il y avait à un moment donné, quand les partis sont braqués comme ça, il reste pas mille solutions. Effectivement, la grève, c'est l'ultime recours, ça devrait être en dernier recours, mais quand il n'y a plus de mouvement, à un moment donné, puis on le voit, les ingénieurs sont quand même très, très... les rangs sont tissés serrés, là. Il n'y a pas personne qui respecte du côté du syndicat. Donc, ils sont très, très mobilisés. Mais moi, je répète, là, je pense que le recours à la grève, c'est dommage quand ça arrive. Mais moi, je suis optimiste que d'ici quelques jours, une semaine, je pense qu'il va y avoir un déblocage.
0: Hey Marc, je veux t'utiliser par rapport à une nouvelle qui est sortie pas mal dans les dernières minutes. Oui. Je sais pas à quel point tu vas pouvoir réagir ou commenter, mais j'ai pensé à toi quand je l'ai vu. Le Parti québécois qui a annoncé qu'un certain Mathieu Lebrun serait candidat pour le PQ pour les prochaines élections. C'est quelqu'un que tu connais bien, ça?
4: Oui, ben parce que il a été conciliateur dans plusieurs de mes dossiers de négociation. Et c'est quelqu'un pour qui j'ai le plus grand des respects. Je l'avais déjà dit, il avait été impliqué dans des règlements. Quand on parle de recommandations pour régler des conflits entre les partis, ça, c'en était un, Mathieu Lebrun, qui en a fait plusieurs, qui a une bonne vision de compromis. Mais je te cacherai pas, là, fait que tu m'en as pas parlé, mais c'est bien. Moi, j'aime les questions qui arrivent comme ça du champ gauche, là. Mais je te cacherai pas, j'ai été surpris de le voir se lancer en politique. Mais je pense objectivement que pour le Parti québécois, c'est une très bonne candidature parce qu'il connaît bien le monde de l'environnement du travail. Maintenant, on sait que les conciliateurs doivent faire preuve d'une objectivité, d'une impartialité à tout rompre au niveau des relations de travail. Donc, un ministre peut pas leur dire quoi faire. Ils sont vraiment à part. Mais là, lui, donc ça fait pas preuve qu'il a pas fait preuve d'impartialité. Mais ce que je veux dire par là, c'est que là, il laisse ses fonctions, il plonge. Pour le Parti québécois, c'est sûr que c'est une bonne prise. C'est un expert des relations de travail et c'est surtout une personne de règlement. Donc, ça, c'est intéressant.
0: Un futur ministre du Travail?
4: Je pense que oui, là. Je pense qu'il a tout le calibre, puisque tu me le demandes. Bien franchement, il a le calibre pour être ministre du Travail. Ça va faire un peu drôle. Je pense que ça va être une première qu'un directeur, parce que c'était pas juste un conciliateur, c'était le directeur du service de conciliation, là. Et qui fait le saut en politique. Mais on a déjà vu là autant des syndicalistes s'en aller en politique, autant du côté de... Donc, c'est... Mais j'ai été quand même surpris quand j'ai vu la nouvelle.
0: Marc, t'aimes les questions champ gauche?
4: Oui.
0: Je vais t'utiliser un petit peu parce que moi, j'ai deux belles fins de semaine qui s'en viennent. Je pars demain matin, je m'en vais au Parc Jean-Drapeau à Montréal pour le festival Lasso. Puis après ça, le week-end prochain, à même place, Parc Jean-Drapeau à Montréal, il y a le festival que j'attends le plus de l'été, le grand retour du Vans Warped Tour à Montréal. Puis là, matin, je vois passer sur Internet que les 230 cols bleus qui s'occupent de l'entretien du parc Jean-Drapeau à Montréal pourraient tomber en grève. Là, ça peux-tu que ça vienne impacter mes fins de semaine puis mes événements, ça, là?
4: Ben, je pense que pour le premier événement, le Festival de la Source, j'ai pas eu le temps de tout vérifier, mais il me semble que ce serait court pour pouvoir exercer la grève. Mais par contre, pour l'autre, ils auraient la possibilité de le faire. Mais tu sais, souvent, c'est vrai que ça fait 3 ans, dans le cas des cols bleus puis au parc Jean-Drapeau, qu'ils n'ont pas de règlement. La proposition, après 3 ans, elle est encore au même niveau, à ma connaissance. Donc, c'est normal un peu que les gens se disent, là, on va essayer de voir, les syndicats, qu'est-ce qu'on peut faire pour mettre de la pression, parce qu'on veut qu'il se passe quelque chose. Et ça ne veut pas dire qu'ils vont exercer la grève. Moi, je pense que le premier signal, c'est plus un signal de dire, il faut qu'il y ait du mouvement. C'est le nouveau président des Cols Bleus de Montréal, Nicolas de Chicho, je le connais. Je connais pas intimement, mais je connais un peu. C'est quelqu'un qui a une bonne tête sur ses épaules. Et il va certainement évaluer bien comme il faut. Parce qu'il faut, tu veux jamais non plus perdre l'opinion publique. Hein? Donc, une marge qui est mince. C'est des festivals qui sont populaires. Fait que je suis convaincu qu'ils sont en train. Leur premier objectif, c'est de vouloir qu'il y ait du mouvement aux tables de négociation. Maintenant, je peux pas te garantir qu'ils ne le feront pas.
0: Marc Rangé, expert en relations syndicales. Un gros merci pour ton temps.
4: Oh, excuse-moi, j'ai perdu la ligne. Est-ce que tu m'entends, là?
0: Oui, je te disais merci pour ton temps.
4: Il n'y a pas de problème.
0: Hey, salut, Marc.
4: Bye.
0: Marc Angers, ça a été parfait, ça a coupé juste au bon moment alors qu'on terminait notre discussion. Fait que, ben parfait, j'ai hâte à dimanche soir de bord au parc Jean-Drapeau. 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Mumford and Sons, qui est pas mal dans les artistes slash band que je veux voir le plus en fin de semaine, là, avec cette toune-là notamment. C'est le genre de toune que tu dis, faut voir ça une fois dans sa vie. 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
1: Je suis curieux, y a-tu des gens qui vont être là, 88-971-1021? Est-ce qu'il y a des cowboys dans la salle qui vont être là pour, entre autres, Mumford & Sons en fin de semaine à Montréal? Ou sinon, ben, la tête d'affiche de demain samedi, Thomas Rhett?

Mais moi, celui pour qui je vais surtout en fin de semaine, c'est pas le plus gros nom, pas encore du moins, l'excellent Cameron Whitcomb que j'ai très hâte de voir.

0: je vous parlais un petit peu plus tôt du remix de Deadmau5 de Fabien dans Gine de poitrine. Je sais pas si vous avez vu... oui, tu fais bien de le dire, Guillaume. Sinon, Matt Lang à festival, le festival Lorettain à soir et Smash Mouth demain, c'est vrai. Je vais être là à soir pour Matt Lang. Ça va comme être mon petit warm-up de Festival Lasso à Montréal. Festival Lorettain, Matt Lang ce soir et Smash Mouth demain. Fait que, ouais, c'est ça, dans le journal, j'ai aimé le papier ce matin de Sarah et Émilie No, que par rapport à Angine de poitrine, le titre m'a fait rire, j'ai cliqué, Colin. Me suis baladé à Toronto avec mon t-shirt d'Angine de poitrine et cela a suscité de vives réactions. Je me suis tellement reconnu dans ce texte-là où tout ce qu'elle raconte, c'est sa journée à se promener à Toronto avec un chandail d'Angine de poitrine. Puis, c'est vrai que c'est tellement le fun de te promener. Mettons que tu as un chandail de ton band préféré. Ça m'a rappelé en fait aussi une histoire que j'ai vécue à Toronto. Puis je dis histoire, attendez-vous pas à grand chose. J'étais à Toronto aller voir le dernier show ever de Sum 41 au Scotiabank Arena. Puis, à un moment donné, je vois un gars passer avec un chandail des Cowboys fringants. Ben, c'est sûr qu'on s'est parlé, puis que j'ai dit hey man, nice ton chandail. Puis, on dirait qu'on a envie de se rapprocher de quelqu'un qui porte un chandail de quelque chose qui nous intéresse. Fait que lecture intéressante, le grand récit de Sarah Emilino dans le journal par rapport à sa journée à Toronto avec un t-shirt d'Angine de poitrine. Cet après-midi, j'aurai l'occasion d'être dans Gravel dans le retour avec Denis Gravel et Véronique Bergeron. Puis j'ai déjà hâte aux nouveautés musicales parce qu'avec Denis, pour moi, on va avoir bien du fun avec celle-là. En attendant, ben, je vous souhaite deux belles heures avec Jeff Fortin parce que nous autres, on se retrouve dans deux heures. Là, fait que je sais pas quoi vous dire à part ça. Soyez là de 14h à 18h. En fait, restez là avec Jeff et Mathias pour On en jase. Puis sinon, ben pourquoi pas vous plugger en même temps le Garage à Dan ce soir dès 18h. Je vous souhaite un bon dîner. Là. J'espère que ça va être bon. Je vous dis salut, ciao, bye.
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13: Bienvenue à l'émission On en jase. Merci d'être sur les ondes de Boulevard 102.1, comme vous venez de l'entendre avant l'émission. Entouré mardi prochain, 7h30 du matin, pour être à l'écoute de Marceau le matin. Des grandes annonces qui vont être faites. Deux nouvelles personnes qui vont intégrer l'équipe. Deux personnes de très grande qualité. Bref, notre équipe d'animateurs ici à Boulevard va s'améliorer. Puis vous, chers auditeurs, ben vous allez juste en bénéficier. Mathias?
14: Oui?
13: Je suis en maudit.
14: Voyons, qu'est-ce qui se passe, Jeff? T'es-tu en maudit parce que t'étais à la course, ça?
13: Ben oui! 418-971-1021. Hey, il y a le monde, là. Tu sais, là, qui force la lumière, là.
14: Oui.
13: Quand qui voit que c'est complètement bloqué l'autre bord de l'intersection. Parce qu'il y a des travaux. C'est le cas ici sur le Bourgneuf, on a des travaux. Puis là, pour se rendre vers l'autoroute Robert-Bourassa. Mais là, les gens sont à la lumière. Puis là, même s'ils voient que c'est bloqué, là. Hey! Faudrait pas que je rate ma lumière verte, hein?
14: Fait qu'ils y vont.
13: Fait qu'ils y vont.
14: Ils se ramassent 2-3 véhicules parqués en plein milieu.
13: Ben, c'est ça! Fait que je viens de passer l'équivalent de 10 minutes au coin des Rocailles et le Bourgneuf pour des gradins et le Bourgneuf pour essayer de juste passer l'intersection.
14: Pour tourner ou pour
13: non, je vais pas tourner, je continue tout droit pour contourner puis venir prendre la rue arrière. Mais
14: tout le monde forçait, fait que toi, quand ça arrivait ton tour puis que ta lumière était verte, mais t'avais pas de place pour y aller.
13: Exactement. Mais tu sais, c'est pas juste un char là, qui forçait. Il était 2-3 dans l'intersection. Là. Parce que des gradins, à cette hauteur-là, c'est deux voies. Fait que moi, dans la voie de droite, j'étais jamais bien raide. Puis dans la voie de gauche, il fallait que le monde contourne les voitures. Donc, on pouvait juste passer quand il y avait la flèche pour tourner à gauche. Parce que sinon, les voitures s'en viennent en sens inverse. Fait que tu comprends, on ne pouvait pas contourner les voitures. Fait que ça m'a pris 3 lumières pour qu'il y ait un bon samaritain qui me permette de me tasser à gauche. Puis là, quand la flèche de gauche est apparue, foum, j'ai contourné les voitures. Je viens d'arriver en studio une minute avant le show.
14: Mais ça, là, tu sais, ce monde-là qui décide de traverser en sachant très bien qu'ils vont aller bloquer tout le monde pour finalement aller attendre dans le trafic, mais de l'autre côté. Tu sais, attends ta lumière. De toute façon, tu vas sauver quoi? 30 secondes?
13: Ben, c'est
14: ça. Tu vas avoir bloqué tout le monde à l'intersection. Tout le monde est pressé. Tout le monde a hâte.
13: Ben oui! Mais tu sais, je veux dire, pourquoi ton temps est plus précieux que le mien? C'est toujours ça que je me demande là-dedans. Comment ça, ces gens-là, leur teint est plus précieux que le mien, tu sais? Puis là, tu sais, juste pour faire une petite parenthèse, parce que, tu sais, on a des rôles de parents assumés, puis nos enfants sont pas à l'école. Et moi, je suis chanceux, j'ai un bel ado qui travaille, puis j'ai dit, ben oui, m'aille te chercher. M'aille t'apporter à job vers 11h30, puis je vais descendre à la station. Normalement, c'est une affaire de 10 minutes d'auto. Mais là, ça a été plus long en raison de ça. Fait que j'étais en beau maudit. C'est rare, j'étais en maudit, mais là, j'étais en beau maudit parce que je me disais, voyons donc, toi, trois fois de suite que ça bloque de même l'intersection. Où est-ce que le génie des gens est? Ça n'a aucun sens. 418-971-1021. Ça vous arrive-tu, ça, des affaires de même? Puis comment vous réagissez?
14: Ben, puis tu sais, tu te dis, c'est pas juste une voiture ou deux voitures ou trois voitures. À chaque lumière, la situation se répétait.
13: Ben, c'est ça! Fait que là, t'es au début, je me suis dit, ben, gamme-moi dans ça, là. Puis là, t'es, je vais être rempli de préjugés dans ce que je vais dire. Ben, on peut bien savoir, là, gamme-moi ça, là, t'es. Dans 70 ans, on va aller, là. Fait que là, il s'est même pas rendu compte qu'il bloquait l'intersection, t'sais. Mais là, à un moment donné, quand ta barouette, ping, ping, ping, ping, ça arrête plus, là, tu te dis, coudonc, à quoi que le monde pense? En plus, c'est des travaux. C'est un boulevard à trois voies qui rétrécit une voie. Tu le vois qu'il y a des travaux sur le long terme, qu'il y a des lumières sur le clignotant. T'sais, je veux dire, à un moment donné, c'est sûr que tu vas rester pris dans l'intersection sur ta force?
14: Fais preuve de gros bon sens puis de politesse un peu là aussi, ben, là, sur les routes. Là, c'est comme si, puis on n'a pas le choix de faire toute notre mea culpa parce que c'est tout arrivé à un moment ou à un autre qu'on était vraiment égoïste ou volant, mais j'ai comme l'impression que c'est un phénomène de société.
13: Oui.
14: On est derrière notre volant, puis c'est que nous autres qui importe, puis nous autres, on est plus pressés que tout le monde, puis on s'en va à une place plus importante que tout le monde.
13: J'étais sur Louis XIV mercredi, OK? Puis sur Louis XIV au coin Beau-Royal, quand tu t'en vas vers Beauport, il y a un petit truc qui est là, puis il y a une pharmacie, puis tout le kit. Mais quand tu sors de la pharmacie, puis là, tu veux tourner à gauche, c'est toujours tough parce que t'as trois voies sur Louis XIV d'un côté puis deux de l'autre. Fait qu'il faut que tu traverses trois voies. Fait que moi, j'arrive puis je m'arrête puis je laisse l'espace pour le commerce pour que si un automobiliste veut sortir...
14: Ben, il puisse sortir.
13: Ah oui, moi, la lumière est rouge. Ça me donne la quoi
14: d'être
13: dans le...
14: En fait, c'est logique.
13: Ben, exactement. Mais ben, croyez-les pas, je me suis fait klaxonner en arrière. Comme la lumière est rouge.
14: T'avances pas anyway.
13: Tu veux que je fasse quoi?
14: C'est fait klaxonner pour que tu bloques l'espace au commerce.
13: Pendant que moi, je disais à la dame, « Hey, passez! » Puis que là, je faisais signe, « Attends minute, parce que, tu sais, c'est dur à voir de l'autre bord. » Puis la main, j'ai dit, « OK, c'est beau, go! C'est le temps, vas-y! » Ben, pendant ce temps-là, on l'appelait de même, là, le cabochon en arrière.
14: Ah, puis tu peux l'appeler de même.
13: Lui, me klaxonnait. Là, j'étais comme... Je me disais, « OK, il est où le 2 secondes dans ta vie qui te manque, là?
14: Hey, » puis se fâcher quand la lumière est rouge puis quand on est dans le trafic, c'est-tu inutile un peu? Ça va pas avancer plus vite, là. Le monde qui klaxonne dans du trafic de même ou à une lumière qui est rouge,
13: ben
14: là...
13: Ben non, c'est ça.
14: Ben, la lumière va pas changer parce que tu t'appuies sur ton klaxon.
13: Ben, exactement. Elle est rouge. J'aurais pas fait si elle était verte, là. Je bloquerais pas le trafic, là. Je suis pas niaiseux, là. Mais c'est ça. Il y a un auditeur qui disait, moi, j'ai un pick-up. Quand ça arrive, je m'approche avec mon pick-up de la personne qui bloque l'intersection. J'avoue, bon, des gens qui sont comme moi, là, qui sont pas très patients avec ça puis qui ont pas des super bons qualificatifs pour ces gens-là. Sébastien, qui ça y est déjà arrivé, puis il fait signe, hey, voyons, qu'est-ce que tu fais là? Puis il se fait envoyer chier par la
14: personne. Ah oui, ça arrive souvent.
13: Oui, mais là, t'as pas de ta faute, Seb. Inquiète-toi pas.
14: Sinon, quand t'es dans un parking, ça arrive souvent que le monde est bien fâché après toi. Là. Quand t'es dans un parking puis tu circules puis quelqu'un comme décide de reculer puis de te couper, puis là, toi, t'es comme, ben, tu veux qu'on commente, la personne n'a pas d'affaire à te couper.
13: Ben non.
14: Fait que tu continues, la personne doit arrêter.
13: Oui.
14: Ça arrive tellement souvent que la personne te regarde, ben voyons, que c'est parce que c'est moi qui ai la priorité.
13: Ben c'est
14: là,
13: ça, exactement.
14: Respire un peu.
13: Oui, toi,
14: là.
13: T'es en train d'avancer puis là, t'es dans ta voie, là. Fait que la personne
14: essaie de te couper.
13: C'est
14: bien fâché. Tu sais. À un moment donné, quand tu fais une erreur au volant, t'es pas obligé d'être fâché après l'autre. Tu peux admettre ton erreur, te calmer puis te repositionner.
13: Ouais. Ah, c'est un bon point, ça aussi. Il y a des gens qui sont influençables. C'est un auditeur ou une auditrice qui nous écrit ça par texto. Parce que quand t'en vois un faire, là, on dirait que toi aussi, tu vois, oh, ouais, donc, je vois
14: rendu, là.
13: Puis le meilleur exemple qu'elle donne, et elle a tellement raison, t'es dans une voie, toi, exemple. T'es dans la voie de gauche. Puis là, il y a un beau panneau orange, là, à ta hauteur, qui dit ceux à droite, va falloir qu'ils se tassent à gauche. Mais t'envoies 15 chars passer à côté de toi parce qu'ils vont essayer de contourner la ligne. Là, tu te dis, non, mais c'est ce que le panneau te le dit. Mets-toi à gauche en arrière de moi.
14: On est en train d'attendre, là, de toute façon.
13: Ah oui. Il y en a un que j'ai été rat avec lui là, dernièrement. Je me souviens plus c'était où, mais j'ai dit, hey, toi, tu passes pas, mon homme. J'ai collé à personne dans l'avant. J'ai dit, tu vas attendre. Ah, c'était à Toronto, Canada Wonderland. Un qui avait essayé de fuck-orier la file. Il y avait une file pour tourner à gauche, pour rentrer dans le stationnement de Canada Wonderland. Puis la file était quand même bonne. Là. Ça m'a pris quoi, un 3-4 lumières? Puis là, moi, quand j'arrivais pour ma dernière lumière, là, lui, je l'ai vu s'installer à droite, se donner un élan. J'ai dit, oh non, toi, tu passes pas.
14: Le pire endroit pour ça, ces personnes-là qui essayent de couper le trafic. Puis là, je vais parler à mes amis de la Rive-Sud, là, mais ouais. Tu l'as peut-être déjà vécu, Jeff. La 73, quand t'arrives pour prendre le pont Pierre-Laporte,
13: ben oui.
14: En direction nord, la voie de gauche qui est pour prendre le pont,
13: oui.
14: Puis la voie de droite qui est pour partir sur la 20,
13: ouais.
14: Direction Montréal.
13: Il y a le nombre de monde là. Qui font semblant qu'ils s'en vont sur le pont de Québec, là, puis
14: ouais. Il passe à côté, dernier moment, il coupe.
13: Ah oui, je pense que c'est la pire place.
14: Hey, ça, là, ça vient me chercher dans
13: l'agressivité. Quand tu reviens d'un week-end à Montréal, mettons, là, t'es fatigué ou d'un tournoi de hockey, là, t'es que t'as passé la fin de semaine à coacher au hockey, puis là, il est 4h30 l'après-midi, commence à faire noir un peu parce que c'est en hiver. C'est bloqué parce que c'est bloqué à cette heure-là, c'est pont, puis là, t'envoies 10, hey, 12 coupes, faire ça.
14: Pendant le fake que
13: ah,
14: ça
13: ben
14: remonte.
13: Oui.
14: Ça remonte après rue Beaulieu, le monde passe à côté comme si de rien n'était. Ils finissent par couper plus. En tout cas, cet espace-là vient me chercher dans mon agressivité
13: ouais,
14: quand il y a du trafic.
13: Vraiment. Non, alors, continuez à nous écrire 418-971-1021. Je suis pas le seul que ça m'en beau maudit. Fait que je suis bien content de le savoir parce que je me disais, écoute, je suis en train de perdre ma good vibes only. Mais là, à trois lumières, à voir que j'étais peut-être en retard à mon propre show de radio, je commence à trouver le monde un petit peu plus plate. Hey, Mathias, je veux qu'on parle de la proposition du troisième lien fait par le Parti conservateur. Mais avant, qu'est-ce qu'on doit suivre dans l'actualité?
14: Oui, bien, je commence par le ministre responsable du commerce Canada-États-Unis, Dominique Leblanc, qui va s'entretenir avec des ministres provinciaux et territoriaux aujourd'hui. Le but, faire le point sur les négociations commerciales avec les États-Unis. On sait, tout s'est intensifié, surtout cette semaine. On a rencontré à plusieurs reprises Jamison Gray, qui est le responsable des négociations du côté américain. Les tarifs de Donald Trump de 50% qui rentreraient en vigueur dès mercredi le 19 août. Donc, bien hâte de voir ce qui va ressortir de cette rencontre-là. On a eu certains détails supplémentaires concernant la nouvelle entente de Churchill Falls. Radio-Canada qui nous rapporte que le Québec et Terre-Neuve auront beaucoup plus d'énergie que ce qui était prévu dans l'entente de 2024. Le Québec qui aura accès à 10 000 MW au lieu de 7 200, donc 40 % de plus. À titre de comparaison, sur la Côte-Nord, le complexe hydroélectrique de la Romaine génère un peu plus de 1 500 MW.
13: Hey,
14: là, on aurait 10 000. Ce qui veut dire que dans la nouvelle entente, on rajouterait deux centrales hydroélectriques en termes d'énergie avec le 2 800 MW supplémentaires. Là.
13: Quand on travaille en équipe, quand on travaille avec une ouverture d'esprit, quand on travaille pour créer des situations gagnantes, ça marche. C'est un exemple, ça. Terre-Neuve va ressortir de là heureux. Le Québec va chercher plus d'énergie. De ce qu'on a su de Radio-Canada, de l'excellent journaliste Thomas Gerbet, ben, le Québec n'aura pas à payer plus cher que l'entente qui avait été négociée par François Legault. Fait que c'est une belle alternative gagnante. Alors, quand vous entendez certains politiciens vouloir partir à la guerre contre tout le monde, ben ça fonctionne pas. Ça donnera pas des résultats comme on va avoir là. Chapeau aux gens qui se sont assis à cette table-là avec une ouverture d'esprit puis une volonté de faire en sorte que cette entente-là permette autant à Québec qu'à Terre-Neuve

0: 40 ans. Ce serait pour se venger du système américain d'assurance santé. Donc, pour ce qui est des chefs d'harcèlement, on plaide coupable. Par contre, au niveau d'inculpation de meurtre, le procès qui va être débuté le 8 septembre prochain du côté de New York.
1: Merci beaucoup, Mathias. C'est très, très, très, très, très apprécié.
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1: Mathias, as-tu vu la proposition du Parti conservateur du Québec pour ce qui est du troisième lien?
0: Bien sûr, je l'ai vu, puis c'est quand même la proposition que le parti a depuis quelques mois, ouais, quelques années maintenant, là, j'ai envie de dire.
1: Exactement. Moi, je vais te donner un avis très personnel. Je suis déçu par le manque d'envergure de cette proposition-là, c'est-à-dire de faire un troisième lien qui aurait seulement une voie de chaque côté. De chaque côté, il y aurait une voie cyclable et pour piétons. Puis on parle peut-être d'une troisième voie alternative au centre qui pourrait changer selon le trafic, comme on voit sur le pont de Québec. Je comprends, là, on parle de finances publiques qui sont en difficulté, etc. Mais ça me répond pas aux besoins.
0: Puis pour donner une idée aux personnes, là, le projet veut vraiment aller rejoindre le nouveau pont de l'île d'Orléans qu'on vient construire. Donc on passerait par l'île d'Orléans, ce serait deux ponts en gros, mais le pont de l'île d'Orléans est construit déjà. Le nouveau pont coûterait 2 milliards selon les projections du Parti conservateur. Partirait de Beaumont. Puis si je regarde d'où que le pont partirait, ce serait probablement de la rue de Lens-Sud. Donc, partirait directement depuis Beaumont, irait rejoindre l'île d'Orléans pour traverser de l'autre côté. La question se pose, un pont d'une voie de chaque côté, aussi éloigné que Beaumont. On commence quand même à être loin du centre-ville de Lévis.
1: En effet.
0: Ça répond-tu vraiment à un besoin, construire une infrastructure de ce type-là?
1: 418-971-1021. Si vous voulez nous appeler, 418-70-1021. Réagissez parce que je fais un petit sondage avec vous, les amis. Là, on vient de parler de l'option du PCQ, du Parti conservateur du Québec. Il y a la CAQ qui a relancé le fameux projet à l'Est, un pont à péage qui coûterait environ une dizaine de milliards de dollars. Donc, une faisabilité où ça va demander beaucoup d'ingéniosité technique, mais la CAQ a l'air bien décidée pour la première fois dans son projet. Si on croit Christine Fréchette et Benoît Charrette, des acteurs qui n'ont jamais touché au troisième lien, comme Geneviève Guilbeault et François Legault qui l'ont complètement gâché, là.
0: C'est un pont autoroutier qui viendrait rejoindre la route Lallemand de la rive sud vers Dufresne-Montmorency sur la rive nord.
1: Exactement. Le PQ, lui, propose tout simplement un troisième lien, mais uniquement transport en commun, donc un tunnel centre-ville à centre-ville entre le centre-ville de Québec et le centre-ville de Lévis. Alors, qu'est-ce que vous plaît le plus? Le projet du Parti conservateur du Québec, le projet de la CAQ ou le projet du Parti québécois? Vous avez le droit aussi de répondre, j'en veux pas pantoute de troisième lien, arrête d'en parler, Fortin, que tu m'énerves. Pas obligé de rajouter ça, mais bon. Et vous pouvez dire, hey, écoute, ça arrivera jamais, le troisième lien. Je veux vos réponses au 418-971-1021. Tu vois, jusqu'à présent, on a deux personnes que la proposition du PCQ, ils n'y croient pas puis ils trouvent pas que ça serait très utile. Continuez à texter au 418-971-1021. Là, Mathias, j'ai pensé à ça. Puis moi, là, j'étais dans le camp des « ça arrivera jamais ».
0: OK.
1: Fait que pourquoi, Jeff Fortin, tu perds de la salive à en parler?
0: T'as
1: au
0: changé
1: monde
0: de camp?
1: À radio. Mais là, écoute-moi bien. Écoute bien mon analyse, puis tu me diras si je me trompe, OK? À l'heure actuelle, là, la campagne électorale n'est pas commencée. Mais Moses, que je trouve que le PQ n'arrache.
0: Avec ses différents. Ben avec Churchill Falls, puis avec sa proposition de troisième lien, entre autres.
1: Oui, puis avec le TGV. Puis tu sais, me semble le PQ, là, il nous rembarque des bonnes vieilles chicanes fédérales provinciales. OK? Puis présentement, selon les sondages, il serait gouvernement minoritaire. On s'entend?
0: Oui.
1: Mais il n'arrache le PQ. Puis s'il continue à faire une campagne électorale comme ça, si je me fie au texto des

0: les gens d'hier, d'après moi, il va perdre des votes.
1: OK. Fait qu'un PQ minoritaire.
0: Ouais. Les libéraux. On a eu Charles Milliard en entrevue ce matin, 7h30. C'est disponible sur blvd.fm. À l'heure actuelle, c'est une coquille assez vide. Pas beaucoup de propositions.
1: Il n'y a pas de concret. Ça semble pas... En tout cas, ça semble pas...
0: C'est ça.
1: Avoir écho au sein de l'électorat dans la capitale nationale ou dans Chaudière-Appalaches.
0: Exactement. Parle pas vraiment à la population, justement, comme tu viens de le dire ici. Ils sont quatrièmes dans les sondages. Donc, pas certain que ça fasse le prochain gouvernement. Fait que là, c'est-tu quoi? Je suis en train de penser que la CAQ va rentrer minoritaire.
1: Ah, OK, là, t'es rendu à ce point-là.
0: Oui.
1: Puis tu penses que si la CAQ rentre minoritaire, le projet de troisième lien à l'Est que propose la CAQ va se faire. C'est ça que je comprends dans ta réflexion?
0: Oui, puis je t'explique pourquoi.
1: J'ai bien hâte de voir ça, Jeff.
0: La CAQ rentre minoritaire. Okay. Un gouvernement minoritaire, normalement, ça dure entre 18 à 24 mois. Là, la CAQ va regarder ça, puis elle va dire, « Hey, sais-tu quoi? Je suis rentré minoritaire parce que j'ai perdu des comtés dans la grande région de Québec puis de Chaudière-Appalaches. Y est-tu temps que je l'accélère, le troisième lien, pour que quand je vais faire une campagne, il y ait des camions qui sont en train de le construire? »
1: Pour pouvoir rentrer à nouveau à l'élection d'après.
0: Exactement.
1: Ouais.
0: Fait que là, j'ai changé dans mon livre de jeu.
1: OK.
0: Je suis passé de... Il se fera jamais parce que la CAQ avec Legault et Guilbeault, c'était des bouffons sur le dossier du troisième lien. Ils nous ont amené des cartables en 2019, puis après ça, ils nous ont ressorti l'argument de la sécurité économique à... Sais-tu quoi? La Moses de CAQ, elle va le réaliser parce que de toute façon, elle est en train de réaliser le tramway sur lequel elle a niaisé pendant 8 ans. Et là, à voir comment le PQ agit, à voir Christine Fréchette, le deal Churchill Fall, ce qu'elle est en train de faire de façon méthodique, je suis en train de penser comme Denis Gravel de me dire qu'elle a la CAQ rentrée.
1: J'y crois pas, moi, Jeff. J'y crois
0: non,
1: pas.
0: Comment
1: non,
0: comment ça?
1: Je crois pas à deux choses. De un, je crois pas que la CAQ va rentrer minoritaire. Là. S'il y avait un effet Christine Fréchette aussi fort que ça, pour moi, on l'aurait vu dans les derniers sondages, ouais, qu'on n'a pas vraiment vu. De un. De deux, même si ça arrive, je n'y crois plus au troisième lien avec Christine Fréchette.
0: Ben là, les auditeurs sont en majorité, comme toi, ils disent « Arrête, le troisième lien, on n'y croit plus. »
1: Elle va se faire mettre de la pression par sa base montréalaise. Elle va finir par dire « Non, finalement, on a parlé aux différentes entreprises privées, c'est pas faisable, on aurait dû charger 150 $ par passage. On va trouver une excuse pour s'en sortir. » Puis on va dire « On revient... » avec une nouvelle proposition de troisième lien, transport en commun uniquement, finalement. Tu sais, ça va être quelque chose du genre. Puis là, on va repartir dans cette roue-là. Moi, je n'y crois pas, de un, que la CAQ gagne, et encore moins qu'une fois que la CAQ gagne, mettre son projet à exécution.
0: On verra bien. L'avenir nous le dira. Chose certaine, selon moi, il faut que le PQ se raplombe, là. Faut qu'il fasse des propositions plus concrètes en termes d'économie. Autre qu'on va se chicaner avec le Canada, selon moi, j'espère qu'ils vont se raplomber parce que je veux une campagne électorale où, justement, on va aller au fond des choses. Mais c'est ça, il y a plusieurs gens qui nous écrivent. Il va se faire le troisième lien quand le pont de Québec va être tombé. Donc, ça fait partie des gens qui disent que ça arrivera jamais ou qui y croient plus, tout simplement.
1: Mais on a quand même quelques réponses qui vont de l'avant pour le projet du Parti conservateur qui passe par les d'Orléans à partir de Beaumont.
0: Ouais.
1: Moi, tu vois, j'y achète pas. Certaines personnes qui disent justement que pour eux, le bon projet, c'est celui de la CAQ, sauf que ça va pas se réaliser. Là. Donc, on a quand même quelques retours que pour eux, ça va pas se réaliser. D'autres qui... Tu vois, moi, le projet... Un troisième lien, mais pas ceux-là. Tu vois, il y a quelqu'un qui dit « Je veux un troisième lien, puis pas celui-là. » Puis tu vois, je pense que je suis dans ce camp-là, moi.
0: OK.
1: Le projet du troisième lien de la CAQ, pour moi, est plus intéressant.
0: Oui.
1: Pas de péage.
0: Ah, ça, je suis d'accord avec toi.
1: Fait que moi, pour moi, encore une fois, on a trois partis qui proposent trois propositions, mais on n'a aucun qui propose la meilleure proposition.
0: Ben, je suis d'accord avec toi parce que moi non plus, je ne mettrais pas de péage. Là, t'sais, à un moment donné, c'est à notre tour, à Québec, d'avoir une infrastructure. On mérite ceci. Puis on mérite pas de payer pour cela avec les taxes et les impôts qu'on paie, là, ça c'est clair. Le projet de la CAQ est le meilleur, le PCQ est dans les patates solides et contradictoires avec fait de vouloir sauver des arbres pour le tramway. On va scraper des terres de l'île. Ça, c'est OK, du grand n'importe quoi. D'ailleurs, première défaite du PCQ, le tramway. C'est Jonathan qui nous écrit ça. En effet, quand on va se quand on va s'attacher après un arbre, après ça, on peut pas défaire des terres agricoles. Il a passé sa durée de vie. Je ne crois plus au troisième lien. Je crois au remplacement du deuxième lien qui parce que le pont de Québec fera pas 20 ans de plus. C'est Jeff qui nous écrit ça. En effet, est-ce qu'à un moment donné, finalement, on va arriver avec un projet, parce que le projet le plus facile à faire, ce serait que le troisième pont soit à côté des deux autres.
1: Ouais, ben là, ça, ce serait idiot. Là.
0: Ouais, mais mettons que le pont de Québec est vraiment ouais, dans ben, un état ça. De déséquilibre.
1: En même temps, on va peut-être vivre la même chose qu'à Montréal. Le pont de Québec est plus viable. Ce qu'on dit, c'est voici le nouveau pont de Québec.
0: C'est ça.
1: Qu'on construit le nouveau pont de Québec à même place
0: que
1: l'ancien.
0: Ça se peut que ça soit ça également. Merci beaucoup d'avoir réagi. Tu vois, je suis passé, Mathias, en 25 minutes à un homme fâché d'avoir été pris dans la circulation oui. à cause des gens qui bloquent l'intersection. À mon good vibe only, croire en la CAQ. Bon, il y en a peut-être qui diraient ben, « Jeff, tes ouais. pilules sont où? »
1: Mais je sais, c'est vraiment du good vibe en nez ou du délusoire en nez? Je pose la question.
0: Peut-être,
1: là.
0: Ou écœurite du PQ? Je sais pas. Plus capable Montana, de... cette semaine,
1: regarde,
0: dans le PQ.
1: Moi, je fais une prédiction. Okay?
0: Vas-y donc.
1: Le PQ va l'emporter. Tant qu'à être dans les stratégies politiques, Jeff, le PQ va l'emporter minoritaire. Mm-hmm. Le Parti conservateur va avoir la balance du pouvoir. Ouais. Le PQ va vouloir faire son troisième lien centre-ville à centre-ville avec transport en commun mm-hmm. uniquement. Les conservateurs vont accepter d'appuyer le troisième lien juste si on met des un réseau routier également dans ce troisième lien-là.
0: Ah, pas fou. Pas fou, Mathias Turcotte. On continue à analyser la politique et surtout cette campagne électorale qui n'est pas encore commencée officiellement, mais on s'entend, on est en campagne électorale. Avec Étienne-Alexandre Beauregard, chroniqueur politique et chercheur à l'Institut Cardus. Après cette courte pause, on va parler de l'annonce d'hier. 47 milliards sur 5 ans de coupures du PCQ. Faisable selon lui. Le plan vert du PQ, la proposition aussi du PQ de réduire sans abolir le monopole de la SAC et les derniers détails concernant cette entente avec Churchill Fall.
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4: Impossible qu'on mette des gants blancs. On dit toujours ce qu'on pense, on vous parle de comment on analyse les choses. Des fois, vous êtes d'accord, des fois, vous n'êtes pas d'accord, mais bref, c'est toujours intéressant de vous lire au 418-971-1021. 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La chronique qui va suivre avec Étienne-Alexandre Beauregard va s'y retrouver immédiatement après l'émission. Mathias, tu t'es fait planter comme par texto, c'est l'enfer. Dave écrit, Mathias est devenu pessimiste à force de couvrir l'actualité. Je le sais, un jeune homme de 22 ans qui était rempli de bonne volonté, il arrive à la radio, puis qu'est-ce qui y arrive? Il se met à analyser les politiciens, puis il dit, oh, je suis découragé.
5: Non. J'ai répondu à Dave, j'ai dit que j'étais réaliste. Puis pour moi, dire que la CAQ ne fera pas de troisième lien, après... qui a abandonné le projet multiples fois. Je pense que c'est plus du réalisme que du pessimisme.
4: Et merci à Kim qui nous écrit « Bon vendredi, gentlemen. Vous êtes sa coche, team de feu pour vraie expérience avec le petit nouveau qui va définitivement rocker de plus en plus. » Ouais, on a des belles discussions avec entre moi et Mathias. On représente deux générations différentes. On se rejoint sur plusieurs points. Très, très, très apprécié de vous lire. Merci de vos bons commentaires. Mathias, tu sais, le week-end, là, à Boulevard, on arrête de parler. On fait jouer de la musique.
5: On rock.
4: De la musique rock. On rock rien qu'en masse. Puis ça commence dès ce soir, 18h, avec le Garage à Dan. C'est avec Dan Caron. C'est les... c'est l'émission par excellence. Dans le sens que t'aimes le vieux rock, t'aimes le jukebox à Dan. Tu veux te souvenir de tes belles années 80-90. C'est là. C'est le Garage à Dan. Manque pas ça. 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Notre ami Colosse, qui est de retour de ses vacances cette semaine, donc va reprendre les rênes le dimanche. 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Un passionné de musique. Écoutez ça, envoyez-y des bons commentaires et dites « Hey, Jeff m'a dit que tu étais vraiment bon. Peut-être, sait-on jamais, qu'il me récompensera. » Rendu à lundi. 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Parlant des capitales, Mathias, ils ont donné une vraie varlope hier, mais une vraie de vraie. 17-2 la victoire au Stade Canac. Ils ont complété le balayage face aux Rocks de Broxton. Et ils ont maintenant un dossier de 55 victoires et 25 revers et 30 victoires de plus que de défaites. C'est complètement capoté. Et ils ont 9 matchs d'avance sur Ottawa en tête de la division Nord. Ce week-end, ils affrontent une excellente formation, les Boulders de New York. Vous y êtes dimanche? Checkez mon bain des estrades, là. Je vais être section 5. Qui me semble. Venez me serrer à la pince. Venez me dire salut. Je vais être là dimanche à 17h05 pour le match des Capitales contre New York. Et les Jays de Toronto, hier, malheureusement, ont mis fin à leur séquence de 3 victoires consécutives avec une défaite de 7-0 face aux Red Sox. Ils sont à 2 matchs des séries. Grosse série de 3 matchs ce week-end face aux Yankees à domicile. Ça commence ce soir, 19h07. Mathias, il y a des problèmes de circulation.
5: Ouais, c'est très difficile un peu partout sur les réseaux routiers. On est vendredi, on sait, ça commence plus tôt. Et je commence par Capitale, direction ouest, entre Beau-Royal. Ça remonte jusqu'à Laurentienne, c'est au rouge. En direction est, c'est entre Pierre-Bertrand jusqu'à Henri IV, que c'est au rouge, c'est au ralenti dans le secteur. Laurentienne, direction sud, pas mal d'attente pour accéder à Capitale. Robert Bourassa, direction nord, pour accéder à Capitale, très difficile aussi. Maintenant, Henri IV, direction sud, c'est un ralentissement à partir du, je vous dirais, à partir de Wilfrid Hamel, ça remonte jusqu'au pont Pierre-Laporte. Puis c'est comme un ralentissement en deux parties, un peu plus dans le secteur de Charest, un peu plus pour accéder au pont. En parlant de ralentissement pour accéder au pont Duplessis, en direction sud, ça remonte jusqu'à Chemin Sainte-Foy, en ce moment, c'est au rouge. Charest, direction est, ralentissement entre Robert-Bourassa jusqu'à Duplessis aussi. Je vous transporte maintenant sur la rive sud, parce que la 20 direction ouest est très difficile actuellement entre Monseigneur Bourget et Taniata. En direction est, c'est entre Taniata et Avenue des Églises. Et je termine avec Guillaume Couture, quand même un bon ralentissement dans le secteur de Chemin du Fleuve en direction ouest, en raison de travaux. Quoi que ce soit d'autre, 418-971-1021, c'est par texto.
4: La campagne électorale n'est pas commencée officiellement, mais je pourrais vous dire que les partis politiques agissent comme si elle était commencée. Énormément de propositions déjà cette semaine de retour de vacances. Et pour analyser le tout, on parle avec Étienne-Alexandre Beauregard, chroniqueur politique et chercheur à l'Institut Cardius. Étienne-Alexandre, comment vas-tu?
0: Vous deux, ça va très bien, vous?
4: Ça va super bien. Étienne-Alexandre, je te fais entendre Christine Fréchette ce matin en conférence de presse qui a réagi à la proposition d'Éric Duhaime concernant ses coupes de 47 milliards en 5 ans.
6: Une ampleur pareille, 47 milliards de coupures, c'est plus des coupures, là, c'est du démantèlement, là. Vraiment. On a passé, c'est bien au-delà de compression. On a connu l'ère Couillard. Hein? Les Québécois n'ont pas apprécié cette ère d'austérité qui générait des compressions puis des coupures dans les services. Eh bien là, on n'aura rien vu là, avec cette ère Couillard si M. Duhaime va de l'avant avec la compression de 47 milliards de dollars dans les dépenses gouvernementales. Ça n'a aucun sens, là.
4: Étienne-Alexandre, est-ce que tu es d'avis de Christine Fréchette? Moi, je te dirais qu'au niveau des coupes, pour ce qui est, parce qu'on a eu Éric Duhaime en entrevue ce matin à 7h à Marceau le matin, c'est disponible sur blvd.fm, des coupes dans la fonction publique, on le fait beaucoup par attrition. On vient couper dans le fonds vert, on vient couper dans les subventions aux entreprises. Je dirais que la façon qu'Éric Duhaime m'a expliqué son plan, je trouvais que ça se tenait. Par contre, moi, de mettre complètement à zéro le compteur des subventions aux entreprises, je me dis qu'il y a certaines PME qu'on pourrait aider ici au Québec.
0: Oui, bien, moi, je trouve que la réaction de Mme Fréchette est peut-être un peu intense pour oui. une chef d'un parti qui se dit de centre-droit. Parce que quand on regarde, effectivement, la proposition globale que M. Duhaime propose, comme tu l'as dit, il a quand même segmenté sur de quoi il parle, qu'est-ce qu'il voulait couper, etc. Tu sais, 47 milliards sur 5 ans, c'est 5 % du budget de l'État québécois environ. Si tu enlèves les 20 milliards d'aide aux entreprises, puis ça, comme tu dis, on peut être ou on peut ne pas être d'accord. Le PCQ, c'est leur idéologie. L'idée, nous, on veut un terrain de jeu qui est équitable pour tout le monde, où les impôts sont plus bas. Donc, c'est pas le gouvernement qui choisit les gagnants puis qui dit qui on favorise. Mm-hmm. C'est un principe qui se défend philosophiquement. On peut être pour, on peut être contre. Mais ça, déjà là, c'est 20 milliards sur ton 47. Là. Puis après, bon, il rajoute un petit 3 milliards qui dit c'est du l'efficacité numérique, etc. Ça, on verra qu'est-ce qu'ils vont proposer.
4: Ouais, ça, quand les politiciens me promettent des coupes comme ça, je les crois jamais parce qu'on n'arrive jamais à ce chiffre-là.
0: C'est ça. Là-dessus, il va falloir qu'ils se justifient pour vrai parce que, bon, en plus, il y a un déficit de confiance avec toute l'histoire de ça clique et même le dossier santé numérique, ces histoires-là, je pense que les gens sont un peu sceptiques. Mais 20 milliards sur 5 ans, parce que c'est 24 milliards à peu près, c'est ça qui reste quand on enlève les autres dépenses, ça équivaut à peu près à 2,5 %, OK, du budget de l'État québécois. Fait que moi, honnêtement, je regarde ça, puis quand je vois les gens qui se cabrent contre ça, puis qui disent « Mon Dieu, c'est un saignant à jablant », là, considérant qu'on est en déficit, est-ce qu'on est capable de couper de 2,5 % sur 5 ans? Si on n'est pas capable de faire ça, ben, à ce moment-là, moi, je me demande si on est sérieux au Québec, si on va un jour reprendre le contrôle des finances publiques, parce que il aurait pu décider, tu sais, pour un parti qui est, bon, plus conservateur, ascendant libertarien, comme le PCQ, de dire, OK, on va privatiser le système de santé, on va charger des tickets modérateurs sur toutes sortes de choses, les garderies, Chaubert. À ce moment-là, on aurait eu des coupures qui auraient été draconiennes, là. Mais là, ils font le pari de dire, on ne touche pas au service public, on va y aller dans certaines choses que nous, on a ciblées, que nous, on n'aime pas, puis qu'on pense qu'on pourrait enlever. Pis sans blague, ce programme-là, moi, si M. Plamondon est arrivé avec ça en disant « Bon, on a dit qu'on ferait la lutte au gaspillage, voici ce qu'on propose », ça n'aurait pas été complètement lunaire non plus. Fait que, tu sais, moi, je pense qu'il y a une proposition qui est relativement modérée, là.
4: Je suis d'accord avec toi, d'autant plus que ce matin, Éric Duhaime nous expliquait qu'il ne toucherait pas non plus aux subventions à la culture, compte tenu justement de notre langue française, compte tenu du fait qu'on doit, tu sais, qu'on est pas mal seul au monde dans notre Amérique du Nord. Alors ça aussi, ça m'a surpris d'un gouvernement conservateur. Donc, je suis forcé d'admettre qu'il y a un bel équilibre dans sa proposition.
0: Ben exactement, parce que quand on compare à des déclarations précédentes de M. Duhaime, puis juste de la mouvance de la droite québécoise dont il est issu, tu parles des subventions en culture, c'est un excellent exemple. C'est quelque chose qui est souvent remis en cause dans ces cercles-là. Là, on décide qu'on n'y touche pas. Bon, mon exemple du privé en santé, c'en est un. Eux veulent l'additionner, mais dire que c'est la carte RAMQ qui va payer pour. Mmh. Donc, pas d'assurance privée, pas ce régime-là, en tout cas pas à ma compréhension. Ils vont sûrement présenter leur plan plus en détail.
4: Ben,
0: mais tu sais, il y aurait pu faire pire, en guillemets. Là.
4: Ah, exactement. Puis dans une entrevue qu'Éric Duhaime nous a accordée, on en jase vendredi dernier, justement, c'est vraiment ça son idée, c'est de dire, ben écoute, après les délais qui sont jugés raisonnables, donc exemple, une opération à hanche, c'est 9 mois, bon ben j'arrive à 9 mois et un jour, je te dis, pogne ta RAMQ, va-t'en au privé. Donc, tu sais, il n'y a pas de le fait que le citoyen va être obligé lui-même de se débrouiller comme on voit aux États-Unis, là.
0: Non, et puis d'ailleurs, ben, le meilleur exemple qu'ils ont sur la santé, c'est ce que le gouvernement de la CAQ a fait avec la LVQMD pour les cataractes dans la région. Oui. Hein. On a vu que ça coûte moins cher, puis les délais d'attente sont passés entre 4 à 5 ans à entre 6 mois et 1 an. T'sais, quand tu es capable de faire ça, puis que le privé le fait moins cher et plus vite, ben tant qu'à ça, c'est gagnant-gagnant. Là. Pour moi, il n'y a absolument aucun argument contre ça.
4: C'est
0: à moins que c'est ta business direct, par exemple, tu es un syndicat ou quelque chose. Mais sinon, tu n'as aucun argument pour être contre ça. Là. Je veux dire, c'est du service aux citoyens.
4: Je suis tellement d'accord avec toi. Concernant, là, justement, j'ai accroché ce que tu as dit au début. Tu as dit, voyons, Christine Fréchette, les mots qu'elle utilise, ça fait pas gouvernement de centre-droit. Moi, je mets au défi, là, Christine Fréchette et la CAQ, de nous présenter le plus rapidement possible leur cadre financier, parce que justement, on va savoir pour quel CAQ on va voter, parce que c'est vrai que ça faisait très CAQ de gauche, là, les commentaires de Christine Fréchette ce matin.
0: Ben oui, parce que encore une fois, ramener le spectre de l'austérité de Philippe Couillard, ben alors que on se souvient, la CAQ dans l'opposition quand c'était M. Legault, il critiquait pas ça. Je veux dire, on est d'accord là, il était
4: oui.
0: Le désaccord de la CAQ avec le Parti libéral, il était sur l'identité, il était pas vraiment sur l'économie. Puis on était assez content au final quand on a eu le surplus à la fin. Fait que, là, c'est comme c'est un repositionnement. Puis est-ce que dans l'état des finances publiques actuelles, avec aussi toutes les dépenses en fait critiquées qu'on a vu, là. Puis encore une fois, les subventions aux entreprises, on peut être pour, on peut être contre, mais il y a eu beaucoup de cas qui ont été critiqués. Fait qu'après d'arriver, de se présenter, puis de dire il n'y a aucun gras à couper, il n'y a pas de bureaucratie, etc. Je ne sais pas si les Québécois, en 2026, vont croire à ça. Peut-être qu'en 2018, quand il y avait eu ralentissement de la croissance des dépenses, etc., on pouvait comprendre. Mais au moment d'aujourd'hui, je pense que quand les Québécois ils regardent les finances publiques, ils pensent à sa clique, ils pensent à Northvolt, ils pensent à Lyon, puis ils se disent, bon, OK, est-ce que c'est vrai qu'il n'y a rien? Je pense que ça peut être en décalage là, d'essayer de prétendre qu'il n'y a absolument rien à couper aujourd'hui.
5: Selon toi, est-ce qu'on pourrait voir un recadrage complet, puis je m'explique, de vraiment passer de centre-droit avec un profil économique qui promet une baisse d'impôts, une réduction de l'État, à justement peut-être plus un profil de centre-gauche, comme un peu ce que les libéraux avaient fait là, après le départ de Philippe Couillard avec Dominique Anglade, parce que Christine Fréchette, la semaine dernière, a dit qu'il n'allait pas avoir de baisse d'impôts ou de taxes. Là, on semble pas vraiment vouloir réduire l'État. La CAQ semble quand même beaucoup changer de visage.
0: Oui, ben écoute, ils nous disent que c'est plus la CAQ puis que c'est l'équipe Christine Fréchette, donc peut-être qu'il faut les prendre au mot. Peut-être qu'il faut les prendre au mot puis que c'est un parti différent. Non, mais tu sais, je dis ça en blague, mais reste que c'est ça quand même. Peut-être qu'ils jugent que leur électorat maintenant y est rendu ailleurs, mais l'affaire, c'est que si tu te présentes puis que tu dis, moi, ça m'intéresse pas de couper, ça m'intéresse pas de remettre de l'argent dans le portefeuille avec des baisses d'impôts, ben il y a certains électeurs qui étaient largement caquistes dans les élections d'avant, qui vont peut-être regarder ça puis qui vont dire, bon, est-ce que c'est encore ça l'option qui me parle? Parce que je me rappelle quand même, en 2023, le premier budget du deuxième gouvernement de François Legault, on a décidé de baisser les impôts d'un point pour les deux paliers précédents. Et là, c'était le branle-bas de combat. Moi, je me souviens, parce que je travaillais au cabinet à ce temps-là, t'écoutais, t'ouvrais la télé, t'ouvrais la radio, etc. On avait juste des commentateurs qui nous expliquaient que c'était la pire idée du monde et tout. Puis le gouvernement se présentait devant les citoyens en disant non, ce qui importe, c'est de remettre de l'argent n'importe la classe moyenne. Fait que si, à cette époque-là, on croyait pas à l'austérité de Philippe Couillard, ben qu'est-ce qui a changé entre-temps? Pourquoi est-ce que l'austérité est devenue vraie en 2026? T'sais, c'est juste le petit décalage-là que je pense que pour des questions de continuité, c'est un peu plus difficile, d'autant plus que si on se rappelle, en 2022, ce qui était promis comme baisse d'impôts, c'était pas juste un point. c'était 2,5 points sur 10 ans. Donc, ça supposait que la baisse d'impôts continuerait dans un futur mandat et dans la moitié d'un autre. Fait que là, c'est toujours difficile hein, de promettre pour 3 mandats d'avance. N'en demeure pas moins que là, on voit qu'il y a une rupture avec, ben, avec le plan de 2022.
4: Oui, très intéressant. On parle avec Étienne Alexandre Beauregard, chroniqueur politique et chercheur à l'Institut Cardus. Hey, parlant de repositionnement, moi, je vois une CAQ fédéraliste à l'heure actuelle, au lieu d'une CAQ qui était plus identitaire puis tendait vers la souveraineté que François Legault, un ancien souverainiste à sa tête. Puis je t'explique pourquoi. Christine Fréchette a tissé une entente avec Mark Carney, 10 milliards pour les infrastructures. Et là, on vient de terminer les négociations pour Churchill Falls. Puis on s'entend très bien la CAQ avec le Canada. Fait que je crois que le pari que Christine Fréchette fait, c'est d'aller piger dans le lunch du Parti libéral du Québec, parce qu'on a un Charles Milliard un peu plus mélangé, que d'aller piger dans le lunch du Parti québécois. Je me trompe-tu?
0: Je pense que tu as raison sur la partie tactique, parce que il faut le dire, si on compare encore une fois avec la CAQ de 2018, en 2018, l'adversaire de la coalition de Québec, c'était Philippe Couillard.
4: Oui.
0: Ça, c'était clair. Puis je pense que M. Legault, justement, à cause de son côté plus nationaliste et identitaire, on sait qu'il a beaucoup fait de campagne, notamment sur la question de l'immigration, c'était très clair qu'il y avait une rupture à ce niveau-là. Maintenant, je pense qu'effectivement, vu que l'adversaire principal, c'est le Parti québécois, on le voit, M. Plamondon va être premier ministre s'il n'y a pas de changement dans l'opinion majeure d'ici un mois et demi. Je pense que Mme Fréchette agit en conséquence. Maintenant, si on veut parler de Churchill Falls, ça, c'est un autre dossier, par exemple. Sur la question de la relation avec Mark Carney, tu as 100% raison. Sur la question de Churchill Falls, c'est une question que je me souviens, on travaillait dessus quand j'étais avec M. Legault, parce
4: ben
0: que
4: oui.
0: C'est existentiel pour l'avenir du Québec. Il faut savoir que ce barrage-là, c'est un des plus gros, sinon le plus gros, qui sert à l'approvisionnement de l'Hydro-Québec. Et on parlait d'une entente historique, là, parce qu'il faut revenir un petit peu dans le passé pour comprendre cette entente-là, qui date des années 60, quand on a bâti ce barrage-là. Parce qu'à l'époque, Terre-Neuve-Labrador n'avait pas l'expertise pour construire le barrage. Et donc, ils ont fait appel à Hydro-Québec, qui, eux, évidemment, ont l'expertise. Et la contrepartie du fait que Hydro aide à construire le barrage, c'était un contrat préférentiel pour plusieurs années. Là, je pense que c'était pas un contrat de 99 ans, en tout cas. Bref.
4: Ah,
0: et pour 0,2 cents du kilowattheure ou du mégawatt, un des deux, non indexé. Fait que ça, évidemment, que ça devenait juste plus avantageux avec le temps. Et évidemment, bon, on peut juger si ce contrat-là était juste ou non. Moi, je pense que Hydro l'a quand même bâti. Donc, à ce moment-là, c'est eux qui avaient le gros bout du bâton. Ils avaient le droit de mettre leurs conditions. Mais c'est sûr qu'à Terre-Neuve, par exemple, ça fait du monde très, très, très fâché. Parce que, notamment, dans les dernières décennies, Terre-Neuve a eu des gros problèmes de budget. Des moments où, certaines fois, on contemplait quasiment la faillite. On se demandait si le gouvernement fédéral n'allait pas venir payer la dette. Fait que c'est sûr que quand on voit ça, qu'on a ce barrage-là sur notre territoire qui envoie de l'électricité à un tarif très, très faible au Québec, qui n'a même pas été indexé, ben là, ça crée du ressentiment. Et c'est pour ça que la renégociation, elle approche. Hein? Le contrat se termine officiellement en 2041. Et donc, la question qu'on avait, puis c'est pour ça que certains critiquent le gouvernement, c'est de dire, est-ce qu'on va rouvrir l'entente d'avance dans l'objectif de, oui, commencer tout de suite à payer plus cher, de manière indexée, on devine, mais pas aussi cher que si on étirait la sauce jusqu'en 2041 face à un partenaire qui, là, serait vraiment très, très échaudé parce qu'ils ont déjà l'impression de se faire avoir. Encore une fois, on peut croire le contraire, mais eux ont l'impression, une négociation, ça se fait à deux. Donc, est-ce que c'est pas plus avantageux de commencer à renégocier tout de suite pour profiter un peu de la bonne foi de Terre-Neuve parce que, à ce moment-là, c'est quand même le Québec qui accepterait de renoncer à certains avantages en échange d'avoir un prix qui, in fine, serait moins cher que si on attendait jusqu'au bout parce que, considérant la situation actuelle, on n'est plus du tout en surplus, on est en pénurie d'électricité. C'est une question qui se pose, on ne peut pas se passer de ça. Là.
4: Exactement. Moi, je trouve que c'est une belle solution gagnante-gagnante parce que on va pouvoir construire un nouveau barrage qui va être majeur, qui va être la pièce maîtresse de notre plan de déploiement d'Hydro-Québec. Puis, on vient justement amoindrir la rage des gens de Terre-Neuve envers Québec. Donc, moi, pour moi, je vois que c'est une belle piste de solution. Puis, j'embarque pas dans le discours des différents chefs d'opposition qui disent « Ah, ça n'a pas d'allure, Christine Fréchette, elle n'a pas la légitimité. » Hey, c'est une entente, là, tu l'as dit toi-même, là, que ça fait 4, 5, 6 ans qu'on négocie. Donc là, on arrive juste au bout, mais c'est pas de l'opportunisme électoral. Là. C'est vraiment quelque chose qu'on a travaillé à long terme. Il faut pas oublier qu'il y avait la menace de ce nouveau gouvernement conservateur-là qui disait « Je vais aller en référendum avec notre population. On peut pas aller négocier avec une population qui aurait dit « On veut rien savoir de la nouvelle entente. »
0: Ben oui. Puis d'ailleurs, il faut quand même mentionner que l'an passé, M. Legault il avait obtenu une entente avec le précédent premier ministre qui était libéral, lui, M. Fury. Et en fait, pourquoi est-ce qu'on est de retour à la table à dessin? C'est parce que le nouveau premier ministre qui a été élu quand lui a quitté, conservateur cette fois-ci, a déchiré l'entente en disant « moi, je veux une nouvelle affaire ». Fait que si à chaque fois qu'on progresse dans ce dossier-là, il y a une opposition qui dit, ben, mettons que je suis élu, je vais te dire l'entente. Ben, peut-être que ça va tirer jusqu'en 2041, là. J'exagère, mais à peine. Puis là-dessus, pour moi, c'est vraiment, c'est une question d'intérêt national, sans blague, parce que l'énergie, c'est fondamental pour une nation, surtout l'électricité au Québec. Je veux dire, c'est notre pain et notre beurre. Fait que d'avoir, de régler ça avec une plus grosse production aussi, parce que c'est pas juste la question des tarifs, c'est aussi la question, est-ce qu'on va développer Gull Island, est-ce qu'on va développer un autre barrage aussi, dont le nom Michel, puis on augmente là, la capacité, comme tu dis, c'était la pierre d'assise pour l'avenir de l'énergie au Québec. Fait qu'on peut pas vraiment se permettre de niaiser là-dessus, comme on l'a fait, bon, on parlait avant de rentrer en nombre du troisième lien, Terre-Neuve veut pas devenir notre nouveau troisième lien, parce que sinon on va manquer de jus.
4: Non, puis là, ça sera encore plus majeur. Hey, tu viens de dire un mot qui me porte à mon attention, c'est d'intérêt national. C'est d'intérêt national. Pourquoi le PQ embarque encore dans ses chicanes avec le Canada sur ce dossier-là?
0: Ouais, ben en fait, c'est sans dire que c'est inexplicable. T'sais, peut-être qu'ils pensent qu'ils sont capables d'avoir une meilleure entente. Peut-être qu'ils pensent que c'est mieux d'attendre à 2041, soit. Mais l'enjeu, c'est que tu sais, même dans un Québec souverain, demain matin, là, on n'a absolument aucun intérêt à couper les liens avec Churchill Falls.
4: Ben non, c'est ça.
0: Un Québec souverain manque de jus s'il n'y a pas de Churchill Falls. Fait que pour moi, c'est pas une question de fédéraliste souverainiste, cette question-là. Là. C'est vraiment une question de est-ce que moi je pense que je suis meilleur pour négocier que l'autre. Puis bon, peut-être, hein, moi, je sais pas à quel point ils sont grands négociateurs au PQ par rapport à la CAQ, mais je pense que c'est pas mal la même équipe à Hydro-Québec qui s'en occupe.
4: Mais quand on argumente, c'est de dire on a une entente jusqu'en 2041 puis on va la respecter. Peut-être que ça ne crée pas des bonnes relations de négociation. On termine justement avec le PQ, présentation du plan vert, du plan d'environnement, mais surtout une proposition de faire en sorte que la SAQ ait un peu moins de monopole au niveau des alcools, mais sans enlever complètement le monopole. On dirait que c'est comme un entre-deux, moi, qui... tu le fais ou tu le fais pas, tant qu'à moi.
0: Ben certainement, c'est un petit clin d'œil aux gens de centre-droit. Hein? C'est, on sait aussi quelque chose qui se discute beaucoup dans ces sphères-là au Québec depuis des années, de dire est-ce que c'est normal encore qu'on aille la SAQ, un régime qui, comme M. Plamondon le dit dans sa publication, date de la prohibition, alors qu'on pourrait libéraliser la vente d'alcool. Là, je veux dire, il n'y a rien qui empêcherait qu'on puisse acheter du vin à l'épicerie. Et finalement, ce que M. Plamondon propose, c'est effectivement, comme tu dis, une espèce de mesure mitoyenne. Où il dit, le monopole de la SAQ, puis ça c'est vrai, c'est pas seulement la vente des bouteilles dans les succursales avec les employés syndiqués qui mettent des collants partout dans les vitres, là. C'est aussi et notamment la vente quand tu es dans ta distillerie, quand tu es par exemple un microbrasseur, etc., tu dois 50% du prix de vente, même si la SAQ n'est pas impliquée dans la transaction à la SAQ.
4: Ça n'a aucun sens. On vient appauvrir nos propres entrepreneurs.
0: Ben voilà. Puis même chose sur des règles sur l'achat des... propriété que tu utilises des ingrédients pour faire ton alcool, il faut que ça soit dans la région homologuée. En tout cas, bref, il y a toutes sortes de choses où la SAQ va se mettre le nez dans des choses qui, au final, ne le concernent pas. Là. La SAQ n'est pas un producteur d'alcool. Fait que je pense que ce que M. Plamondon propose, c'est d'essayer de circonscrire le monopole de la SAQ, de dire on va pas enlever les magasins, etc. Bon, est-ce que ça pourrait sauter? Je suis assez d'accord. Est-ce que c'est vraiment de plus-value aujourd'hui au Québec? Ça reste ouvert à la discussion. Mais clairement, c'est une manière de négocier avec l'historique du PQ, qui est quand même historiquement le parti des monopoles publics, là, il faut le dire. Et quand même, cette volonté-là de au moins faire une petite place aux gens de centre-droit qui ont des critiques très justifiées en droit de ce monopole-là, et plus encore aux producteurs qui en subissent le prix. Là, parce que en justement, effet. Si tu as une distillerie, que tu as des gens qui viennent faire des visites, etc., que tu veux vendre de l'alcool, tu peux même pas faire ton plein profit là-dessus parce que tu dois une cote à la SAQ qui n'a rien fait dans ton processus de production. T'sais, c'est ridicule.
4: Ah, c'est complètement ridicule. Étienne-Alexandre Beauregard, merci beaucoup pour cette excellent résumé politique. On se reparle la semaine prochaine, même heure.
0: C'est parfait, salut.
4: Cool, salut. Étienne-Alexandre Beauregard, chroniqueur politique et chercheur à l'Institut Cardius. Toujours très, très, très, très, très intéressant de lui parler. Hey, on a des beaux textos qui sont rentrés. Deux textos qui ont été portés à mon attention durant la chronique et continuent de le faire au 418-971-102. Le premier. Il manque 3132 enseignants. Il manque du personnel dans les hôpitaux et dans plusieurs ministères, etc., etc. C'est comme ça dire aux gens que l'on ne va pas remplacer les départs à la retraite. C'est une manipulation pour faire croire à un résultat. La vérité, comme il manque de monde, l'État utilise de plus en plus le privé pour faire la job. Impossible de le faire à l'interne. C'est concernant justement le plan du PCQ. Puis c'est vrai, tu sais, moi je suis d'accord justement avec l'auditeur qui a écrit parce que dans les faits, la pensée de dire, puis là je me souviens parce que j'ai travaillé au RTC, on était dans cette situation-là, tu attends deux départs à la retraite avant de remplacer quelqu'un. Tu jumelles des postes. Mais à un moment donné, des fois, il y a des postes que tu peux pas jumeler. Il y a des retraites qui sont pas concordantes. Donc, tu sais, est-ce qu'on va vraiment atteindre le nombre juste en attrition? Je pense pas.
7: Ouais, puis c'est aussi le fait de dire, on va le faire par attrition, mais on va pas couper dans le service. Ben, c'est triste à dire, mais s'il y a moins d'employés, puis qu'on prend deux personnes qui sont retraitées, fait que deux personnes qui ont fait ça toute leur vie, puis qu'on donne ce mandat-là à quelqu'un d'autre, tu vas pas avoir la même productivité. Ben donc, forcément, on a déjà de la misère à avoir du service quand on se joint au gouvernement. Ben, forcément, le service va diminuer par le fait même aussi. Ouais.
4: C'est clair. Un autre auditeur qui nous écrit « La droite québécoise n'existe pas. Le Parti conservateur, c'est un parti de centre. On est très loin des républicains américains. » Puis ça, je suis très d'accord. Le Parti conservateur, comment je le vois, c'est qu'il y a une philosophie de droite économique. On le voit en disant plus du tout de subventions. Par contre, présentement, il ne touche pas du tout au filet social québécois.
7: Non, ça c'est clair. Là. Socialement parlant, exactement. On ne propose rien.
4: Ben là, écoute, jusqu'à présent, on s'est prononcé pro-choix, on s'est prononcé en faveur de la culture. Au niveau de la santé, le privé vient quand le public n'est pas capable de prendre ses propres responsabilités. Donc, on n'est pas du tout dans un état de droite philosophique avec le Parti conservateur du Québec. Je suis entièrement d'accord avec ce commentaire-là. On fait une courte pause. Au retour, on fait un tour de l'actualité avec Mathias Turcotte et on va parler d'une hausse de mortalité très inquiétante chez les gens qui sont itinérants, mais non visibles, surtout chez les femmes. Qui vont se promener d'un divan à un autre et d'une espérance de vie, Mathias, qui est à peine de 40 ans. Hey, on est au Québec.
7: Dans une société moderne.
4: Oui. Ça me perturbe. J'ai des petites idées pour tenter de régler la situation que je veux proposer à nos politiciens via les ondes de Boulevard 102.1.
2: On en jase jusqu'à 14h. On en jase.
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0: Boulevard 101, l'émission d'Angers, son émission d'information et d'opinion. Hey, moi, je trippe, Mathias, quand quelqu'un nous écrit pour la première fois au 418-971-101, faites-le. Moi, juste que j'aime interagir avec vous. Éric Duhaime veut moins de bureaucratie, moins de dédoublement et un État plus efficace. Mais sur la question nationale, il défend un système à deux gouvernements qui se chevauchent. Il y a une incohérence difficile à ignorer. Je trouve ça intéressant comme point de vue.
1: Ben, c'est un point de vue souverainiste.
0: Oui.
1: Tu sais, dans le sens...
0: C'est intéressant.
1: Moi, tu vois, je penche du côté d'Éric Duhaime pour ça. Peut-être j'ai une incohérence pour ça, mais je pense qu'il y a moyen de faire un ménage de l'État en restant dans le Canada quand même.
0: Oui, puis il y a moyen de travailler avec le Canada pour qu'il y ait de moins en moins de dédoublement.
1: Aussi. Ça risque d'être un peu plus difficile,
0: en effet.
1: Par contre.
0: Mais merci aussi de nous écrire au 418-971-1021. On adore. Météo, fait beau. 23 degrés, c'est alternance soleil et nuages. Pas de risque d'orage, rien pantoute. Demain, 25 degrés. Vous allez lever votre tête au ciel, puis ça va être la grosse boule orange que vous allez voir toute la journée. C'est-tu pas beau, ça, en un samedi? C'est écœurant. Dimanche, 23 degrés, nuageux, mais pas de pluie à l'horizon. Donc, profitez des belles journées, profitez du week-end. Puis, soyez patients sur les routes parce que, Mathias, il y a de la circulation.
1: Hey, très, très difficile d'accès au pont Pierre-Laporte présentement. Là, on aurait dit qu'on est en pleine heure de pointe, malgré le fait qu'on est 13h08. Henri IV, direction sud, c'est bloqué. Ça remonte jusqu'à Capitale. J'ai envie de dire, pour le moment, là, en direction sud sur Henri IV, c'est au rouge, complètement bloqué. Duplessis, direction sud, ça remonte jusqu'à la 40 actuellement pour accéder au pont Pierre-Laporte. Charest, direction est, entre Henri IV et Robert Bourassa, au ralenti. Sur Capitale, maintenant, ralentissement entre Laurentienne et ça remonte jusqu'à Bourg-Royal en direction ouest. Laurentienne, direction sud pour accéder à Capitale dans le secteur au ralenti aussi. En direction est, sur Capitale, c'est entre Pierre-Bertrand, ça remonte jusqu'à Boulevard-Masson pour le moment. Je vous transporte maintenant sur la rive sud, 20 direction ouest entre Monseigneur Bourget et Taniata, c'est bloqué. En direction est, c'est entre Taniata et Avenue des Églises. Et je termine avec Guillaume Couture. Quand même pas mal d'attente, hauteur chemin du fleuve en raison des travaux dans le secteur, quoi que ce soit d'autre. C'est au 418-971-1021 par texto.
0: 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Mathias, à l'actualité.
1: Oui, Luigi Mangione, le jeune homme qui est accusé du meurtre du PDG de United Healthcare, va plaider coupable pour plusieurs chefs d'accusation, mais pas celui de meurtre. Ça remonte en décembre 2024. Le jeune homme qui est accusé d'avoir tué en pleine rue de New York, justement, Brian Thompson, 50 ans. Je vous rappelle, là, ça avait fait beaucoup jaser parce que c'était devant beaucoup de témoins, justement, ce meurtre-là. Ça aurait été pour se venger du système américain d'assurance santé. On va plaider coupable à une accusation de harcèlement qui est posée par la justice fédérale. Pour ce qui est de l'accusation de meurtre, eh bien, le procès va avoir lieu le 8 septembre devant jury, justement. Le ministre responsable du Commerce Canada-États-Unis qui convoque les différents ministres provinciaux et territoriaux afin de faire le point sur les négociations commerciales avec les États-Unis. Ces négociations qui ont accéléré au cours des dernières semaines, mais surtout cette semaine, alors que Dominique Leblanc a rencontré à plusieurs reprises son homologue américain Jameson. Gray. Je vous rappelle que les tarifs douaniers de 50% de Donald Trump rentreraient en vigueur mercredi prochain, le 19 août. L'aéroport international de Québec souhaiterait construire un premier hôtel sur son terrain dans un appel d'intérêt sur son site Internet, le YQB, qui invite des partenaires privés potentiels à démontrer leur intérêt pour le projet d'ici le 30 septembre. Ce projet est lancé à la suite d'une croissance importante dans la dernière année pour l'aéroport. On viserait une sorte d'hôtel 3 étoiles de 125 places, 4 étages. Certains détails supplémentaires ont été révélés concernant la nouvelle entente de Churchill Falls. Donc, ce que Radio-Canada nous rapporte, c'est que le Québec aura accès à 10 000 MW au lieu de 7 200 MW dans cette entente, donc 40 % de plus. À titre de comparaison, sur la côte nord, le complexe hydroélectrique de la Romaine, c'est 1 500 MW qu'on génère. Donc là, on en aurait 10 000 dans cette nouvelle entente-là. Christine Fréchette qui a d'ailleurs précisé que c'est Hydro-Québec là, qui a négocié l'entente et non son gouvernement directement.
0: Ben, je pense que c'est une stratégie pour faire en sorte que faire taire les chefs d'opposition qui disent hey, « Christine Fréchette n'est pas légitimée de signer une telle entente. » Elle expliquait tout à l'heure en conférence de presse qu'elle avait donné un cadre à Hydro-Québec pour négocier. Donc Hydro-Québec a servi de négociateur. C'est un peu comme on voit pour des négociations de convention collective, pas à ministre qui est assis là. C'est une équipe de négociateurs. Fait qu'Hydro-Québec a servi comme ça. Vous connaissez mon opinion depuis hier, je vous le dis, c'est un bon deal. Étienne-Alexandre Beauregard pensait comme moi. Sa chronique va se retrouver d'ailleurs sur le blvd.fm.
1: Puis pour ceux qui se demandent l'importance de cette entente, ça représente environ 27% de notre production d'électricité complète. Ce 10 000 mégawatts-là. Mm-hmm. Les travaux préparatoires pour la construction du tunnel du tramway qui commenceront au début du mois de septembre, donc dans 2 semaines et quelques jours à peine. C'est en mai que le gouvernement du Québec avait annoncé que le devancement de ces travaux qui étaient prévus en 2027 commenceront cette année. Les travaux d'eau

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1: Une autre tuile tombe sur la tête de Julienne Médusa. C'est cette fois-ci pas ses propos misogynes qui lui créent des problèmes, mais c'est bien Rolex qui a déposé une poursuite contre son entreprise bijouterie Médusa, l'accusant de vendre des montres contrefaites Rolex. La poursuite pour violation de marque a été déposée le 14 avril dernier. Elle n'a donc aucun lien avec les propos misogynes que le créateur de contenu a tenu lors du Streamfest en fin de semaine. On en a parlé beaucoup sur nos ondes, puis selon moi, vous l'avez vu sur vos réseaux sociaux aussi.
0: Exactement.
1: Rolex qui cible bijoux Médusa, qui aurait vendu des montres avec des cadrans contrefaits ou d'autres composants non authentique. Du côté de Julien Médusa, on a répondu en dénonçant ce qu'il qualifie d'une tentative d'intimidation envers une entreprise locale.

0: Émission d'Angers de ce vendredi 14 août. 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Vous allez peut-être aller à l'extérieur. Mathias, est-ce que tu connais le principe de l'itinérance cachée?
1: Bien sûr.
0: Oui. Alors, pour le rappeler à nos auditeurs, le principe de l'itinérance cachée, c'est des gens qui n'ont pas de domicile fixe, mais qu'on ne retrouvera pas dans la rue lorsqu'on fait le fameux dénombrement, lorsqu'on prend nos statistiques. Parce qu'ils vont être soit chez un ami en train de dormir, ils vont être soit chez une connaissance, ils vont être à un autre endroit qu'un refuge officiel. J'ai été sidéré, Mathias, par l'excellent dossier de deux articles de la presse. C'est fait par la journaliste Caroline Toussaint de l'équipe d'enquête de la presse qui parle justement de l'itinérance cachée et que, tiens-toi bien, depuis 2020, c'est au moins 500 personnes en situation d'itinérance cachée qui sont décédées au Québec. C'est une hausse de 211,11%.
1: Depuis 2020.
0: Depuis 2020.
1: Une hausse de 211%.
0: Oui, exactement. Et il y va de statistiques pour le moins accablantes. Une personne en situation d'itinérance, les femmes, leur espérance de vie. Et là, on est au Québec, dans une société moderne où l'espérance de vie ne fait que se prolonger avec les années. Écoutez bien ça, c'est 41,7 ans, l'espérance de vie d'une femme en itinérance.
1: 40 ans?
0: 40 ans.
1: Dans la société moderne dans laquelle
0: moderne qu'on
1: vit.
0: Est. Puis 40
1: ans. Pour vous donner une idée, pour une femme normale au Québec, c'est 84 ans.
0: Exactement.
1: On est à la moitié de ce qu'une femme vit au Québec comme espérance de vie lorsqu'on est dans la rue.
0: Des 500 personnes décédées en situation d'itinérance depuis 2020, c'est un nombre très élevé parce que là, 500 personnes, c'est autant les hommes que les femmes, OK? De ce nombre-là, c'est 34,9% qui sont représentés par des femmes en itinérance cachée. Donc, soit qui sont chez une personne, dans un motel ou un hôtel. Donc, c'est énorme. Et là, bien évidemment, le dossier conclut en appelant les gouvernements à poser des actions concernant justement, pas juste l'itinérance, mais ce phénomène d'itinérance cachée-là. Puis, quand on parle de pistes de solutions plausibles, là, Mathias, je veux pas commencer à me nommer ministre des services sociaux ou ministre de l'itinérance s'il y en aura un jour. Mais pour moi, il y a plein de solutions faciles qu'on pourrait mettre en place puis que j'entends pas de la bouche des gouvernements. Je commence par une, puis 418-971-1021, réagissez s'il vous plaît à mes pistes de solutions. Les trouvez-vous bonnes? Les trouvez-vous trouvez-vous que ça n'a pas rapport? Êtes-vous sidéré vous aussi de savoir qu'une personne itinérante, une femme, vit en moyenne 41 ans? Moi, ça m'a jeté par terre.
1: Mais je m'attendais pas que ce soit aussi bas que ça.
0: Ah non, moi, ça m'a jeté par terre. Je regarde, je fais tabarouette, ça n'a pas d'allure, crème. On les perd donc bien jeunes, du monde qu'on pourrait sauver. Puis on s'entend, 40 ans, ta vie est pas finie. Là, tu restartes quelqu'un à 40 ans, puis il est utile à la société pour encore au moins 25 ans au travail.
1: Ben, je répète, là, c'est la moitié d'une vie moyenne normale.
0: C'est ça, exactement. Une des premières pistes de solution, moi, que j'entends pas de nos politiciens, que ça soit municipaux ou provinciaux, puis que je pense qu'on devrait se pencher. Puis là, je vais juste donner l'exemple. Ici, à Québec, c'est facile, Saint-Roch. Hey, tu regardes Saint-Roch, les locaux se vident, les locaux commerciaux. Je vais te donner un exemple, un symbole qu'on avait de la relance de Saint-Roch, qui malheureusement a fermé ses portes, le magasin de jouets Benjo.

0: Ben, ça fait 2 ans puis il est encore vide. Pourquoi on fait pas des dortoirs temporaires? Là?
1: Qu'on utilise à bon escient.
0: Ben oui, un milieu de vie temporaire. Une table de ping-pong, une table de billard, une TV avec le câble. Genre de petite cuisinette où les gens pourraient venir se faire à manger. Puis il y aurait des intervenants qui sont là, des travailleurs sociaux, même des bénévoles qui pourraient être là juste pour surveiller, faire un peu de ménage. Comme ça, ces femmes-là, en étirant se cacher, qui souvent vont, on se le cachera pas, là, vont vivre aussi des fruits de la prostitution. Là, vont se retrouver chez un monsieur, puis vont assouvrir les besoins du monsieur. Puis c'est comme ça qu'ils vont pouvoir avoir une place sur le divan ou dans un lit. Ben, ils vont être en sécurité. Vont être avec des intervenants qui vont pouvoir, après ça, dire « Hey, regarde, toi, on a regardé un logement pour toi. On va pouvoir te replacer en logement. On va t'accompagner. On va ci, on va ça. »
1: Les envoyer vers les bonnes ressources par la suite.
0: Ben oui, parce que le problème de l'itinérance cachée, c'est que... on n'a pas de contact avec eux. On ne sait pas qu'ils sont itinérants.
1: Fait qu'on ne peut pas intervenir, on ne peut pas les diriger vers les bonnes ressources.
0: On ne peut pas, exactement, on ne peut pas les... Je vais le dire comme ça, on ne peut pas les remettre en société. On ne peut pas... C'est des gens qui sont désaffiliés, on ne peut pas les réaffilier à la société. On ne sait pas qu'ils existent.
1: Donc, il faut créer des espaces, selon toi, pour ces personnes-là.
0: Selon moi, oui, pour qu'on puisse les identifier. T'sais, si je dis aux femmes présentement qui vivent de l'itinérance cachée, hey, venez dans ce dortoir-là réservé aux femmes, il y a 30 places, vous allez être accompagnés, vous allez pouvoir vous faire à manger. Il me semble que c'est attrayant.
1: Vous avez aussi du divertissement à toutes, des personnes pour vous accompagner. De créer un vrai environnement
0: qui
1: est rassurant.
0: Oui, un milieu de vie, là, exactement. Un milieu de vie sécuritaire, positif. Il me semble que c'est bien plus attirant. Puis là, tu comprends, là, je vais parler grassement, là, que d'aller faire une pipe au vieux cochon pour coucher sur le divan.
1: Non, effectivement.
0: Pas mal plus attrayant. Comment ça, on n'entend pas ça?
1: Mais c'est surtout que, comme tu l'as dit, ce serait dans des locaux qui sont tout simplement pas utilisés.
0: Qui sont inutilisés,
1: en ce moment,
0: exactement. Puis écoute, on dédommagera la compagnie que cet immeuble à commerce-là. Là. On payera un loyer, là. J'ai pas de problème avec ça. Là.
1: Ben, c'est ça, ils payent le loyer.
0: Ben oui,
1: comme
0: on payera
1: un
0: le loyer,
1: en
0: c'est
1: attendant,
0: ça. Hey, quand là ton loyer en attendant, puis ciao, bye.
1: Là, ça reste à voir, est-ce que ce commerçant-là voudrait ce genre de...
0: Ben, en effet, il y a tout ça, mais ça, je pense que, tu sais, dans la crise d'itinérance qu'on vit à l'heure actuelle, il y a certainement des pistes de solutions qu'on peut trouver et explorer. Après ça, fameux supplément au logement, c'est toi qui nous rapportais, là, un 37 millions qui dort, là?
1: qui n'est pas utilisé. 47 millions.
0: 47 millions, ben là, il est temps qu'on s'y attaque. Il me semble que c'est facile, là. Je suis le ministre de la capitale nationale, puis j'ai OK, réunion avec tous les entrepreneurs qui ont des tours à condo. Puis là, ils s'en viennent à la réunion, puis je leur dis, hey, j'ai 47 millions de disponibles.
1: 37.
0: 37. Bon, j'ai 37 millions de disponibles. Qui accueille des personnes qui sont dans le besoin? Ils vont tous lever la main. Leurs logements sont libres.
1: Hey, c'est encore drôle, ça. Pour de vrai, je veux pas t'obstiner, là.
0: Ouais, mais c'est quoi, dans le supplément de logement, souvent, ce qui est compris aussi, c'est la réparation des bris, s'il y a des bris.
1: OK. Ah, ben là ça... Ouais, là, ça devient plus intéressant.
0: Ouais, exactement.
1: Parce qu'il y a beaucoup de propriétaires qui aiment mieux avoir des logements vacants plutôt qu'avoir
0: des logements
1: brisés.
0: Qui
1: risquent d'être brisés, ouais.
0: En effet. Mais avec ça, ben, il y a déjà l'OMHQ qui offre justement ces services-là de logements sociaux. Puis il y a des travailleurs sociaux, il y a des gens pour les accompagner. Ben, on donne une prime à l'OMHQ, puis ces gens-là deviennent mobiles.
1: Comme ça, ils peuvent justement aider plus facilement.
0: Oui, puis s'assurer que le logement ne sera pas tout croche quand le propriétaire de condo. Ça me semble que c'est une piste de solution qu'on pourrait faire.
1: Mais du moins, d'utiliser ce 37 millions-là, il faut trouver des solutions pour le distribuer, ça, c'est certain.
0: C'est ça. Ça me semble que c'est une piste de solution qu'on pourrait prendre pour l'itinérance cachée. Bon, si Jeff Fortin, avec son fonds philanthropique, est capable de soigner une centaine de femmes et d'adolescentes en milieu défavorisé qui n'ont pas de médecin de famille... C'est pas donc que le gouvernement est capable de créer des contacts avec des cliniques privées et leur dire « Hey, sais-tu quoi? Les gens qu'on va placer ou les gens dans mon dortoir, là, faut donc faire leur bilan de santé. »
1: Un tour.
0: Ben, c'est parce que s'ils meurent à 41,7 ans, c'est parce qu'ils ont des problèmes de santé. Là.
1: Fait que c'est de se dire on n'a pas nécessairement de personnel pour l'envoyer, fait qu'on va donner un montant au privé pour qu'il le fasse.
0: Ben oui. Go.
1: Pourquoi pas?
0: Go. De toute façon, une personne itinérante, là, ça coûte au gouvernement 73 000 $ par année.
2: Ben, ça ne coûtera pas plus cher si on les envoie se faire soigner.
1: Non, c'est ça, de trouver le moyen.
0: Ben oui.
1: Tu sais, dans le sens, c'est vraiment... Ça, c'est quand même une bonne solution, là, de dire on a des ressources qui dorment, entre guillemets. Là,
0: exactement.
1: Je sais pas qu'ils font rien, mais qu'on pourrait exploiter... si on payait un peu plus, ça, si on sortait le portefeuille, entre guillemets.
0: Exactement. Puis ma dernière piste de solution, puis ça va faire du pouce avec l'entrevue qu'on va avoir au retour de la pause, c'est que faut réaffilier ces gens-là. Donc, ce qu'il faut faire, autrement dit, c'est tout simplement aussi leur offrir des opportunités, soit de retour aux études. T'sais, ça peut être tout simplement de finir ton secondaire, donc l'éducation aux adultes. Ça peut être soit un retour à l'emploi, mais où on va être accompagné justement par des ressources spécialisées. Ça peut être des centres de thérapie. Je fais le bilan de santé, la personne me dit « Ouais, moi, j'ai des problèmes de drogue. » Bon, mais parfait. Regarde, voici les options qui s'offrent à toi. On va les accompagner. Parce que là, on les laisse tout seuls.
1: Donc, de faire un refuge ou qu'on les accueille, ouais. Par la suite, de mettre les ressources nécessaires en place pour faire un bilan de santé, puis par la suite, les renvoyer vers les ressources nécessaires ou encore les accompagner dans un logement.
0: Pour du logement, pour de l'école, ouais. Pour du travail. Moi, c'est ça ma piste de solution.
1: De créer un véritable chemin que ces gens-là peuvent emprunter de manière efficace.
0: Ça va commencer par la création d'un milieu de vie positif. Puis c'est quoi ça? C'est un genre de dortoir, un genre de maison pour femmes itinérantes cachées. Parce qu'eux autres, dans l'itinérance cachée, là, son domicile de la personne ou son cachet en itinérance, ben, t'sais, ils ont des skills pour faire à manger. Je veux dire, c'est des personnes qui n'ont pas encore perdu complètement leur autonomie. Fait que c'est des personnes qu'on peut sauver bien plus rapidement. Mais parce qu'ils sont cachés, ben, on se donne pas la peine d'aller les chercher, ben, ils meurent à 41 ans.
1: Créons un endroit qui est attrayant pour eux autres, pour justement faire en sorte d'aller les chercher sans aller les chercher. Là,
0: exactement, exactement.
1: Qui sortent par eux-mêmes.
0: Les faire venir à nous.
1: Exact.
0: Faire venir à nous, parce que je suis convaincu qu'ils vont voir des ressources comme ça, ils vont faire « Hey, sais-tu quoi? Je suis pas mal mieux que sur le divan du vieux bonhomme qui m'accueille. Pas mal mieux que sur le divan de ma cousine. » Puis ils vont y aller.
1: Faut juste qu'on aille une solution qui est mieux que ces divans-là.
0: Fait que je m'attends dans la campagne électorale, chers politiciens, politiciennes, peut-être que vous aimez pas mon idée, mais proposez donc des idées qui sortent de l'ordinaire pour l'itinérance. T'sais, on pense en dehors de la boîte, là. Parce que la boîte dans laquelle on est à l'heure actuelle, ben, elle règle pas le problème.
1: Ça fonctionne pas.
0: C'est ça.
1: Des gens partent à la rue, puis après ça, on trouve plus des gens.
0: Exactement.
1: Etc.
0: Ben oui. Vous en pensez quoi? 418-971-1021. Au retour de la pause, on va parler jeunesse. On va parler avec Rudy Humber, PDG du réseau des Carrefours Jeunesse Emploi du Québec. Ils ont présenté hier une étude concernant les retombées économiques des jeunes. Ils ont présenté un pacte jeunesse et ils demandent 5 engagements structurants pour la jeunesse à notre prochain gouvernement qui va arriver. Je pense que ça va être important que les différents partis politiques se positionnent pour la jeunesse. On veut que les jeunes aillent voter. C'est assez que les baby boomers décident pour nous autres, Mathieu Turcotte. T'es d'accord avec ça?
1: On prend notre avenir entre nos mains.
0: En plein ça. Rudy Humber, au retour de la pause à Boulevard 101.
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0: On en jase, vous jasez de plusieurs sujets différents. On vous a jasé d'infrastructure en début d'émission avec le troisième lien. Vous étiez plusieurs à nous dire « j'y crois pas pantoute ». On a parlé avec Étienne-Alexandre Beauregard de la proposition concernant le 47 milliards de coupures d'Éric Duhaime. Vous avez été plusieurs à réagir. Et également, ben, on vient de jaser d'itinérance. Hey, moi, j'aime ça, les idées qui sortent en dehors de la boîte. Mathias Surcotte. Premier commentaire par texto de cet auditeur ou cette auditrice, si tu veux nous dire ton nom, 418-971-1021. Hey, je pense à ça. Le marché de Noël à Annemasse, je remarque que les petites maisons sont entreposées tout le reste de l'année dans le centre-ville et servent à rien. Pourquoi pas les réutiliser pour aider les gens en situation d'itinérance? C'est vrai que ça pourrait peut-être servir si on les aménage différemment.
1: Tu sais, de réfléchir à comment qu'on pourrait faire fonctionner ça,
0: ouais.
1: Mais...
0: Ouais!
1: De dire on réutilise des infrastructures qu'on a déjà, ben mais qu'on ne sert pas à l'année.
0: Exactement.
1: C'est quand même intéressant.
0: Un quartier de mini-maison pour aider les gens à sortir de l'itinérance. Hey, j'aime ça comme idée. S'il vous plaît, si tu veux nous texter ton nom, ça serait très, très, très apprécié. Merci de réfléchir avec nous de façon différente. J'aime beaucoup la perspicacité et l'audace de nos auditeurs, puis l'intelligence. Je trouve vraiment qu'on a des auditeurs sur la coche et très intelligents. Mathias, à la circulation?
1: Ouais, pas le choix de faire un tour. Je commence par l'accès au pont Pierre-Laporte en direction sud. Très, très difficile actuellement. On se croirait en heure de pointe. Pour vous donner une idée, d'Henri IV, c'est complètement bloqué. Ça remonte un peu après Wilfrid Hamel sur Duplessis. C'est au ralenti jusqu'à la 40 environ. Cette fois-ci, sur Capitale, direction est, entre Pierre-Bertrand et Neuvia, c'est au rouge en direction ouest. Le ralentissement se fait sentir entre Laurentienne jusqu'à Henri Bourassa. Laurentienne, direction sud pour accéder à Capitale. Un peu d'attente aussi. Maintenant, sur la rive sud, avant, direction ouest, entre Taniata, ça remonte jusqu'à Monseigneur Bourget. Difficile pour le moment. En direction est, entre Taniata et Avenue des Églises, c'est au rouge. Guillaume Couture, bien sûr, vous commencez à connaître la comptine, mais autant chemin du fleuve direction ouest, c'est au ralenti jusqu'à chemin des îles. Et là, il y a comme... Je sais pas s'il y a de quoi dans le secteur, là, mais la 20 direction ouest, à hauteur de route Lagueux, un peu avant route Lagueux, en direction ouest, il y a comme un ralentissement dans le secteur, mais il n'y a rien qui m'indique qu'il y aurait un accident ou autre. Si vous avez des informations, 418-971-1021, c'est par texto.
0: Dans les prochaines minutes, on va parler jeunesse parce que c'est important d'en parler dans cette campagne électorale qui avance à grands pas. On veut ici à Boulevard 101 que les jeunes aient voté le plus possible. On veut que les jeunes reprennent le pouvoir qu'ils se doivent d'avoir dans notre société puis qu'on arrête de chialer puis de dire c'est juste les baby boomers qui votent puis on a une société, on a des gouvernements qui pensent juste aux baby boomers. Alors, c'est pourquoi on a invité Rudy Humbert, PDG du réseau des Carrefours Jeunesse-Emploi de Québec avec nous en ondes. Comment ça va, Rudy? Merci beaucoup de ta disponibilité aujourd'hui.
2: Merci de l'invitation. Ça va extrêmement bien.
0: Excellent. Rudy, vous avez présenté votre PAC Jeunesse hier et une étude de la compagnie KPMG où vous parlez de 14,8 milliards de retombées économiques grâce à la jeunesse. Est-ce que tu peux nous expliquer le tout?
2: Oui, absolument. On profite de la fenêtre d'opportunité qu'ouvre l'élection pour parler davantage des enjeux jeunesse qui nous sont à cœur. Et on a travaillé avec la firme renommée KPMG pour chiffrer le coût de l'inaction, parce qu'on parle beaucoup des dépenses, mais on voulait aussi s'intéresser aux milliers de jeunes qui passent entre les mailles du filet social actuellement au Québec et le coût que ça avait pour l'ensemble de notre société de pas se préoccuper des jeunes les plus vulnérables. Alors, on est allé chiffrer l'absence d'accompagnement qui sont offerts aux jeunes qui travaillent seulement à temps partiel et qui voudraient travailler à temps plein, aux jeunes qui ont décroché puis qui voudraient retourner sur les bancs d'école, puis aux jeunes qui sont prestataires de l'aide sociale et qui voudraient en sortir rapidement. Mais bout à bout, si on accompagnait ces jeunes-là qui vivent des difficultés, entre les revenus générés pour ces jeunes-là et les revenus pour l'État, on génère à peu près 15 milliards de dollars. C'est plus du double du déficit du gouvernement. On vient de résoudre un problème majeur. Et je vous dirais même que c'est des projections conservatrices parce qu'on n'est pas allé calculer le coût sur le système de santé, sur la sécurité publique, etc., que peuvent avoir ces jeunes qui ont des parcours de vie un peu plus atypiques. Donc, il y a une manne financière à investir dans cette jeunesse-là.
0: Ah, vraiment, tellement. Je suis tellement d'accord avec toi. On a une belle jeunesse et on a... Je veux pas prendre le terme exploité là, parce que c'est mal vu, là, mais dans le sens que on n'utilise pas assez cette jeunesse-là pour justement sortir des sentiers battus. Rudy, moi, je regarde les gouvernements de la façon qu'ils fonctionnent. On a un bel exemple, là, deux semaines, avec Mark Carney au fédéral, où les entreprises pétrolières, les lobbyistes, l'ont rencontré plus de 1300 fois dans la dernière année. Faudrait-tu se créer un lobbyiste de la jeunesse pour que le gouvernement nous écoute enfin?
2: J'espère que ça nous prendrait moins de 1300 rencontres pour le convaincre de l'importance de ce qu'on a à faire. Mais ce qui est certain, c'est qu'on n'a pas les mêmes accès que les plus grandes compagnies. Et ça, on pense que c'est un drame, pas seulement pour les jeunes, mais pour l'ensemble de notre développement économique et social, parce qu'on passe à côté d'une grande part de notre société. Mm-hmm. Et ce n'est pas juste un engagement moral de dire qu'il faut s'occuper des jeunes. Parce que si on parle de santé, d'économie, de vitaliser nos régions, du développement culturel, la racine des réponses à tous ces enjeux-là, ce sont les jeunes. Donc il va falloir en faire une priorité, c'est absolument certain, pour pouvoir mettre en mouvement cette génération-là, mais aussi préparer le Québec à venir. On a une génération qui connaît l'intelligence artificielle, qui vient refaçonner notre rapport au travail, notre rapport à la vérité, notre rapport à la démocratie. Il va falloir l'équiper. On va devoir faire une transition écologique. Il va falloir développer les compétences nécessaires. Donc, on a besoin de remettre les jeunes au cœur de nos politiques publiques, ce qui n'a pas été le cas les dernières années.
1: Mais les jeunes, est-ce qu'on n'a pas un peu une part de responsabilité là-dedans aussi? Je m'explique, la majorité du monde qui sortent voter ne sont pas les jeunes. Si on sortait plus voter, il me semble que potentiellement les partis politiques s'occuperaient plus de nous, là, entre guillemets.
2: Oui, on est tombé dans un cercle super vicieux parce que les jeunes, dans les années 70 au Québec, c'était plus de la moitié de la population. En 50 ans, on est devenu qu'à peu près un quart. On a perdu le poids démographique. En perdant le poids démographique, tu perds le poids politique qui va avec. Si tu n'as plus le poids politique, bah les partis ne s'intéressent pas à toi. Vu qu'ils ne s'intéressent pas à toi, tu ne t'intéresses pas au fait d'aller voter. Vu que tu ne vas pas voter, ils ne font pas de proposition en ton sens. Bref, on est tombé dans ce cercle hyper vicieux actuellement au Québec, ce qui fait en sorte qu'il y a la moitié des jeunes qui ont le droit de vote qui ne se déplacent pas. Et pas seulement parce qu'ils ont autre chose à faire cette journée-là, mais parce qu'ils sont devenus extrêmement cyniques, à savoir est-ce que le vote va réellement changer nos politiques publiques et nos vies. Et donc, il y a un rapport extrêmement fragile entre les jeunes et nos institutions. Et le nœud du problème, c'est une jeunesse qui nous dit deux choses. Un, je n'ai plus confiance dans l'avenir. Ils sont à peu près 80% d'entre eux à penser que demain sera moins intéressant qu'aujourd'hui. Et c'est un peu un coup de couteau au contrat social, parce que chaque génération doit vivre mieux que ses parents. Et quand on leur demande pourquoi, ils nous disent « la première raison, c'est parce que j'ai le sentiment de n'avoir aucun impact sur nos gros choix de société, mais pourtant j'ai l'impression de les subir peut-être plus que d'autres ».
1: Donc vous pensez que si les partis politiques prenaient l'initiative de s'intéresser davantage aux jeunes, par le fait même, on verrait une augmentation des jeunes qui iraient voter, là, ça aurait un lien direct?
2: Oui, absolument, puis il faut même changer la logique derrière ça. Parce que les appels pour dire aux jeunes « allez voter », c'est une injonction morale, ça ne se rend pas jusqu'aux jeunes. Ce qu'on souhaite faire plutôt au réseau, c'est dire à chacun des partis politiques « mais vous, quel avenir avez-vous à offrir aux jeunes ?» Si vous leur proposez des projets de société inspirants dans lesquels ils sont au cœur, ils vont finir par aller voter. C'est pour ça qu'on a quelques recommandations qui nous permettent de changer de logique. Parce qu'aujourd'hui, on demande aux jeunes de connaître l'organigramme de l'État pour trouver les bons services en bon moment. Nous, on souhaite faire l'inverse. C'est à l'État de s'organiser en fonction des parcours des jeunes. Nos vies, elles ne s'arrêtent pas au silo des ministères. Et actuellement, c'est comme ça que sont traités les enjeux jeunesse. Un petit bout à la santé, un petit bout à l'éducation, un petit bout dans d'autres ministères. Alors, ce qu'on propose, c'est que le ou la première ministre récupère le dossier jeunesse directement. Ça obligerait à avoir une vision transversale, à penser le moyen et long terme. Ça permet aussi de sortir d'une logique de prise de décision sondage par sondage, commentaires sur les réseaux sociaux par commentaires sur les réseaux sociaux pour avoir un peu plus de prospective. On dit aussi que ça serait peut-être le temps de faire un nouveau sommet des jeunesses. On en a connu deux au Québec, un dans les années 80, un en 2000. C'était il y a 26 ans. Une génération plus tard, la pandémie, l'intelligence artificielle, c'est peut-être le moment de se rasseoir entre les élus, les scientifiques et les jeunes, parce que tout a changé, sauf nos façons de faire les politiques publiques.
0: Rudy Imbert, vous êtes président directeur général du réseau des Carrefours Jeunesse Emploi du Québec. Merci beaucoup pour le temps que vous avez passé avec nous. Puis il n'y a pas de doute qu'il faut se tourner vers notre belle jeunesse en politique.
2: Merci à vous de l'invitation et j'adore votre conclusion.
0: Merci beaucoup. Au revoir.
2: Au revoir.
0: C'était Rudy Imbert. Il y a quelque chose que... moi, je pense qu'on doit avoir aussi en tant que société, Mathias, pour ça, c'est pour les gens de toutes les générations. Je m'inclus là-dedans, 46 ans. Faut avoir cette ouverture-là aux nouvelles idées. Tu sais, on parle beaucoup d'ouverture aux nouvelles technologies, l'intelligence artificielle, etc. Puis je suis entièrement d'accord. Tu sais, c'est une responsabilité qu'on se doit de se donner, les gens de ma génération et des autres générations qui sont passées avant moi, de se mettre à jour au niveau technologique, mais au niveau aussi des idées. Comment les jeunes voient l'avenir, comment les jeunes voient la vie. Ils la voient différemment que moi, comment je la voyais à 20 ans. Puis moi, je vais être cette personne-là qui va être ouverte puis qui va être capable de changer mon idéologie pour... pour m'adapter à celle des jeunes.
1: Ben, on parle beaucoup de chambres d'écho au cours des derniers mois. J'ai même envie de dire au cours des années. Ça, ça en fait partie. De juste parler à des personnes qui ont notre âge, qui vivent les mêmes réalités que nous autres.
0: Oui.
1: Ben, on finit par penser que tout le monde pense d'une façon puis que les autres, ben, ils n'ont pas d'allure. Mais la réalité, c'est qu'on vit toutes des choses différentes. Donc forcément, tu parles à des jeunes, puis leur vision de l'avenir va pas être la même que quelqu'un de 40 ans qui a deux enfants. Mais c'est ça qui est sain dans une société, c'est d'être capable de s'ouvrir sur ces différentes visions-là qu'on a pour le Québec.
0: Exactement. 418-971-1021, si on a des jeunes à l'écoute, c'est quoi vos priorités? T'sais, moi, j'en ai une en tête, c'est l'équilibre. T'sais, moi, je trouve que les jeunes, et c'est de toute beauté, ont cet équilibre-là entre je vais faire de l'activité physique, je vais donner mon 100% au travail, je vais voir mes amis, je vais faire une sortie culturelle ou sportive. Ah, je vais peut-être avoir juste un enfant parce que justement, je veux garder cette espèce d'équilibre-là. Je trouve ça beau, cet équilibre-là, comparativement à moi, 46 ans, qui me défonce au travail, puis après ça, qui essaye avec le reste du temps de faire le maximum.
1: Oui, bien, puis tu le vois, ça, encore une fois, ça, c'est un changement de mentalité que beaucoup de personnes comme ont un blocage face à ça, que de plus en plus, la nouvelle génération, ce qu'on recherche, puis je ne m'inclus pas nécessairement là-dedans, je
0: ne
1: suis pas le meilleur exemple de cet équilibre-là, mais ce qu'on recherche, c'est un emploi qui va permettre d'avoir une meilleure qualité de vie, plus que, mettons, un salaire ou autre. Là. Puis on le voit dans les différents sondages.
0: Ouais, tu sais, je l'ai vu juste vendredi dernier. J'étais assis avec ma gang de chums. On a tous 45 ans. Et puis là, on était assis à microbrasserie 6 bois. Puis je les vois là, rentrer, ces jeunes-là, 25, 30 ans, à la microbrasserie. Ils ont l'air tout légers. Ils ont l'air tout heureux. T'sais. Ils ont l'air, tu sais, comme si la semaine zen, est finie. Ouais. Ils ont l'air zen. J'aime ça. Je pense qu'on a à s'inspirer de la façon que les jeunes veulent construire la société de demain. Puis malheureusement, ben on est encore géré trop par des gens qui ont 55, 60 ans. Là. On est moins pire qu'aux États-Unis avec leur vieux président de 80 ans et plus depuis deux mandats. Là. Mais quand même, il y a un tournant qu'on n'aura pas le choix de faire en tant que société. Là.
1: Mais malgré ça, ça fait quand même 10 ans qu'au Québec et au Canada... C'est le parti qui des 55 ans, même j'ai envie de dire les 65 ans et plus, veulent voir au pouvoir qui est au pouvoir.
0: Ouais.
1: C'est une tendance qu'on voit d'année en année puis d'élection en élection, que ce soit ici ou pour le Canada.
0: Je vais partir mon propre parti politique. Je vais l'appeler le Parti Jeunesse.
1: Parti Jeunesse de Jeff Fortin.
0: Ouais, puis moi je vais juste être le DG de ce parti politique-là. On va amener un premier ministre de 30 ans, puis plein de conseillers, plein de députés de 30 ans, 35 ans, 25 ans.
1: Fait que toi, tu veux
0: voir... Moi, je vois juste les coordonnées.
1: Fait que tu veux voir plus de semaines de 4 jours puis plus de psychiatres, c'est ça que je comprends, là?
0: C'est ça. Moi, je vois les coordonnées puis je vais leur laisser gérer. C'est à eux autres. C'est à eux autres que ça appartient.
1: Je suis rentré un peu dans les stéréotypes.
0: Ben oui, t'es rentré dans les stéréotypes. Mais ouais, je vais partir ça. Ou s'ils me veulent, comme premier ministre, vu que j'ai l'expérience, ben là, peut-être je pourrais leur donner un coup de main pendant 4 ans.
1: Mais au moins, t'as pas 80 ans comme Donald Trump, fait que c'est quand même pas pire.
0: Sait-on jamais. Le parti jeunesse, ouais, les jeunes devraient se mobiliser. Partir leur propre parti pour en faire élire 4-5.
1: Ben, tu sais, puis moi, je pense aussi, on a notre... L'autre responsabilité là-dedans.
0: Oui,
1: là,
0: ça, c'est clair.
1: C'est bien beau chialer, personne ne s'intéresse à nous et tout, mais si tu veux changer les choses, ben, de un, tu peux t'impliquer en politique assez facilement. Tu peux, de premièrement, là, pour moi, c'est quand même le point de base, aller voter. Tu sais, tu peux pas chialer que personne te rejoint, puis après ça, tu peux aller aux urnes par la suite pour moi. Là.
0: En effet.
1: Faut que tu te déplaces quand même, puis que tu fasses l'effort, puis que tu montres au parti. Avant tout, t'as un intérêt puis que tu veux que les choses changent.
0: Ouais, je suis très, très, très d'accord. 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Courte pause et on termine l'émission en vous rappelant les dates importantes de la semaine prochaine pour Boulevard 102.
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0: 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Ça va me faire plaisir de vous piquer une petite jasette. Je vais être là également. Et dans l'émission, on en jase. C'est le retour d'Antonine Iaccarini du caucus.
1: Yes!
0: Retenez-la, ça va être 12h30 pour cette saison-ci avec Antonine. Ça commence dès ce lundi. J'ai tellement hâte de retrouver ma comparse Antonine avec la campagne électorale qui est lancée. On va juste avoir ben du fun. Mathias, une petite circulation rapide en terminant?
2: Ouais, j'ai pas le choix de faire un tour rapide. L'accès au pont Pierre-Laporte en direction sud, très difficile sur Henri IV. Ça remonte jusqu'à Wilfrid Hamel, sur Duplessis jusqu'à la 40. En Charest, direction est pour accéder à Robert Bourassa. Pas mal d'attente aussi. Je vous transporte sur Capitale. Le gros ralentissement, c'est en direction ouest. Entre Pierre-Bertrand, ça remonte jusqu'à Beau-Royal pour le moment. En direction est, c'est entre Pierre-Bertrand et Boulevard Neuviade. Laurentienne, pas mal d'attente pour accéder à Capitale pour le moment. Et sur la rive sud, ralentissement habituel, 20 direction ouest entre Monseigneur Bourget et Taniata. En direction est, entre Taniata et Avenue des Églises. Et bien sûr, un petit nouveau depuis quelques semaines, Guillaume Couture, auteur, chemin du fleuve, en direction ouest, quand même pas mal d'attente. Quoi que ce soit d'autre, vous allez pouvoir suivre la circulation dans le retour, en fait, avec Audrey. Je m'en vais.
0: Exactement, Audrey Pinchot qui va faire la circulation.
2: Ah non, c'est Max.
0: C'est vrai, Audrey est en déménagement. La circulation dans le retour sera une présentation de Max Larouche qui est avec Véro Bergeron et Denis Gravel. Manquez pas également le garage à Dan, 18h ce soir. Bon week-end tout le monde, on se retrouve lundi.
2: Bonne fin de semaine, à lundi.
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0: 14h01, bon vendredi, bon début de week-end. Bienvenue chez vous à Boulevard 102.1. Bienvenue chez nous dans le retour. On a 21 degrés, des percées de soleil, quelques nuages. Normalement, il n'y a pas de précipitation de prévu ni cet après-midi, ni ce soir, ni cette nuit. Minimum de 10 pour la nuit prochaine. Demain, du soleil, un peu de brouillard en matinée, complètement dégagé pour la suite des choses, avec un maximum de 25 degrés. Dimanche, sous les nuages, à 23 degrés. La pluie débute au cours de la nuit, de dimanche à lundi, va se poursuivre lundi 17 août, avec un maximum de 20 degrés. Pour nous rejoindre en studio, la gang en ville, ça c'est nous autres, par texto, le 418-971-1021, ça va bien, ça va vite. Au téléphone, le 418-780-1021. Pour nous écouter, partout où vous allez, il y a l'application Boulevard, il y a le blvd.fm. On est partout sur vos réseaux sociaux et ceux des autres. Et on a une chaîne YouTube. Il y a vos haut-parleurs intelligents, vous leur demandez d'écouter Boulevard et ils vont obtempérer. Gravel dans le retour s'installe jusqu'à 18h, puis après ça, ben c'est fini pour la parlotte. La musique reprend ses droits. Dan Caron va ouvrir la porte de son garage et la porte de votre week-end dès 18h. Cage, The Elephant, Weezer, Motley Crue, The Cult. Des chansons que vous n'entendez pas ailleurs, même pas ici sur le reste de la grille. Non, non, des émissions personnalisées. Et vous en avez tout au long du week-end. Ça commence de bonne heure, demain et dimanche, avec le Rock and Chill. Mon nom est Denis Gravel, il est de retour. Véro, bonjour.
1: C'est vrai que je t'ai attendu avec impatience.
0: On avait hâte de te voir.
1: Ah oui?
0: Oui, on voulait savoir si tu avais entendu parler de l'émission d'hier.
1: Je vous ai entendu parler de l'émission d'hier.
0: Comment ça? Tu nous as écoutés?
1: J'ai pogné des petits bouts.
0: Ah, puis est-ce que des gens, mettons, dans la direction de Boulevard, t'ont parlé de l'émission d'hier, en bien ou en mal, là? Est-ce que t'as eu des rebounds, des échos de comment ça a été?
1: Est-ce qu'il aurait fallu que j'aie des échos?
0: Non, mais je fais juste me renseigner. On n'a pas eu le temps de se parler encore. Non, absolument pas.
2: De toute façon, le problème de ce show-là est absent aujourd'hui.
0: Oui, effectivement. Là. Ah, pour les gens qui ne sont pas au courant, Audrey est devenue propriétaire dans les hauts. Non, on me dit qu'elle déménage.
1: Arrête!
0: Alors,
2: je pensais que t'as dit Audrey devenue maman.
0: Non, on va suivre.
2: Dans le timing, il y aurait eu.
0: On va suivre les péripéties. Ce matin, elle devenait propriétaire. Puis là, on me dit que finalement, il y aurait des petits problèmes. Puis on annonce un haut et une séparation.
2: Denis,
0: alors, voilà.
2: Denis Gravel.
1: Tu vas brûler en enfer.
2: Là, c'est à l'écoute, elle sera pas contente.
0: Je pense que. Ben, on va le savoir assez vite si elle est à l'écoute. J'ai l'impression, j'ai un petit feeling. Ça va bien, vous autres? Max, ça va?
2: Oui.
0: C'est un show exotique hier, pour répondre à ta question,
1: d'accord.
0: Véro.
1: Qu'est-ce que ça veut dire, un show exotique?
0: Exotique, c'est une façon de.
1: Tu sais, mettons une danseuse exotique, c'est des beaux mots pour dire une danseuse tout nue, là?
0: En fait, c'est Yann Marceau qui a.
2: Mais non, exotique, c'est pas une danseuse tout nue, ça, c'est érotique, Véro.
0: Ah, voilà. C'est ça, c'est pas pareil.
1: Exotic dancer.
0: Les saveurs exotiques et les saveurs érotiques, ça t'amène pas au même endroit nécessairement.
1: D'accord, drôle.
0: Mais dans le cas de Yann Marceau, il parlait de la circulation l'après-midi dans le retour avec Audrey, puis le terme qu'il a utilisé pour qualifier les bulletins de circulation, c'est des bulletins exotiques.
1: OK.
0: Ouais. Je te dirais qu'hier, l'émission de 14h à 18h a été entièrement exotique.
1: OK.
0: Ouais. Fait que t'es revenu!
1: Je suis revenu.
0: Ben oui, c'est le fun.
1: Ben oui, hein.
0: Ben oui.
1: C'est ennuyé.
0: Ouais, le party est fini, hein?
1: Pourquoi?
0: Comme dirait Corias, le party est fini.
1: Je suis la personne la plus drôle de l'histoire de l'humanité.
0: Ça t'arrive. T'as tes moments. Hey, plein de choses à jaser aujourd'hui. Il y a les nouveautés musicales, les nouveautés cinéma, les nouveautés streaming. On va avoir notre conversation de brou pour que vous alliez faire vos provisions en fin de semaine dans les trois chaloux de la grande région de Québec. C'est la fin de semaine du Festibiaire. C'est Jay Scott qui est en spectacle ce soir à 20h. Il y a la Super Franco Fête aussi en fin de semaine. C'est-tu en fin de semaine?
1: Non, c'est le Lorettin.
2: Ouais, c'est le festival.
0: Ah, c'est le Lorettin.
2: Le Lorettin.
0: Hey, on déboule, là. Ça devient dur à suivre.
2: Matt Lang ce soir, okay. Soirée country.
1: La Franco-Fête, c'est 17 au 25.
2: Smash Mouth demain.
0: 17 au 25. Fait que c'est l'autre semaine.
1: Ouais.
0: OK.
1: Mais oui, Smash Mouth, effectivement, à Loretteville. Mm.
2: Hey, Smash Mouth à Loretteville, hein? Ça sort pas de notre bouche à tous les jours.
3: On pensait pas se rendre là à un moment donné. Non. C'est comme Offspring qui fait le tour du Québec, hein? C'est des affaires qu'on pouvait pas imaginer dans le temps de le Smash, mettons. Là.
1: En passant, on a dit Loretteville, c'est pas vrai, c'est Ancienne Lorette.
2: Oui, je suis désolé. Hey, tantôt, j'ai fait pire que ça. J'ai failli dire à Québec. Là, j'aurais insulté le monde.
3: Ouais, il y en a qui brûlent des chars pour moins que ça,
2: c'est
3: pas mal.
2: C'est ça,
3: là.
2: Fait que je me suis rapidement repris, heureusement. Là, on a évité l'émeute. Mais ouais, Matt Lang et Smash Mouth à l'ancienne Lorette.
3: Pas mal d'activités en ville. Puis, Véro, tu m'avais demandé de te garder ma critique du nouveau Spider-Man.
1: Oui, puis j'ai su que tu es allé, t'es allé loin pour être capable de me garder ta critique du nouveau Spider-Man.
3: Des choses qui arrivent, hein? Non, c'est parce que c'est mercredi soir que j'avais amené mes garçons. On partait en voiture, puis on allait voir le nouveau Spider-Man. Puis rendu au Clap à Sainte-Foy, on m'a indiqué que les billets que j'avais dans mon téléphone, c'était des billets pour demain, ça, monsieur. Fait que
1: ça t'est peut-être pas déjà arrivé aussi d'un spectacle au Grand Théâtre?
3: Ça m'est déjà arrivé dans un spectacle au Grand Théâtre. Un band qui faisait deux soirs en ligne, puis je m'étais pointé le mauvais soir. Ouais.
2: Si tu pointes le premier soir, c'est correct, tu peux retourner le lendemain. Si tu pointes le deuxième, c'est un peu plus poche.
3: J'ai eu un peu de chance parce qu'on m'a laissé passer vu que la salle n'était pas remplie à ras-bord. J'allais me bomber une place dans le fond sans déranger
2: T'as-tu
3: personne.
2: T'as-tu revendu ton billet du lendemain?
3: Non.
1: Un peu plus tôt, un peu plus tôt cette année, mon amoureux et sa fille s'en vont voir un spectacle d'humour. Ils sont censés aller voir Pierre-Luc Fang. Puis là, ils s'organisent. Là, ils vont souper ensemble. Ils se dirigent vers la salle Albert Rousseau. Ils rentrent. Ils se présentent à l'entrée de la salle, on scanne leurs billets. La fille les regarde en disant « Vous êtes à la bonne place, vous avez la bonne date, mais pas la bonne année. Ce soir, c'est Mike Ward.
3: Ben voyons
1: ce
3: donc.
1: Sera l'année prochaine, Pierre-Luc Funk. »
3: Il l'avait... C'était un an d'avance.
1: Ben c'est tout le temps ça, les shows d'humoristes.
3: Ouais, c'est vrai.
1: Les shows d'humoristes, c'est toujours un an d'avance.
3: Hey, ça,
1: J'avais trouvé que c'était rapide le moment où ils ont acheté les billets puis le show, mais je me suis dit, mais peut-être qu'il fait les choses différemment.
3: Pour ça, vrai, se tromper d'année, je pense que c'est une première, par exemple.
1: Au moins, il était à Québec, là.
3: Ouais, ben c'est pas pire. Moi, j'ai hâte de voir la personne quand ton chum et sa fille vont aller voir Pierre-Luc Funk qui va arriver une année trop tard avec son billet de Mike Ward. Lui, il va se faire revirer en tabarnouche. Hey, c'est vraiment bon, Spider-Man, en passant.
1: C'est bon, hein?
3: C'est
1: le meilleur des quatre films.
3: Ben,
1: New York prend tellement de place.
3: À quatre films, je me demandais s'il y avait une série de quatre films dans l'histoire du cinéma où on pouvait dire les quatre sont excellents. Parce
1: c'est
3: que
1: une
3: les,
1: bonne question,
3: les
1: ça.
3: Quatre films de Spider-Man sont excellents. Des séries de trois films qui sont très bonnes, on pourrait argumenter, il y en a beaucoup.
1: Oh oui.
3: Les trois Batman de Christopher Nolan, mm-hmm. même si le troisième est un petit peu plus faible. T'as les trois films du Seigneur des Anneaux, la trilogie originale de Star Wars, mais quatre films avec le même personnage, que 4 sur 4 sont très bons, il n'y en a pas des tonnes.
1: Parce que, tu sais, Internet nous répond Mad Max, mais Mad Max, ça a été fait sur quatre décennies.
3: Non, ça compte pas.
1: Avec un fil qui est très, très ténu. Là, si vous avez regardé le premier, où ce qui fait juste de la moto dans les hardbacks australiens, là, c'est pas un grand film. Là.
3: Non, puis c'est pas les mêmes acteurs non plus. Je veux dire,
1: exact.
3: On a Tina Turner est dans un des films de Mad Max, puis les derniers, Tom Hardy.
1: Les 28 jours plus tard.
3: Ouais.
1: On est rendu à quatre films, puis les quatre sont bons.
3: C'est dur à mettre dans le même dans le même bac, mais je trouve tellement que ça complète bien cette série-là de films avec Tom Holland et Zendaya. Puis avant d'en parler un petit peu plus, peut-être, là, il y a de la circulation, Max?
2: Vraiment beaucoup.
3: C'est Spider-Max.
2: La 20 Ouest, c'est déjà tout le temps compliqué. Ben là, en plus, il y a une panne qui s'ajoute au hauteur Chemin des Îles, ce qui fait que c'est jamais, là, la 20 Ouest entre Chemin des Îles jusqu'à à peu près Monseigneur Bourget. Sinon, l'accès au pont Pierre-Laporte, direction sud, là, c'est déjà le bordel du Plessis jusqu'à sa 40. Puis c'est ça, ça embarque ça à 40. Sinon, Henri IV, ça refoule quasiment jusqu'à Wilfrid Hamel. La capitale est déjà très au ralenti entre boulevard Pierre-Bertrand jusqu'à boulevard Neuvial. Capitale ouest au rouge entre Henri Bourassa et Laurentienne. Laurentienne sud entre Le Bourgneuf et capitale, c'est au ralenti aussi. Puis il y a aussi un bon ralentissement là, sur... c'est sur Dufresne Montmorency. Vraiment, quand t'arrives là, à hauteur de... Ben en fait... Ah non, je fais du Audrey.
3: En fait, pour l'instant, c'est pire. Là. T'as comme abaissé la barre qui est déjà très basse dans le retour pour la circulation. Es-tu fatigué?
2: Je suis brûlé.
3: Ouais, ça paraît pas en tout.
2: Capital Est, là, quand t'arrives vraiment vers pour sortir sur du frein, il y a un solide ralentissement.
3: Pour faire une image, aujourd'hui, j'ai l'impression que t'es la roue qui fausse sur le cart d'épicerie, là. Tu sais, celle-là qui veut pas s'enligner comme faux, là.
2: Ouais.
3: Quand t'as trois roues qui vont dans la bonne direction, puis il y en a une qui fait rien que virer, là.
2: Ben, ça va se placer.
3: Oh, oui,
2: j'ai bu ma petite boisson énergisante. Là.
3: Bon, c'est bien. T'as l'âge, de toute façon, là.
2: Oui, oui. Puis là, ça part.
3: OK. Puis là, ouais. Ça part!
2: Là, ça part!
3: Oui, j'ai confiance. Ouais, Spider-Man, ce que j'ai aimé particulièrement, c'est que c'est comme une récompense si t'as écouté tous les autres films, les autres séries, puis que t'es capable de replacer chacun dans son univers. Mm-hmm. Tu sais, le fait que The Punisher soit là, ouais. L'acteur est juste incroyable.
1: John Bernthal.
3: Ouais, puis tu sais, lui vient d'un univers pas mal plus violent si t'as écouté ses séries, puis il fit là-dedans comme un gant.
1: Raison.
3: Je l'ai vraiment trouvé extraordinaire, puis l'espèce d'amitié entre Spider-Man et The Punisher, c'est excellent. On a amène d'autres univers aussi, puis vous expliquer comment ce serait de vendre des punchs.
1: Il faut pas.
3: Puis il faut pas.
1: Moi, je prône la pureté avant d'aller au cinéma. Ouais, arrêtez de regarder trop de médias sociaux. Ça gâche du fun.
3: Ça n'existe plus pour nos jeunes. Mon plus vieux avait déjà vu la moitié du film dans des capsules TikTok.
2: Moi, ça m'a fasciné avant que le nouveau Spider-Man sorte, il y avait comme le gros mystère autour de qui Sadie Sink allait jouer.
1: Là, dis rien. Puis, là.
2: Ben, je ne le sais même pas encore.
1: Okay, ouf.
2: Fait que le mystère semble quand même se préserver, si pire ou se rend pas à moi.
3: Moi, je le savais pas. Moi, je l'ai su dans le film quand ils nous disent c'est qui.
2: Ça vaut la peine?
3: Je l'ai pas su avant.
1: Oui, ça vaut la peine.
3: Ça vaut la peine si tu connais l'univers, okay. Puis t'es tout de suite capable de replacer elle à Juki. Puis, tu sais, mes enfants suivent un petit peu les X-Men. Mon plus jeune, juste assez pour savoir c'était qui. Puis tu... Ouais.
2: Tu peux pas en dire plus.
3: Je n'ai dit trop déjà, je viens d'allumer. Ah. C'est pas grave, ouais, j'ai dit une affaire de trop. Je m'excuse.
1: Quand elle devient bleue.
3: Ouais. C'est pas une fausse piste, là, c'est bon, rien.
1: Je sais que je vais t'aider.
3: Ouais, non, il est trop tard, il est trop tard.

0: Il est bon. Bref, j'espère que je vous ai pas trop... ouais, là, j'ai des insultes qui rentrent, là.
1: Et Denis se demande pourquoi il n'a pas eu l'enveloppe du sexe du bébé d'Audrey. Drop the mic. T'as raison, Christian.
0: Ouais, je m'excuse. Je m'excuse. C'est peut-être qu'Audrey... peut-être qu'Audrey avait raison, finalement. Oh, maudit Colin. Puis je me disais, le pire, c'est qu'en sortant du film hier, je me disais, pour une fois, je vais farmer ma gueule.
2: Ben, c'est de ma faute à ta défense.
0: Non, mais
2: c'est moi qui ai parti là-dessus.
0: Puis j'ai le goût d'en parler avec du monde qui l'ont vu, puis d'essayer de faire les liens, puis tout. Puis c'est ça, je l'échappe un petit peu. Fait que,
1: mais
0: allez,
1: bon
0: le voir, allez le voir quand même. Si vous avez aimé les trois premiers Spider-Man, il n'y a aucune raison de ne pas aimer celui-là. Puis je remets au défi de trouver quatre films avec les mêmes acteurs dans le même univers qui sont capables de topper ces quatre films-là.
1: Là, on nous sort les Capitaines America.
0: Y en a-tu quatre?
1: Ben, t'as eu le First Avenger, t'as eu le Winter Soldier, t'as eu le Civil War.
0: Ouais, puis le quatrième, c'est...
1: Y en a pas eu de quatrième.
0: Non, ben, en fait, ce serait... ils ont changé de Capitaine America.
1: Pas très bon.
0: Celui avec le Hulk rouge, ouais, ouais. Non. Il y a quelqu'un qui nous parlait des Indiana Jones. Moi, dans ma tête, il y en a juste trois des Indiana Jones. Là.
1: T'as pas vu l'autre?
0: Oui, je les ai vus. C'est pour ça que je te dis qu'il y en a juste trois.
1: OK, t'as enlevé celui avec les extraterrestres.
0: Y aurait Rocky, peut-être. Mais faux.
1: Non, là.
0: Ben, c'est parce que Rocky 1 est un grand film. Rocky 2 est un bon film. Rocky 3 et Rocky 4, c'est complètement autre chose. C'est à la limite de la parodie. Mais pour plusieurs raisons, c'est les meilleurs de toutes les Rocky 3 et 4. Mais c'est dur de dire, hey, voici quatre grands films. Parce que t'es tellement ailleurs d'un Rocky à l'autre.
1: Die Hard, y en a-tu eu 4?
0: Die Hard, y en a eu 5. Le cinquième est particulièrement mauvais, mais les trois premiers... On pourrait dire que le troisième a un petit creux. Le premier qu'on avait fait... moderne était bon avant que Bruce Willis commence à nous quitter graduellement, ouais. Là, malheureusement. Là.
1: Celui quand il shotait down la ville de New York.
0: Oui.
1: Live Free or Die Hard.
0: Oui, celui-là, moi, je l'avais beaucoup aimé. Puis celui d'après, je l'avais trouvé très poche.
1: Tu sais, il y a des films d'horreur, mais on s'est-tu rendu à quatre bons films d'horreur?
2: Non. C'est comme moi dans les trilogies, là, les trois slap shots. Là.
0: oui.
2: Tu sais, puis à la base, j'imagine, tout le monde savait qu'il y avait trois slap shots, hein?
0: Je pense qu'ils sont pas très nombreux à savoir qu'il y en a plus que deux, même plus que un.
2: Ouais, même là, honnêtement, j'ai jamais vu les deux et trois parce que ça vaut vraiment
0: mais
2: pas la peine.
0: Je trouve que c'est un bon parallèle parce que souvent, tu sais, quand un film devient culte puis que tout le monde trippe dessus puis que tout le monde le trouve bon, là, il y a un deuxième qui sort puis là, t'es excité puis veux pas te placer la barre un petit peu plus haut. 90% du temps, tu sors de là déçu. Mais là, ça fait quatre fois, puis on les a tous écoutés cet été avec les gars, les Spider-Man. On les a réécoutés ensemble. Puis en les réécoutant, je fais « Hey, j'avais oublié à quel point c'était bon. Hey, j'avais oublié à quel point il y avait des bonnes séquences d'action, que les personnages étaient bien...
1: Interprétés.
0: Puis...
1: L'imperfection de Spider-Man. Spider-Man se trompe. Spider-Man veut faire confiance. Mais ça reste un flow. Ça reste un flow qui apprend la vie. Puis je pense que ça en fait le personnage le plus attachant aussi.
0: Quatre John Wick.
1: Ah oui.
0: Ils sont très bons.
1: Ah, je suis d'accord. John Wick.
0: Ouais. John Wick est dans cette catégorie-là.
1: C'est bon en plus de tout.
0: C'est beaucoup de la même affaire, mais c'est quatre très bons films.
2: Je vais complètement ailleurs. J'ai pas vu le 5 encore. Les Toy Story.
0: Ben,
1: c'est pas fou.
0: C'est pas mauvais.
2: Comme les Toy Story, je pense pas qu'il y en a eu un qui est sorti et que ça a été décevant. Là.
0: T'es obligé de compter ça. C'est vrai, il y en a pas eu de décevant.
1: Bon,
0: ça a été bon.
1: Les Matrix, là, je m'excuse, là. On peut pas.
0: C'est parce que le premier est considéré comme un classique.
1: Exact.
0: Je pense pas que les autres soient à la même
1: hauteur. Tu sais, quand t'as des séries de films comme ça qui sont pas bonnes, il y a un meme maintenant qui existe sur Internet.
2: Le cheval.
0: Oui. Le cheval qui commence bien beau, puis à la fin, on dirait un enfant de 2 ans qui l'a dessiné.
2: Souvent avec les séries, là. les Riverdale, mettons, là, qui sont partis forts, puis qui sont devenus complètement ridicules. The Undead, qui au début était une des meilleures séries que j'ai vues de ma vie, qui devient complètement absurde.
0: Puis c'est toujours un peu la même affaire. Puis ça, je vous l'ai déjà raconté, c'est que la première série, t'as énormément de temps pour la fignoler, pour la créer, pour créer l'univers. Puis là, tu te promènes, puis t'essayes de vendre cette série-là à quelqu'un, puis ça peut durer des années. Puis pendant ce temps-là, ben tu peux retravailler tes personnages, tu peux faire des modifications, mais à partir du moment où t'es acheté, mettons que Netflix achète ta série à toi, Max, là.

0: s'appelle, mettons, Mad Max. OK? Et là, t'as ta saison que t'as écrit, t'as bossé là-dessus pendant 3 ans, 4 ans, t'as vraiment travaillé fort. Là, Netflix te pogne ta série. Ouais. Ta série pogne à la grandeur de la planète. Netflix, il te dit, hey, tu sais, quand t'as signé, là, on attend la saison 2 dans 3 mois.
1: C'est ça.
2: Oh, alors que t'as okay. travaillé pendant des années à
0: ouais,
2: saison 1.
0: C'est parce que moi, j'avais pas pensé à saison 2. Ben, là, t'as-tu un livre, genre un genre de guide de saison 2 pour quelqu'un qui en a pas écrit encore? Ouais, on a ça, là. C'est un genre de c'est un genre de clé en main, là. Fait que faut que t'amènes 3 nouveaux personnages. Idéalement, faudrait que tes personnages voyagent.
1: Avec t'sais. Le succès de Stranger Things, il y avait comme pas le choix de continuer puis de continuer. Puis à un moment donné, là, tout le monde a été déçu de la dernière saison. Parce que là, t'as plein de trous puis t'as des affaires qui marchent plus avec la première saison. Parce qu'à la base, quand ils ont fait la première saison, ben ils l'ont pas fait en fonction de... Il faut faire plein d'affaires en fonction de... On va revenir là-dessus
0: c'est pas
1: plus
0: facile.
1: Tard.
0: Ça me fait penser à Lost, pour les gens qui ont suivi Lost dans le temps. Il y avait beaucoup de gens qui vouaient un culte à cette série-là puis qui avaient hâte d'avoir des réponses. Puis 5 saisons plus tard...
2: On cherche encore d'où vient l'ours polaire.
0: Ce que l'ours polaire faisait là, je veux dire, on l'a jamais su.
2: Les aliens. Effectivement. Les 4 premiers aliens jusqu'à celui de Jean-Pierre Jeunet, là, avec le bébé alien.
0: Ouais, les 4... Ouais, peut-être.
2: Quand même Sigourney Weaver dans tout ceux-là.
0: Les Harry Potter.
2: Ah oui, absolument.
0: Les Harry Potter, c'est une très, très belle série de films. Il y a eu des changements, il y a eu des modifications, mais fondamentalement, je suis obligé de dire que oui, ça compte.
2: C'est effectivement une très bonne série de films, puis beaucoup de films à part de ça.
0: Mais
2: là.
0: Pour revenir à la base, je veux dire, si vous êtes des fans de Spider-Man avec Tom Holland, vous serez vraiment pas déçus de ce volet-là. Et c'est encore mieux si vous nagez un peu dans l'univers des super-héros, puis que vous avez été déçus ou blasés dans les dernières années, celui-là est vraiment, vraiment à la hauteur. On est d'accord, Véro?
2: Absolument.
0: Puis en plus, dans la trame sonore, puis ça, c'est pas un punch, là, mais il y a une toune de Tame Impala.
2: Je sais! La trame sonore est très bonne.
0: Oui!
2: Elle est très
0: oui,
2: moderne, elle est oui. très, très jeune, ça fonctionne super bien.
0: C'est celle-là, c'est Loser qu'il y a dans le... C'est un album que j'ai beaucoup écouté cet été. Après l'avoir écouté une fois puis m'être dit, je pense que je décroche. Ouais, finalement, je décroche pas.

0: Véro est l'experte dans le domaine. Est-ce que les quatre premiers missions impossibles sont bons?
1: Non, parce que le deuxième est à chier.
0: Je salue ton honnêteté. Je sais que t'es une fan de la franchise.
1: C'est-tu Ang Lee qui avait réalisé le deuxième?
0: Oui.
1: Ah, surtout que c'était mauvais. Puis tu vois, j'ai toujours pas vu le dernier.
0: Pour vrai? Ah ouais?
1: D'habitude, j'allais les voir au cinéma le dernier.
0: Ouais, c'était comme un événement pour toi.
1: C'était un événement pour moi. Puis on dirait que le dernier, je me suis laissée avoir par les critiques qui étaient moyennes. Puis j'ai jamais osé me lancer. Puis là, on s'en parle là. Puis j'avais carrément oublié que je les avais pas vus.
0: Si vous craignez que les cinémas débordent pour le nouveau Spider-Man, c'est déjà plus tranquille que c'était. En passant, si la salle était pleine à moitié hier, c'est beau, là.
1: Ouais, mais hier, on était jeudi. Il y avait quand même pas mal d'activités à Québec.
0: Choisissez vos heures,
1: oui,
0: choisissez vos moments. Mais il y a moyen présentement de voir le nouveau Spider-Man dans des salles pas si grandes que ça. Puis d'avoir des sièges vides à côté de vous autres pour mettre votre popcorn.
1: Là, moi, c'est l'Odyssée, là, qu'il faut que j'aille.
0: Tu t'as pas vu? Ouais.
1: Là, hier, il y avait une représentation à 21h45. J'étais chez nous à 8 minutes de la représentation. Je me suis dit, c'est franchement pas raisonnable de me coucher à 1h du matin en plein jeudi soir. Mais la semaine prochaine, il faut que je le rende dans mon horaire. J'ai pas le choix. Je veux le voir en IMAX.
0: C'est John Woo qui a réalisé le deuxième.
1: Voilà.
0: C'est pas Ang Lee.
1: Ang Lee fait des bons films. John Woo, il fait des mauvais films.
0: John Woo, ça s'alterne. On va le dire comme ça. C'est un parcours en montagne russe. 14h23. On fera pas juste vous parler de cinéma aujourd'hui. On va faire le tour de l'actualité. On va faire le tour de toutes les nouveautés. Bien évidemment, on va avoir des billets à vous remettre pour le match Boulevard des Capitales qui s'en vient à grands pas. Quand on vous dit qu'il y a pas mal d'activités dans les prochaines semaines, c'en est un autre exemple. Jeudi soir prochain, soyez des nôtres au stade municipal puis achetez vos billets capitaledequebec.com pour voir, entre autres, notre lanceur partant, Max Larouche, qui est déjà brûlé physiquement et mentalement parce qu'il y a un horaire de fou puis qui fait des remplacements.
2: Yeah.
0: Si la balle se rend... Est-ce qu'une balle de baseball peut faire des bons comme un galet sur le dessus de l'eau?
2: Non, moi, je le dis depuis... depuis que je me suis pratiqué il y a une semaine et demie à peu près, je sais que je vais me rendre en termes de longueur, de distance.
0: Ouais.
2: J'ai peur pour vers où ça va partir.
0: Fait que t'as l'impression que ça se peut que le catcheur s'étire laine gauche ou laine droite à essayer de pogner ta balle.
2: Ben, je pense que ça se peut qu'ils puissent même pas... Ça se peut qu'ils doivent sauter, là.
0: Pogne pas la tête à Capi. Pogne pas la tête à Pee-wee.
2: Okay? Ah, mais non, mais ça pourrait être pire que ça, là.
0: Endommage pas le bien commun des capitales.
2: Non, je pense que ça pourrait être pire. Ça pourrait être un spectateur. Ah non, je me pratiquais, puis en longueur, en distance, ça y allait, là. Mais j'ai souvent lancé très loin du milieu que je visais.
0: Là. Dans le front à Gab Marino, là, part une histoire, là, ça va être le fun. On aime ça de même.
2: Moi, tu sais bien que je lancerais dans la face de n'importe quel autre gars de sport.
0: Oui, vous autres, les gars de sport.
2: On saillit assez.
0: Vous êtes assez territorial. C'est un vendredi, il y a de la circulation en permanence. Si vous vous êtes promené dans le courant de la journée, vous le savez. On va refaire le grand tour tantôt. 418-971-1021.
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0: puis bon début de week-end. C'est bon, ça, hein?
1: C'est bon.
0: Deadmau5.
1: Deadmau5, dirait certains.
0: On va y aller avec Deadmau5, qui a décidé de refaire à sa façon Fabienck de Angine de poitrine. On est rendu là.
1: Il faisait en show depuis quelques semaines déjà. Puis là, il a comme teasé dans les derniers jours qu'il allait le sortir sur les services de streaming. Fait qu'à partir d'aujourd'hui, Fabienck par Deadmau5, c'est disponible en remix, en streaming.
2: Puis lui, dès le départ, il a semblé avoir une obsession sur cette chanson-là parce que sur ses médias sociaux, là, tu le voyais, là, il gossait sur quelque chose puis ça allumait de quoi en lui. Je trouve ça malade, là.
0: Je pensais pas aimer ça. Finalement, je l'ai pas mal écouté en boucle toute la bande. Il dit, ah oui, j'aime ça. J'aime ça beaucoup.
2: Moi, c'est le look du single avec la grosse souris, avec le look d'Angine, là.
0: J'ai l'impression de jouer au vieux Nintendo puis d'écouter du Angine de poitrine en même temps.
1: Quand il l'a fait en show, là, le DM en show, c'est très, très visuel. Le visuel autour, ses écrans, est malade, là.
0: Fait partie des nouveautés d'aujourd'hui, la version deadmau5 d'Angine de poitrine. Énormément de circulation, Max.
1: Ouais, ça a commencé... en fait, c'est drôle. Tout le matin, on a été correct, mais comme rien à dire jusqu'à 9-10 heures. On dirait que depuis 10 heures, c'est un petit peu le bordel. Et là, c'est beaucoup le bordel. 20 Ouest, c'est rien de moins que catastrophique, j'ai envie de vous dire. Ça a l'air d'être un bon parking à partir de Monseigneur Bourget jusqu'à passer Chemin des Îles. Sinon, 20 Est vers Taniata, c'est au ralenti. Sur Chemin des Îles, directement dans les deux directions, j'ai envie de vous dire, vers la 20, c'est tough. Guillaume Couture, particulièrement direction ouest, dans le coin de Chemin des Îles aussi, mais ça va s'étirer jusqu'à Chemin du Fleuve. C'est ben jamais. Si on passe à la rive nord, l'accès au pont Pierre-Laporte, direction sud, par Duplessis. À partir de la 40, c'est jamais. Ça remonte même un petit peu là, dans Bretelles, ça à 40. Maintenant, par Henri IV, direction sud toujours. Avant Wilfrid Hamel, ça jamme. Capitale direction est entre boulevard de Lormière et je vous dirais Pierre Bertrand au rouge. Capitale ouest au ralenti entre Henri Bourassa et Laurentienne. Laurentienne sud au ralenti entre Le Bourgneuf et Capitale.
0: On regarde l'essentiel des nouvelles, 14h34, Véro.
2: Je vous ajoute à ça, évitez le boulevard Le Bourgneuf entre Desgradins et Pierre Bertrand.
0: Ben oui.
2: C'est un foutoir, il n'y a personne pour faire la circulation.
0: C'est tellement mal enligné en plus.
2: Les voies sont pas bien indiquées.
1: Même pour... Tantôt, je suis allé au dépanneur me chercher mes boissons. C'est dangereux pour les piétons.
2: Absolument.
1: Les gens savent pas trop s'enligner. C'est comme un 4-stop, mais... Un 4-stop où les gens savent pas trop comment ça marche.
2: J'ai été chanceuse. C'est un des messieurs du chantier qui m'a aidé à traverser quand je suis venue travailler. Puis, tu sais, il y a des voies ici où il y a des endroits où les deux vont tourner, mettons, à gauche à lumière. Puis c'est indiqué un peu plus tôt qu'il y en a juste une. Mais les gens le voient pas parce que c'est mal fait. Et là, il y a des détours qui se font, entre autres, par Louis XIV. Fait que là, il y a du bordel dans le secteur de Louis XIV aussi. La ville, quand vous faites beaucoup de gros chantiers à la même place, ça vous tente pas de débloquer du budget pour des gens qui font la circulation?
0: Ça vaudrait peut-être la peine, particulièrement quand on n'a pas de solution, justement, pour que le trafic se gère tout seul. Parce que de la façon qu'on a séparé les voies, les gens comprennent pas, ils voient pas les travaux plus loin, puis ils suivent pas. Puis même en suivant la division de la circulation sur le Bourgneuf, ça fuck toute la patente parce que la lumière est pas ajustée. La lumière est ajustée pour une heure de trafic normale avec les voies normales. Résultat, venez pas nous voir. C'est pas compliqué, là, dans le coin de le Bourgneuf. C'est vraiment à éviter.
2: Le Bourgneuf, c'est utilisé pour aller aux galeries de la capitale. Il y a bien du monde qui viennent pas de Québec qui vont aux galeries de la capitale pendant leur période de vacances. Ils se retrouvent là-dedans, sont mêlés. T'as le Power Center qui est à côté. Puis je comprends que c'est des travaux qui sont essentiels, mais planifiez-vous.
0: C'est ça. Puis, tu sais, l'autoroute pour se rendre aux galeries de la capitale, c'est tout le temps du trafic lourd.
2: Exact.
0: La voie rapide ou la voie alternative pour plusieurs, c'est de passer par le Bourgneuf. Restez en haut sur Louis XIV ou faites un détour par ailleurs, mais c'est vraiment un secteur à éviter. Les principales nouvelles, on jase de quoi avant de tirer la plug pour la fin de semaine?
2: Hey, c'est rare, c'est une journée qui ne commencera pas avec tant de politique. C'est un gros dossier du côté de Montréal qui se conclut, en fait, aujourd'hui. Le dossier de Claude Paquin. Claude Paquin, en 1983, a été reconnu coupable des meurtres de Ronald Bourgoin et de Sylvie Réva à Saint-Colomban. Condamné à la prison à vie sans possibilité de libération conditionnelle avant 25 ans. Lui a toujours dit, c'est pas moi qui a fait ces meurtres-là. Je suis non coupable, je suis innocent, j'ai pas d'affaires en prison. Ce qui avait scellé sa culpabilité, c'était le témoignage d'un délateur. Puis vous avez peut-être déjà entendu parler du projet Innocence. Le projet Innocence, c'est des gens qui bénévolement vont prendre des dossiers où quelqu'un a été reconnu coupable et continuent de dire que c'est pas cette personne-là qui a fait le crime, puis vont aller chercher des éléments qui ont peut-être été négligés, laissés derrière, qui auraient pu être complémentaires, qui sont pas rendus dans le processus judiciaire. Puis eux ont été capables de trouver des infos à l'effet que le délateur qui avait témoigné avait reçu de l'argent des autorités pour sceller le sort de Claude Paquin. Claude Paquin va recevoir plus de 20 millions de dollars, dont 9 millions de dollars en provenance de la ville de Montréal, parce qu'il a été injustement emprisonné.
0: Pourquoi les autorités ont donné de l'argent pour boucler ce dossier-là? Je veux dire,
1: ça a l'air super legit comme façon de faire. Pourtant, je comprends pas ton questionnement.
0: Je comprends le chèque de 20 millions là, à la prime abord.
2: C'est dans les années 90. Lui avait menacé de révéler publiquement qu'il avait faussement accusé des innocents. Fait que l'argent, il l'a reçu par la suite et non pas au moment du témoignage. Mais on avait quand même essayé de camoufler le tout pour être sûr que... Ça faisait déjà 7 ans là, et quelques le procès était terminé, pour être sûr qu'il ne sorte pas de prison. Fait qu'il aurait pu sortir bien avant ça.
0: Combien de temps il est resté en prison, le monsieur?
2: Y a-tu passé 25 ans? Même plus que ça. Faudrait que je refouille, là, parce qu'il y a eu deux dossiers. T'as Daniel Jolivet qui a été libéré il y a quelques mois à peine parce que lui clamait son innocence. Il y aura droit à un deuxième procès. C'est le ministre de la Justice au fédéral qui avait donné ça. Mais Claude Paquin, je me souviens pas ce qui s'était passé avec son dossier. T'as-tu ça, Max, au bout des doigts?
0: Après 43 ans à clamer son innocence...
2: Mais ça veut pas dire qu'il était 43 ans dedans.
0: Non, je comprends. Mais pendant 43 ans, lui, il a dit qu'il l'avait pas fait. Il réclamait 64 millions en dédommagement. Puis finalement, on lui en donne 20.
1: 18 ans dedans.
0: C'est 18 ans dedans au total. Merci, Max. Incroyable.
2: C'est quand même un gros dossier. Puis Daniel Jolivet, ça risque d'être un dossier qu'on va peut-être voir gérer de la même manière si, au terme de son deuxième procès, il s'avère à être retrouvé non coupable.
0: C'est des erreurs qui coûtent cher,
2: absolument,
0: mais il faut payer le prix dans ce temps-là,
2: absolument,
0: même que ce monsieur-là aurait pu recevoir plus d'argent.
1: Puis c'est 18 ans en dedans de prison ferme, mais après ça, ça a été au-dessus de 20 ans où il était en libération conditionnelle, fait qu'il n'était pas en dedans, mais il y avait des
0: restrictions,
1: grosses
0: restrictions.
2: Lui est rendu à 81 ans aujourd'hui. Il va avoir ce chèque-là. Mais le plus beau de sa vie...
0: Il l'a passé en dedans.
2: Il l'a passé en dedans.
0: Ouais.
2: C'est quand même assez capoté. Restons dans les histoires judiciaires, puis celle-là est du côté de New York. Luigi Mangione, c'est un nom que vous connaissez peut-être. C'est un gars qui était accusé du meurtre, en fait, qui est toujours accusé du meurtre de Brian Thompson, qui est survenu en décembre 2024 du côté de New York. Ce gars-là, qui est décédé à l'âge de 50 ans, c'était le PDG de United Healthcare, qui est une grande compagnie d'assurance dans le domaine de la santé. Luigi Mangione, quand il a été arrêté, il s'est passé quelque chose sur les médias sociaux de gens qui se sont mis à prendre sa défense. Mmh. Et lui a deux types d'accusations qui sont déposées contre lui. Une de niveau fédéral, celle à qui il faisait face aujourd'hui, qui est deux chefs d'accusation de harcèlement parce qu'il a traqué sa victime avant de le tirer. Puis, il a choisi de plaider coupable à cette accusation-là aujourd'hui. Dans l'État de New York, il est aussi poursuivi pour le meurtre de l'individu en question. Son procès devrait débuter le 8 septembre parce qu'il a plaidé non coupable.
0: Mais pourquoi il y a des gens qui prennent sa défense sur les réseaux sociaux?
2: Bon, pourquoi? C'est parce que c'est un gars qui dit avoir été laissé pour compte par les compagnies d'assurance, par le système de santé américain. Puis aujourd'hui, il a admis le meurtre en disant, après des années avoir enduré des douleurs suite à une blessure au dos, j'ai tiré M. Thompson. Il est mort. Je savais que ce que je faisais était illégal. Donc, il a plaidé coupable aujourd'hui aux accusations de harcèlement. Et ses avocats demandent de faire tomber l'accusation de meurtre en disant, dans l'État de New York, tu ne peux pas être poursuivi deux fois pour le même événement.
0: Mais pourquoi on a de la sympathie pour ce monsieur-là qui avait mal
1: c'est
0: dans le dos?
1: C'est un bel homme.
0: Puis qui a tiré.
2: Non,
0: ah, OK, je vois.
1: Il y a
0: un petit peu de cela?
1: Oui.
2: Ben, c'est okay. Sûr que s'il avait l'air d'un crapet, peut-être qu'il y en aurait moins. Mais lui a joué beaucoup la carte et son entourage là, de cette frange-là, de la population qui est obligée de faire ses démonstrations auprès des compagnies d'assurance qui ne les supportent pas, que le système de santé n'est pas là pour eux autres.
0: Oui, mais tirer le président d'une entreprise,
2: Denis, je le défends pas.
0: C'est pas de même qu'on fait un point.
1: C'est de l'anticapitalisme.
2: C'est tout ça qui vient avec. Fait que sur Internet, ça a vraiment pris feu. Je te dis pas que j'ai de la sympathie, mais pas pantoute.
0: Laisse-moi regarder quelques instants dans mon sac de sympathie. Mal dans le dos, tire un président d'entreprise.
2: Il n'y a rien là-dedans.
0: J'ai malheureusement rien. Veux-tu une fausse montre? J'ai des fausses montres. Veux-tu une fausse Rolex?
2: Attention, tu pourrais te faire poursuivre.
0: Veux-tu une fausse Rolex?
2: Tu dis qu'elle est fausse, c'est correct.
1: Est-tu transparent ton sac de sympathie? T'as-tu l'intention d'aller à des festivals au parc Jean-Drapeau bientôt?
0: Ben, c'est un sac vide, donc il est transparent.
1: Parfait.
0: Tu vois, il n'y a rien dedans.
1: Je peux confirmer, il n'y a rien dans le sac.
2: Sinon, dans les autres affaires, aujourd'hui, il devrait y avoir une mise à jour pour les premiers ministres provinciaux et territoriaux de la part du ministre responsable du Commerce Canada-États-Unis, Dominique Leblanc, sur les négociations avec les États-Unis. On sait que Christine Fréchette est en rencontre depuis hier pour savoir quoi faire avec ces nouveaux tarifs qui pourraient arriver à partir du 19 août, des tarifs supplémentaires de 50 % imposés par les États-Unis. Quoique, plus tôt cette semaine, on nous disait que lundi, on sera en mesure de déposer une offre sur la table aux Américains en espérant qu'en 24 heures, Donald Trump soit capable de se décider puis qu'on n'aille pas aussi loin que les 50 %.
0: Ben, il nous a prouvé qu'il pouvait changer d'idée souvent dans une semaine.
2: Ben oui, exactement. Mais tu sais, le principe des tarifs peut avoir le résultat d'un coup de pouce pour faire avancer des business d'ici. Ideal Can, on avait déjà parlé d'eux autres. C'est une compagnie, eux autres, ils fabriquent des boîtes de conserve, des cannages. Ils mettent pas ce qu'il y a dedans, mais ils fabriquent les cannes. Et eux fournissent plusieurs compagnies canadiennes. Puis à cause des tarifs, il y a encore plus de demandes pour eux. Puis là, il y a 1,5 million qui leur a été accordé pour augmenter leur production de conserve à Saint-Apollinaire. L'objectif, c'est qu'au Canada, on soit plus jamais obligé d'importer une conserve d'ailleurs.
0: C'est bien ça.
2: Mais tu sais, on a été lent là-dessus, mais eux autres, ils avaient déjà leur business qui existait. Puis là, tu vois, on les aide à augmenter encore plus.
0: Parce qu'on n'a pas été en prévoyance, on a été en réaction, mais de voir que des entreprises réussissent à saisir des opportunités là-dedans, ben c'est le bon côté des choses. Il y en a toujours.
2: On vient du Saguenay, là. On n'a jamais compris comment ça se fait qu'on a l'alcan dans notre cour, mais qu'on fait faire des canettes du côté des États-Unis.
0: Ouais.
2: Alors qu'on aurait dû, dès le départ, faire de la transformation. L'aéroport de Québec, qui a fait un appel d'intérêt public sur son site Internet pour un hôtel sur ses terrains, un hôtel 3,5 étoiles et plus, pour répondre, entre autres, aux besoins des gens qui proviennent d'autres régions, qui ont un vol de bonne heure le matin. Puis, tu sais, il y a des hôtels à proximité de l'aéroport dans le secteur du boulevard Amel, mais c'est déjà saturé, c'est déjà plein. Il y a beaucoup d'hôtels familiaux, entre autres, de ce côté-là. On estime qu'on devrait avoir une hausse d'achalandage de 35 % d'ici 2030. Donc, hôtels jusqu'à 125 chambres avec restaurants, salles de conférence, maximum 4 étages. Et ce qui est intéressant, c'est qu'on prévoit aussi la suite. On dit qu'au terme de cet établissement-là, on pourrait en avoir un deuxième plus près de l'aérogare, comme on voit ailleurs dans le monde, là, qui serait à ce moment-là 4 étoiles, donc à plus et moyen long terme. Il y aurait déjà des business qui auraient levé la main, alors que l'appel d'intérêt a été fait genre là. Fait que c'est quand même une bonne nouvelle. Et en terminant, vous souvenez-vous, on s'était parlé de « Wow, il va y avoir une épicerie dans le Vieux-Québec en 2028 ».
0: Oui,
2: on sait toujours pas le type d'épicerie et tout ça. Puis en attendant, y a des gens qui ont levé la main pour reprendre Giamoisin, qui était la plus vieille épicerie au moins à Québec. Puis je me demande si c'est pas dans un plus large rayon que ça. Ça a été confirmé un petit peu plus tôt aujourd'hui. On sait pas, parce qu'on avait fermé Giamoisin, c'était quand? C'était il y a 2 ans de ça, à peu près.
0: C'est la plus vieille épicerie en Amérique
2: carrément,
0: du Nord.
2: Hein, c'est
0: rien
2: ça.
0: De moins. Là. On est pas mal plus étendu que la ville de Québec.
2: Ouais.
0: Là.
2: Puis c'est sûr que c'est une épicerie fine. C'est pas une épicerie grande surface où tu vas avoir le panier le moins cher de la business.
0: Non, Martin et Matt ne fera pas des annonces
2: non.
0: pour Giamoisin.
2: Mais quand même, on va le rouvrir à l'automne, ce qui est quand même une bonne nouvelle pour avoir une offre de proximité de ce côté-là. Mais surtout pour le volet, c'était la plus vieille épicerie en Amérique du Nord. Puis c'est le maire Marchand, entre autres, qui avait partagé ça d'abord sur ses médias sociaux. Puis là, c'est parti comme une traînée de poudre un petit peu partout.
0: Bonne nouvelle, il est 3h15. Les routes sont pleines, mais on vous rappelle le numéro pour nous rejoindre, 418-971-1021.
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0: Ouais, ben Max, je sais qu'on est en mode début de fin de semaine, mais t'as d'ouvrage, mon ami. Il y a beaucoup de trafic, beaucoup de problèmes de circulation.
1: Beaucoup, tu dis, à commencer par, ça vient d'entrer, 20 Est, hauteur de l'avenue Taniata, la voie droite qui est bloquée en raison d'une panne, le remorquage qui est en cours, fait que c'est peut-être la... bonne nouvelle dans tout ça. Sinon, du Plessis-Sud, Bretelle pour le pont Pierre-Laporte, la voie de gauche qui est bloquée en raison d'une panne. C'était déjà très difficile pour l'accès au pont Pierre-Laporte. Fait que ça aidera pas. Fait que si on fait le tour là, des points les plus chauds, 20 ouest, je vous dirais que pas mal à partir de Monseigneur Bourget jusqu'à mi-chemin entre Chemin des Îles et Taniata, c'est très jamé. 20 est vers Taniata, bon ralentissement aussi. Henri IV Sud ainsi que Duplessis Sud, aux alentours de la 40, ça commence à ralentir beaucoup. Puis c'est ça, c'est très difficile pour l'accès au pont Pierre-Laporte direction sud. Capitale Est entre boulevard Pierre-Bertrand et boulevard Neuvial au Rouge. Capitale Ouest entre Beau-Royal et Laurentienne. Laurentienne Sud, ralentissement qui commence un peu passé boulevard Louis XIV jusqu'à Capitale. C'est pas mal ça pour les points les plus chauds. Quoi que je l'ajouterais parce que c'est un peu inhabituel là, sur Guillaume Couture, c'est vraiment pire qu'à l'habitude. Je vous dirais que direction ouest, entre rue des Rubis et l'approche du chemin du fleuve, ça a l'air d'être un stationnement.
0: Pourtant, Guillaume Couture, c'est tellement agréable à l'heure de pointe habituellement. Hein, c'est...
1: Tout le temps un beau périple.
0: C'est un charme. Hein? C'est le fun.
2: Mais tu sais, l'idée de faire des travaux sur Guillaume Couture en même temps que la 20, alors que t'as pas tant de possibilités de déplacement S-Ouest dans ce secteur-là, c'est un peu niaiseux. Là.
0: Pas facile l'été faire du char à Québec. On a 22 degrés, le maximum est à 23. Il y aura quelques nuages, il y en a déjà dans le ciel de Québec. Pas d'averse par contre pour ce soir et cette nuit avec un minimum de 10. Demain, plein soleil, maximum de 25. Dimanche, des nuages, maximum de 23. Et avec un peu de chance, la pluie va nous laisser tranquille jusqu'à dimanche au cours de la nuit. Ça va se poursuivre lundi. Des averses. Avec un maximum de 20 degrés. L'été, c'est fait pour jouer, mais pas pour tout le monde. Elle a eu un été drôlement bien rempli. Il me semble qu'elle n'arrête pas. 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
0: Ça va bien?
3: Ça va super bien.
0: T'as pas arrêté de l'été?
3: Ben non.
0: Puis en même temps, ça n'a pas l'air d'être une job trop... ça n'a pas l'air d'être la pire des jobs. Faire du barbecue un peu partout, se promener, faire des recettes, collaborer.
3: Exactement. T'sais, moi, j'ai jamais l'impression de travailler, mais en même temps, je travaille tout le temps. 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
3: Exactement. Puis j'ai une grande nouvelle à vous annoncer. Alimentation première n'existe plus. Maintenant, c'est AMQ première.
2: Ah, pas vrai?
3: Alors, ouais, en tant qu'ambassadrice pour la compagnie, je vous annonce depuis hier, en fait. Il y a eu une conférence de presse à Saint-Sauveur pour vraiment annoncer par Hugo Girard, qui devient président de la compagnie AMQ première. C'est une association entre AMQ, qui est Alimentation Mon Quartier, et Alimentation première.
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3: 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Faut que je m'habitue avec le nom. 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
0: Hey, c'est le fun de voir que même si on dit des classiques, ça se réinvente pas. T'as essayé de réinventer un classique aujourd'hui? Là.
3: Ben j'aime ça, moi, réinventer des recettes, au grand malheur des puristes ou des gens qui sont très classiques, là, moi, complètement ailleurs, très souvent.
2: Mais souvent, quand tu fais ça, c'est que tu vas aller conquérir des gens qui n'iraient pas sur ce territoire-là. Denis n'est pas le plus grand tripeux de salade.
3: Mm-hmm.
2: Et pour avoir goûté à quelques éléments qui se trouvent dans notre assiette, j'ai l'impression qu'il rendra les armes.
0: Ben, moi, c'est drôle parce qu'on n'est pas des grands mangeurs de salade chez les Gravel, mais là, mon plus vieux raffole de la salade César.
3: Mm-hmm.
0: Fait que là, t'es en train de nous trouver une twist pour une salade César qui va faire en sorte qu'on mange rien qu'une salade, mais une fois de temps en temps, on peut la pimper un peu, là.
3: 100%. Moi, je la sers d'abord en quartier. Fait que j'ai simplement coupé le... la pomme de laitue romaine en quatre. Et je pourrais même la faire griller si je voulais.
2: Oui. Puis là, j'ai des questions. Pour la nettoyer, la laver, t'enlèves les feuilles du top, tu coupes tes quartiers, puis après ça, tu les nettoies au cas où?
3: Exactement. Tu vois, c'est visuel. En fait, s'il y a de la terre dedans ou quoi que ce soit, tu peux aller l'enlever, l'essuyer comme tel, enlever les premières feuilles. Puis on garde le cœur, en fait, parce qu'on veut que ça se tienne encore. On veut manger cette salade-là avec un couteau puis avec une fourchette.
2: Puis quand tu les fais griller, comment tu fonctionnes pour pas que ta laitue devienne molle et dégueulasse, mais qu'elle ait des belles marques de barbecue dessus?
3: Ce qu'il faut faire, c'est bien huiler ses grilles et faire une saisie qui est très rapide. On veut aller chercher un côté char sur notre laitue, mais on veut pas la cuire au complet. On veut qu'elle reste crue, on veut qu'elle reste croustillante.
2: On veut même pas qu'elle soit chaude, en fait.
3: Non, c'est ça, exactement. On veut juste y donner un beau petit côté grillé. Puis sur la plancha, c'est vraiment le fun. Fait que la recette au complet de ce que je vous ai faite, c'est une salade César au canard.
0: Mais oui.
3: Puis la façon que j'ai fait cuire mon canard, j'ai enlevé la peau de la poitrine. Fait que, mais quand t'enlèves la peau de la poitrine de canard, tu te ramasses avec un steak. Fait que, tu sais, ou une
2: poitrine. Viande super maigre, en plus c'est de ça, quand il n'y a plus le gras dessus. Là.
3: Puis là, je vous l'ai servi froid. Fait que j'ai fait cuire mes cubes de canard enrobés avec mes épices dans le gras de canard parce que la peau, je ne vais pas l'acheter. Je l'ai coupé en petits cubes et les petits morceaux de lardon, entre guillemets,
2: au lieu du bacon.
3: Avez,
0: c'est
3: au
0: ça.
3: Lieu du bacon, c'est la peau du canard que j'ai simplement coupé en cubes. J'ai assaisonné avec du sel, du poivre. J'ai fait cuire sur la plancha et la quantité de gras de canard qui provient de cette peau-là, on le jette pas, on la garde. Alors, j'ai fait poêler mon canard directement dans ce gras-là et aussi ma pomme de laitue dans le gras de canard qui est déjà assaisonné et aussi mes petits croutons de pain que j'ai rajoutés sur le dessus qui ont été juste poêlés dans le gras de canard déjà assaisonné. Fait que c'est vraiment le fun. On perd rien sur le canard. Puis, on le cuit, on peut le manger tiède, chaud ou froid.
2: C'est surtout comme... que ça te permet de le préparer un peu d'avance. Tu sais, mettons, tu reçois, t'as pas le goût d'être stressé avec tes cuissons ou quoi que ce soit. Si tu restes juste la laitue à griller avant de servir, tout ça, c'est absolument fabuleux.
3: Puis tout le monde aime ça, la salade César.
2: Absolument. La vinaigrette.
3: La vinaigrette.
2: Qui est spicy.
1: C'est ça, le piquant. J'allais demander c'était quoi le piquanté.
0: Puis je sais qu'elle nous connaît puis qu'on est capable de manger spicy. Puis là, je cherchais le piquant, il était où, là?
3: Traditionnellement, les vinaigrettes à salade César, c'est monté comme une mayo avec un œuf, un jaune d'œuf, etc. Puis moi, je trouve que ça se conserve moins bien au frigo. Puis ça a une texture qui est vraiment plus grasse. Fait que moi, je vais prendre une mayo du commerce, je vais la pimper avec ma moutarde enflammée à l'érable.
0: Je le savais! J'en ai mangé avec mes hamburgers sur le barbecue cet été, puis j'avais reconnu le piquant, là.
3: Mes épices, trois oignons, un peu de moutarde de Dijon, un peu de parmesan pour venir rechercher le côté salade César et un petit peu de yogourt grec parce qu'on veut en mettre la vinaigrette. On veut pas se sentir coupable. On veut pas manger deux cuillères à soupe de mayo non plus. Donc, un peu de yogourt grec là-dedans, ça ajoute une belle acidité, un petit zeste de citron, un petit jus de citron.
0: Mais quand tu dis un peu là, dans une préparation, c'est combien de parts pour les parts de mayo, mettons, là?
3: Ça peut être vraiment au goût. T'sais, moi, j'y vais moitié-moitié.
0: OK.
3: Mais c'est vraiment...
0: Ça, c'est moitié-moitié?
3: Oui.
0: Hey, ça paraît pas tant que ça. Ça paraît pas pantoute.
3: Absolument pas. Le
0: yogourt. Ouais.
2: C'est super gourmand.
3: Mm-hmm.
2: Puis t'as mis des fleurs sous deux formes dans ta salade, à moins que je me trompe, parce que souvent, tu vas mettre des câpres dans de la salade César. Toi, c'est pas des câpres que t'as mis, hein?
3: Non, effectivement.
2: C'est pas folle, hein?
3: L'œil, vraiment, Véro. J'ai mis des boutons de marguerite, en fait, que j'ai cueillis moi-même. C'est la marguerite avant que la fleur éclos. C'est comme un capre, en fait. Je l'ai fait mariner, tout simplement. Une petite marinade rapide, eau, vinaigre, sel, sucre.
2: Si vous êtes pas game, ça se vend même aussi, des fois, dans des petites boutiques spécialisées, là.
3: Alors, des petits capres de boutons de marguerite. Et aussi, j'ai des fleurs comestibles parce que là, c'est le temps. Il y a des capucines partout. Il y a des fleurs qu'on peut... T'sais, pis...
1: Fait que la belle fleur mauve, là, ça se mange.
3: Ben
1: ça.
3: Oui.
0: Tu peux la manger, oui.
1: Tabarouette.
3: Ouais. Tout ce qu'il y a dans une assiette doit pouvoir se manger, gang.
2: J'avoue.
0: Je suis d'accord avec toi. Mais moi, ce qui me fait triper, c'est le visuel aussi, parce que de la façon que tu as coupé ta salade, au niveau de la présentation, tu vois que c'est une salade César, mais c'est tellement servi de façon différente. C'est le fun. T'sais.
3: Et raffiné.
0: Oui, oui, exact.
2: Alors que c'est pas tant d'ouvrage.
3: Non, c'est ça.
2: Un minimum d'effort, maximum d'effet. Là.
3: C'est moins d'ouvrage, même. Moi, j'aime bien ça, les raccourcis. Les raccourcis de la vinaigrette, tout. Je ne vais même pas utiliser d'huile ou de gras. C'est tout le gras de canard qui va faire mes gras dans ma cuisson. Vive les raccourcis en cuisine.
0: Tous les parents qui nous écoutent, là, que l'école recommence, là, le mot raccourci, là, je pense que tu en accroches beaucoup juste avec ça présentement.
3: Ah oui, 100%. Puis mon livre de recettes, il est complètement plein de raccourcis. Moi, c'est toutes mes techniques pour faire du barbecue fumoir plancha, mais à ma façon, plus rapide, puis ça fonctionne.
2: Sans faire de compromis sur le goût, sans faire de compromis sur le look, parce que des fois, on a l'impression que des raccourcis, ça va être de manger du macaroni au fromage en boîte. C'est pas vrai que c'est ça, là. Puis c'est pas vrai qu'avoir... pas vrai que d'avoir de la bonne bouffe, c'est tout le temps plus long. Peut-être dans la planification en amont, mais dans l'exécution, ça peut être super rapide, là.
3: Certainement, certainement. Puis tu sais, de se faire une bâche de vinaigrette comme ça, qui va se garder plus longtemps, puis après ça, tu en ressors ça pour d'autres types de salades ou d'autres garnitures. On le garde, puis on l'utilise dans d'autres choses, puis après, on peut faire juste des belles découvertes.
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3: 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Allez voir les réseaux sociaux amqpremière parce qu'ils vont aller se déplacer chez les producteurs comme tels pour montrer d'où vient votre viande. 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On veut manger moins de viande, la meilleure qualité, et surtout, on veut savoir d'où elle vient, parce que celle que vous avez à l'épicerie, ça vient probablement d'Uruguay, du Paraguay puis de l'Australie, tu sais.
0: 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Merci beaucoup.
3: Merci.
0: Là, faut aller manger ça, ça a tellement de l'air bon, puis là, l'odeur me monte dans les narines, puis j'y ai presque pas goûté encore. Faut que je me garoche là-dessus, ça presse. Vous autres aussi, idéalement, prenez des notes. 418-971-1021 pour nous rejoindre en studio par texto. Le trafic est lourd à grandeur. Je veux saluer, c'est-tu une auditrice ou un auditeur qui nous a écrit tantôt, je suis en direction sud. J'arrive au pont Pierre-Laporte bientôt. Je viens de partir de Saint-Augustin. Ça fait 45 minutes que je suis sur la route. Avez-vous une idée du pourquoi de toute cette circulation lourde dans la région? Beaucoup de travaux, beaucoup de circulation et de fin et de début. Ben, plus de la fin de vacances, là, plus la routine, ça fait que c'est lourd. Puis le vendredi, maintenant à Québec, c'est rendu du trafic lourd en permanence sur presque tout le réseau routier, là.
1: C'était déjà vraiment pas facile pour l'accès à la porte sud. Puis il y a une vingtaine, trentaine de minutes, il y a une panne qui s'est ajoutée dans la bretelle pour le pont Pierre-Laporte. Fait que vous comprendrez que ça a pas aidé à la situation, mettons.
0: 15h03, soyez patients, la fin de semaine arrive.
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27: Les Capitals se lancent dans une série face aux Boulders de New York. Les trois matchs du week-end seront présentés à Québec, dont le premier à 19h ce soir au Stade Canac. Ça va bien pour les Capitals qui sont présentement sur 7 victoires de suite, dont la plus récente acquise hier. Alors que Québec a tout simplement explosé Brockton Rocks par la marque de 17-2. Du côté des Blue Jays, on amorce une série face aux Yankees de New York en fin de semaine et on tentera de se relever de la défaite de 7-0 subie face aux Red Sox hier soir. Au soccer, le CF Montréal prépare une arrivée grandiose pour leur nouveau joueur désigné chilien Alexis Sanchez. Il doit atterrir aujourd'hui et il va se diriger automatiquement vers l'hôtel de ville de Montréal où il va signer le livre d'or de la ville sans même avoir joué une minute. La mairesse de Montréal, Soraya Martinez-Ferrada, sera également présente, elle qui est née au Chili. Alors, petite connexion entre la mairesse et le nouveau joueur de 37 ans.

0: deuxième ronde aujourd'hui et pour l'instant, c'est le Sud-Coréen Im Sung-jae qui mène avec une fiche de moins 8. Le numéro 1 mondial, Scottie Scheffler, n'est pas loin derrière. Il est encore sur le terrain et il a présentement une carte de moins 6. On a également du football aujourd'hui. Les matchs préparatoires de la NFL se poursuivent. On a trois duels qui sont tous présentés à 19h. Les Dolphins de Miami affrontent les Commanders de Washington. Les Broncos font face aux Falcons. Et les Buccaneers de Tampa Bay ont rendez-vous avec les Jets de New York. À surveiller également en fin de semaine, les équipes masculines et féminines canadiennes de flag football qui viennent d'atteindre les quarts de finale aux championnats mondiaux. C'est intéressant puisque le flag football fera partie des Jeux olympiques de Los Angeles en 2028, alors ça augure bien pour le Canada en vue de cette nouvelle épreuve olympique. Il y a d'ailleurs l'ex-joueur des Alouettes Marc-Antoine Decoy qui fait partie de l'équipe masculine. Et petite nouvelle hockey en terminant, l'attaquant du Canadien Juraj Slafkovský vient d'être nommé joueur de hockey de l'année en Slovaquie. Tout ça après sa saison de 73 points en 82 matchs avec le tricolore.
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0: 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Bonne chance sur les routes également, Max.
1: Surtout qu'on dirait qu'à chaque rafraîchissement de page, ça empire, puis il y a des choses supplémentaires à vous dire, notamment Capital S, là, ça s'est ajouté dans les derniers instants, hauteur boulevard Saint-Jacques, la voie droite qui est bloquée en raison d'une panne, la Sûreté du Québec qui est sur place, ce qui fait que Capital Est, à partir de l'entrée par Henri IV jusqu'à à peu près boulevard Pierre-Bertrand, c'est très au rouge. Dans l'autre direction, Capitale Ouest, entre Henri Bourassa et à peu près Pierre-Bertrand aussi au ralenti. Laurentienne Sud, à partir du boulevard Le Bourgneuf jusqu'à Capitale, c'est tough. Je pense que je vais commencer à vous le dire, le boulevard Le Bourgneuf, parce que en raison des travaux dont Véro vous parlait tantôt, qui font que c'est le bordel, puis que à toutes les fois que tu arrives à un coin de rue, personne ne sait trop où s'en aller, puis là, c'est un 4-stop, puis là, faut que tu changes de bord.
0: Pis c'est mal fait.
1: C'est vraiment par bout entre Robert Bourassa, puis je vous dirais Pierre Bertrand, mais même boulevard des Gradins, très, très compliqué sur le boulevard Le Bourgneuf. Si on s'en va dans le secteur des ponts, on a une mise à jour pour ce qui est de... c'est toujours d'actualité. Du Plessis-Sud, le bretelle pour le pont Pierre-Laporte, la voie de gauche qui serait toujours bloquée. Donc, évidemment que ça fait que la situation qui était déjà pas facile devient encore plus compliquée. Henri IV, direction sud, ça refoule maintenant jusqu'à l'autre bord de Wilfrid Hamel pour se rendre au pont. Ça vous donne une petite idée. 20 ouest, très au ralenti à partir de Monseigneur Bourget jusqu'à Taniata. 20 est entre le secteur des ponts et Taniata au ralenti. Sinon, boulevard Guillaume Couture, direction ouest entre Chemin des Îles et Chemin du Fleuve. Mettons, ça ressemble un petit peu à un parking.
0: Hey, oublie pas d'aller faire un gagnant pour le Québec Tattoo Show. Ça texte pas mal au moment où on se parle. 15h14. On va avoir du fun là, jusqu'à 18h. On va faire les nouveautés musicales, on va faire les nouveautés cinéma, streaming. On a notre chronique Chaloux également. Mais permettez-moi un dernier croche dans l'actualité, puis je vais le faire avec un lien de très, très, très mauvais goût dans les prochaines minutes.
2: Au moins, on est avisé.
0: Oui, vous êtes avisé. Donc, il y a un lien de très mauvais goût qui s'en vient. Mais d'abord, je vous rappelle qu'on est toujours à la recherche d'un représentant ou d'une représentante publicitaire dédiée au développement des affaires pour agrandir notre équipe des ventes chez Leclerc Communication. On cherche une personne dynamique, persuasive, autonome, tout ce que je ne suis pas. Si vous aimez le démarchage, si vous n'avez pas peur de décrocher le téléphone, de frapper aux portes, que vous avez le désir de bâtir

0: que c'est plus facile de recruter des tueurs de 14 ans que de recruter un représentant des ventes à Québec. C'est un reportage de Radio-Canada qui fait réfléchir un peu, puis qui fait peur, on va se le dire. Là, tu sais, on a des ados, on est une gang, en tout cas, à avoir des ados qui grandissent, puis on trouve qu'ils... Justement, s'adolescence très rapidement. Hein? Fin juillet, le consulat des États-Unis à Toronto qui a été la cible d'un coup de feu. Un jeune de 19 ans et un ado d'à peine 15 ans qui ont été arrêtés, qui doivent répondre à des accusations. Mais on part de cette affaire-là pour nous dire que dans la région de Toronto, il y en a eu beaucoup des attaques dans les dernières années, des synagogues, des écoles juives, des entreprises. Puis on dit que ces attaques-là sont toutes organisées de la même façon. Et on recrute des jeunes avec ce qu'on appelle un entonnoir numérique. On fait d'abord de la prise de contact sur des plateformes qu'on connaît toutes.
1: Snapchat.
0: Pour les mauvaises raisons, essentiellement. Donc, des prises de contact sur des plateformes grand public. Snapchat, Instagram, ou pendant des parties de jeux vidéo. On parle beaucoup de Roblox, entre autres, où c'est facile de prendre le contact. Et après ça, on donne le contrat sur des plateformes qui sont plus discrète. Les discussions s'en vont vers des applications de messagerie chiffrée. Vous avez peut-être entendu parler de Telegram, de Signal, et c'est là qu'on scelle les ententes. Et on dit que, premièrement, c'est facile de recruter des jeunes parce qu'ils sont naïfs, parce qu'on leur propose énormément d'argent puis ils veulent tous devenir le prochain bijoutier qui vend des fausses montres.
1: Ça, va falloir se parler sur le luxe à un moment donné.
0: Oui, ben écoute, ça a l'air, pour plusieurs en tout cas, d'être le seul baromètre de l'excellence là, au-delà des valeurs ou n'importe quoi. Puis les méthodes d'investigation traditionnelles, ben en raison de ces plateformes-là qui chiffrent et qui cachent les conversations, ben les enquêteurs sont toujours un petit peu en retard.
1: Mais c'est parce que là, ce qui se passe. On est loin du bum de 18 ans qui venait se promener dans la cour de l'école secondaire. Là,
0: exact.
1: Que tu étais capable de spotter quand elle allait avoir, qu'elle allait faire du recrutement, de guillemets. Là, on est ailleurs. Là.
0: Dans la région de Toronto, en 2024, les arrestations de mineurs en lien avec un crime par arme à feu ont connu un sommet. C'est 175 au total. 37 % de plus qu'en 2023. 46 % de plus qu'en 2022. Et pour l'année 2025, présentement, le bilan de l'année 2025, c'est 96 jeunes, c'est un peu moins, mais 381 chefs d'accusation. Ouch. Des jeunes qui font des attentats avec une arme dans les mains. En date du 13 août jusqu'à maintenant, c'est 70 mineurs en 2026 qui ont été arrêtés à Toronto. On s'enligne pour une grosse année. 258 chefs d'accusation. Savez-vous comment est-ce qu'on appelle ces jeunes-là?
1: Vas-y.
0: Les jeunes Kleenex. On s'en sert puis on les jette. C'est carrément ce qu'on comme ça qu'on les considère dans les organisations criminelles. C'est du cheap labor moderne.
2: Ça, puis c'est pas la première fois qu'on en parle dans le timing où le pire de la guerre des stupéfiants faisait beaucoup parler à Québec. On en jasait souvent avec Roger Ferland,
0: ouais,
2: ex-enquêteur au SPVQ. Puis un des aspects qui amenait pour convaincre les jeunes d'embarquer, oui, il y a l'argent. Mais souvent, une autre technique qu'ils utilisent, c'est de minimiser les conséquences en disant « Hey, t'es mineur.
0: T'es jeune.
2: Même si tu te fais pogner, t'es mineur. T'auras pas de casier. T'es mineur. » Non. Si tu fais quelque chose de grave comme mineur, ça se peut que tu sois jugé comme un adulte. Puis même si t'es pas jugé comme un adulte, c'est pas vrai qu'il y a zéro conséquence.
0: Ça me fait capoter que des gens soient capables de convaincre nos jeunes que tuer quelqu'un, c'est pas grave. Parce que c'est là où on est rendu, là.
1: Mais quand tu impliques une arme à feu, là, il y en a qui vont se faire dire c'est rien que pour y faire peur un peu. Mais ça reste une arme à feu. Puis il y en a effectivement que c'est des histoires de meurtre à travers tout ça.
0: Là. Ah, puis regarde, là, on parle de la grande région de Toronto dans le reportage de Radio-Canada. Mais à grandeur du Québec, on a eu des histoires d'horreur avec des flots de 14 ans puis des mitraillettes dans les mains. Je veux dire, les organisations criminelles au Québec font leur recrutement exactement de la même façon. Puis nous autres, ben, des fois, on a de la misère à relater, là. Tu sais, les familles à Québec qui ont des grands ados de 14-15 ans qui regardent dans le salon écrasés avec la tablette ou le cellulaire puis qui se disent « Ouais, c'est un flot de cet âge-là qui est allé tirer sur une maison puis sur une madame par erreur parce qu'ils ont botché leurs affaires. » Parce que souvent, c'est ça, là. Tu sais, c'est de la main-d'œuvre cheap, mais ça crée énormément de problèmes. C'est pas des tueurs à gages, là, à 14-15 ans.
1: C'est dur, même s'ils sont arrêtés, de retracer qui les a recrutés.
0: Exact.
1: Parce qu'ils font exprès pour que le chemin soit le plus sinueux possible. Une fois qu'il y en a un qui s'est

0: de pogner, ben c'est pas grave. Il y en a 5 qui attendent dans le collimateur, là, puis ils vont prendre sa place.
1: S'il y en a qui ont réussi à saisir leurs enfants avec les dangers des plateformes, les dangers même d'un jeu comme Roblox, qui ont à peu près tout, ou Fortnite. Je ne sais pas ce que vous avez utilisé, mais si vous avez des bonnes stratégies ou si vous avez eu des bonnes discussions, je sais que c'est vendredi, on s'en va en fin de semaine, pis tout, mais si vous avez 5 minutes pour qu'on se conseille entre nous autres, puis qu'on partage peut-être les bonnes solutions que vous avez trouvées. Hey, gênez-vous surtout pas. 418-971-1021.
0: Parce que, tu sais, souviens-toi, on s'était parlé il y a quelques mois de ça, d'une histoire où un flot s'était fait arrêter alors qu'avec d'autres, il était en route vers la côte nord pour justement faire une job sale.
1: Ouais.
0: Puis c'est ses parents qui s'étaient rendu compte qu'il y avait soit Telegram ou Signal sur son téléphone. Puis en remontant tout ça, c'est de même que les policiers ont été capables de saboter le plan puis de sauver, entre guillemets, ce jeune mineur-là qui s'en allait faire, je me souviens pas trop quoi. Mais c'est justement de regarder c'est quoi les apps qui sont téléchargées. Peut-être s'assurer que ce soit vous qui ayez le numéro pour être capable de télécharger des apps. Aussi, ça demande tu peux demander un code si tu veux, là?
1: Oui.
0: C'est-tu ça les solutions? Puis là, je sais qu'à partir d'un certain âge, il y a toujours bien un bout à ce que tu peux faire pour encadrer ton jeune, là.
1: Ben, c'est ça qui arrive. Puis même des fois, il y a des écoles qui vont te demander, entre autres, sur les tablettes et les portables, ben, de pas installer de contrôle parce qu'ils ont besoin de leur plateforme, de télécharger des trucs et ainsi de suite, en rentrant au secondaire, entre autres. Moi, je suis en train de vivre cette situation-là. Mm-hmm. Tu sais, j'avais comme créé une forme d'encadrement sur l'ordinateur de mon plus vieux. Mais là, l'école me dit, faut enlever ça pour qu'il puisse se servir de son laptop à l'école. Fait qu'on est un petit peu pogné entre l'arbre et l'écorce, puis on fait tout notre possible. Mais comme je vous dis, si vous avez trouvé des façons brillantes d'aborder ça avec vos enfants, gênez-vous pas pour les partager. Il est 15h22, vous êtes à Boulevard 102.1, c'est Gravel dans le retour. 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

0: Ça va être une belle fin de semaine pour les multiples activités dans la région de Québec. Le Festivière qui est officiellement ouvert et en business. C'est Jay Scott qui est en spectacle ce soir à 20h. C'est gratuit. Vous avez évidemment les forfaits dégustation et ainsi de suite. On a 22 degrés présentement à Québec. Quelques nuages, rien de plus pour les prochaines heures. Partiellement nuageux ce soir, cette nuit, minimum de 10. Demain, plein soleil, maximum de 25 degrés. Et dimanche, on sera sous les nuages avec un maximum de 23. La pluie. La pluie.
1: C'est quoi de la pluie?
0: La pluie.
1: C'est de la pluie qui va vite?
0: Ça, c'est quand il mouillate. La pluie devrait débuter seulement au cours de la nuit de dimanche à lundi.
1: Tu t'ennuies vraiment beaucoup d'Audrey, hein?
0: Ben oui.
1: Des termes,
0: je m'ennuie constamment d'Audrey, qui est devenue, je vous le rappelle, nouvelle propriétaire ce matin. Félicitations. On suit les développements depuis. On me dit que sa nouvelle maison serait déjà en vente.
1: J'ai failli dire quand t'as commencé ça, non, c'est pas une reprise, on est bien en 2026. Ben non, on l'aime, Audrey, on fait des blagues.
0: Elle va m'arracher à terre.
1: Elle a fait des solides elle-même dans les dernières semaines.
0: Est-ce que t'as entendu hier les élucubrations d'Audrey Pinchot sur les élucubrations?
1: C'est un terme qui existe, qui a pas
0: Oui, j'ai pas... ça, c'est quand tu dis un peu n'importe quoi, là.
2: Ah ouais?
0: Ouais. Quand elle a essayé de nous expliquer c'était quoi, ciao, Mickey Mouse, une expression qu'elle utilise et que personne d'autre semble utiliser. T'as entendu ça?
1: Oui, ça me faisait penser au sable mouvant dans Mario Bros.
0: Sam Tremblay-Michaud va venir nous parler de voitures tantôt, d'actualité automobile. Salut Sam.
3: Bonjour.
0: Ça va?
3: Ah oui, vraiment.
0: Est-ce que t'as entendu hier Ciao Mickey Mouse?
3: Absolument.
0: Oui, tu l'as entendu?
3: Oui, j'étais live dans mon char.
0: Parce qu'on a un petit montage qui se promène sur les réseaux sociaux que je vais aller vous chercher pour les gens qui l'ont manqué.
3: C'est très bon.
0: Oui, vous comprendrez qu'on s'ennuie énormément d'Audrey, puis c'est notre façon de penser à elle, puis de continuer de l'apprécier.
1: Ça va, ta technologie?
2: Ouais, c'est pas rapide.
0: Donnez-moi deux secondes. Je sais même pas.
1: J'essaie de taper quelque chose, puis chaque fois, il y a un pop-up qui sort.
0: C'est parce que.
2: Là, t'avais Dead Mouse en arrière.
0: C'est une tentative de COVID, là. C'est des choses qui arrivent. Des fois, ça va mieux que d'autres. Comment est-ce que vous dites ça, votre famille de bizarre?
1: Ciao, Mickey Mouse.
0: Ciao, Mickey Mouse.
1: Ciao, Mickey Mouse. Ouais, personne, c'est le fun, hein?
0: Il n'y a personne qui dit ça.
1: C'est tout où on a pris ça. On
2: nulle
1: est allé. Oui, il y a vraiment une histoire.
0: Vous avez sniffé du gaz, puis.
1: On était dans le sud en famille, puis il y a un des géos dans le sud, puis ben, il disait ça, ciao, Mickey Mouse. Fait qu'on a comme ramené ça au Québec, là, puis nous autres, c'est tout le temps cela. On se dit bye, puis c'est comme ciao, Mickey Mouse.
0: Ah, c'est une blague raciste.
1: Oui, non.
0: Ah, je comprends mieux, là. On s'approprie un accent.
1: Non.
0: Exotique. Non, je savais que t'étais raciste.
1: De
0: j'étais pas au courant
1: parles?
0: De ta famille.
1: Oh,
0: mais là, maintenant, on le sait, c'est une famille de racistes.
1: Ciao, Mickey Mouse. Non, pas du tout.
0: Ciao, Mickey Mouse.
1: Non. De
0: comment
1: quoi?
0: Vous le faites? Hein? Quand vous riez des ethnies là, chez les Pinchots.
1: Oh my God.
0: Moi, je peux pas m'exprimer pour le Québec, mais il y a clairement du racisme systémique chez les Pinchots.
1: De quoi tu parles?
0: Ciao, Mickey Mouse.
1: Il n'y a pas d'accent.
0: On est en 2026, tu fais pas ça. T'as-tu la parenté avec Guillaume Lemaitre-Vierge?
1: Non, okay. Mais pas du tout.
0: Bon, on a au moins deux familles de racistes au Québec. Tu sais.
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0: comme qu'ils disent dans les annonces de gambling qui n'en sont pas, c'était juste pour jouer. Hey! C'est le début de la fin de semaine. On nous annonce du beau temps. Faut en profiter. L'été dure pas longtemps. Il dure pas éternellement. Merci aux trois chaloux de la grande région de Québec. Merci au chum Sam également qui nous fournit les suggestions à chaque semaine que vous pouvez retrouver dans des sections spécialisées dans les trois chaloux. Celui de Beauport avec la zone SAQ dans l'entrée. Pas pire, ça. L'original du côté de Saint-Émile et également la petite dernière, juste avant le temps des fêtes, un cadeau de Noël pour les gens de Sainte-Catherine. La Jacques-Cartier, aujourd'hui pour vous autres, une sélection légère, un cidre et une bière un petit peu plus corsée de style, mais quand même très légère et très abordable. Et on commence avec une canette qui a vraiment de la gueule de l'inox, Max.
1: Ouais, moi, j'ai commencé un mois sans alcool dimanche. Fait que j'ai une petite bière à 2,5%. À 2,5%, moi, je pense que ça compte pas. Donc, c'est la première round lager.
2: Première round lager. Tu remplaces vraiment Audrey, toi aussi.
1: Ben là, c'est ça que c'est écrit. C'est la première round. C'est qui première? Au premier round.
2: C'est ouais. Vraiment bon, ça.
1: 2,5% donc, ça vient de l'inox directement ici à Québec. Une petite lager bien légère, ça se boit tout seul, surtout quand il fait beau de même comme aujourd'hui, puis demain aussi en passant. Presque pas d'amertume, c'est très, très, très accessible. On peut accompagner ça d'une petite lime, ça vient encore accentuer le côté rafraîchissant. Fait que très léger, c'est frais, c'est désaltérant. On peut boire ça tranquillement ou pas, c'est à votre goût, mais l'avantage, c'est que même si tu le bois pas si tranquillement que ça, à 2,5%, c'est pas trop dangereux.
0: Ben, avec le goût qu'elle a, là, moi, je compare ça à une bière de soif à 4 ou 5%, mm-hmm. mais celle-là est à 2,5%, fait que vous avez le goût d'en prendre une coupe au soleil l'après-midi. Avec ça, vous vous barrez pas un transport, là, tu sais.
1: Et tu parlais tantôt, Denis, du Festibière. L'inox est là, en fin de semaine.
0: Ah ben oui.
1: Fait que ça peut être une belle occasion pour goûter à la première round. Ou premier round, dépendamment.
2: Avec le premier round.
0: C'est quoi le swing que t'essayais de se donner? Premier round.
1: Ma tête l'a traduit en anglais, je sais pas pourquoi.
2: C'est tellement bilingue.
0: Tu sais, maintenant qu'on écoute nos séries en version originale puis qu'ils utilisent toutes les langues, des fois, il y a des acteurs anglophones qui font parler en français, qui n'ont jamais parlé en français de leur vie. Là. Mm-hmm. Puis ça donne des affaires de même. Est-ce que tu seras là pour le premier round? Si tu es là, Crocidier. Hey, sélection numéro 2, c'est un cidre qui est disponible, entre autres, en format 12.
2: Oui, en caisse de 12 canettes de 355 millilitres. Et je vous parle de la Milton Corner, de la cidrerie Milton.
0: On dit la cidrerie.
2: La cidrerie Milton, il y a presque 10 ans de ça, s'appelait les Vergers de la Colline. Et c'est grâce à eux que j'ai appris à aimer les cidres.
1: Ça, c'est à Sainte-Cécile de Milton.
2: Sainte-Cécile de Milton, c'est du côté de l'Estrie. D'ailleurs, si vos prochaines fins de semaine et vos vacances vous amènent dans ce secteur-là, c'est absolument magnifique. Ah,
0: c'est
2: où
0: vrai
2: sont
0: que c'est
2: installés, il y a de la dégustation.
0: C'est bon en Estrie, là. Quand même.
2: Donc, pour en revenir à Milton, le nom de la cidrerie et de la Milton Corner, pensez pas que le cidre, c'est du jus de pomme alcoolisé, pétillant, sucré. C'est pas vrai. C'est pas comme ça que ça se passe. Et particulièrement, dans le cas de celui-là, c'est pas vrai. C'est ça, Maxime, merci. C'est sec, c'est léger, c'est rafraîchissant. C'est des pommes McIntosh, Spartan puis Cortland qu'on a utilisées pour le faire avec un 5%, une belle acidité. C'est désaltérant, c'est goûteux. Ça peut être autant pour le repas fait sur le barbecue que pour l'apéro ou juste pour le fun. Le côté pomme croquant, mais l'acidité qui vient avec ça va éviter que ce soit trop fruité puis que ça finisse par taper sur le cœur. Puis la finale, là, sèche, propre, rafraîchissante, c'est un pur délice. Je vous le conseille. Donc, la Milton Corner à 5%. Puis, hey, en caisse de 12, c'est Sam de Chaloux qui nous dit ça, là. Mais moi non plus, j'ai jamais vu une caisse de 12 canettes de cidre et je t'annonce que moi, ça rentre chez nous absolument. Que ce soit pour ça ou encore pour faire, je sais pas moi, des Black Velvet.
0: Ben, pourquoi pas?
2: T'sais, avec une belle petite
0: C'est laquelle? Mais quelle bière noire tu prends pour faire tes Black Velvet?
2: C'est parce que la Guinness a la densité parfaite pour rester sur le top du cidre.
0: C'est plus beau, oui.
2: Mais il y a des bières québécoises qui le font, mais c'est souvent des essais à erreur. Mm-hmm. Fait qu'il faudrait que je trouve la bonne bière québécoise pour faire le Black Velvet.
0: Les auditeurs vont être bons là-dedans. Ouais. Si vous faites des Black Velvet avec une bière noire québécoise qui marche puis qui sont beaux, 418-971-1021, on prend vos suggestions. On va aller dans le plus sombre. Moi, je vous propose pas une bière noire aujourd'hui, mais je vous propose une bière brune.
2: Tu peux pas faire un Black Velvet, ça fait un Brown Velvet?
0: Ça fait un Brown Velvet ou ça fait juste de l'eau d'égout. Là. Tu fais ce que tu veux. Mais tu sais, quand on pense à une bière brune, instantanément, on pense à quelque chose de très sucré, de très capiteux, peut-être à 6 ou 7 d'alcool. Je vous présente la Walker de la microbrasserie Saint-Pancras. C'est dans le secteur de Baie-Comeau. Oui, c'est une brown ale anglaise, mais si je vous dis qu'elle est seulement à 4,9 % d'alcool, donc le taux d'alcool d'une Coors Light.
2: Ben voyons donc. Mmh. Parce qu'au nez, tu t'attends vraiment à quelque chose de très, très,
0: très sucré,
2: fort.
0: Oui.
2: Puis au goût, c'est juste tellement plein de saveurs.
0: En fait, c'est plus mal grillé et noisette, alors qu'au nez, t'as du caramel quasiment plein narine. C'est une feinte. C'est vraiment une feinte. Puis en bouche, ben c'est ça. C'est doux. C'est torréfié. Les notes de caramel sont là, mais c'est vraiment la céréale grillée, la noisette, je trouve, qui prennent le dessus. Évidemment, l'amertume est très, très faible, autour de 8 IBU, c'est encore moins que beaucoup de bières blondes. Fait que c'est pas une bière amère, c'est doux, c'est malté, c'est légèrement grillé. Si vous cherchez une porte d'entrée pour faire découvrir les bières brunes à quelqu'un qui est pas habitué d'en boire, je dirais que celle-là est excellente.
1: On dirait que je sais pas comment je me sens, parce que tu t'attends tellement à quelque chose que quand tu goûtes, j'ai comme été déçu la première gorgée. Uh-huh. Puis là, après ça, quand tu sais qu'est-ce que ça goûte puis t'en reprends, je pense que ça vaut.
0: Mais si tu fais le saut.
2: Je comprends ce que tu veux dire, parce qu'on s'attend à quelque chose de limite liquoreux en bouche, là, dans la texture.
1: C'est pas ça pantoute,
2: c'est pas ça du tout.
0: Le nez est vraiment trompeur, là. Je vous le dis, ça sent les petits gâteaux au caramel.
2: Hey, c'est bon.
1: Tu sens, t'as l'impression, mettons, que ça va être une pomme, puis là, tu croques dedans, puis c'est une banane. Là. T'es pas à même place pantoute.
0: Tu sens, puis tu te dis, hey, c'est pas une bière pour l'été, ça. Alors qu'avec le soleil d'en face, demain après-midi, là, vous pouvez prendre ça sans problème. Donc, très légère au goût et agréable pour une brune Walker, 4,9 % d'alcool. C'est de la microbrasserie
1: Saint-Pancras.
0: C'est disponible dans les trucks chelous. Bonne fin de semaine. Dans les trois chelous de la grande région de Québec, on vous attend à Beauport, on vous attend à Saint-Émile, on vous attend à Sainte-Catherine-de-la-Jacques-Cartier. Cheers!
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0: penser tout ça?
1: C'est le dernier bout qui est le plus tough, hein? Et là, vous êtes à quelques minutes, à quelques moments du début de la fin de semaine et c'est pénible dans le trafic. Soyez patients. Max, on fait le tour.
2: On va commencer sur la rive sud ou sur la 20 ouest à partir de Monseigneur Bourget jusqu'à Taniata, c'est Benjamin. 20 est, un petit peu moins pire quand même à l'approche de Taniata. Petit ralentissement. Chemin des îles, j'ai envie de vous dire que dans les deux directions vers la 20, c'est au rouge. Guillaume Couture, direction ouest, entre Chemin des Îles et l'approche de 4e Avenue, c'est pas pire au ralenti aussi. Maintenant, pour accéder à la rive sud par le pont Pierre-Laporte, quand t'es sur Duplessis, le ralentissement qui commence dans le coin de la 40, par Henri IV, c'est encore pire, ça refoule maintenant, quasiment jusqu'à hauteur, mettons, mi-chemin entre Wilfrid Hamel et Capitale. Jusqu'au pont La Porte-Sud, c'est jamais. Capitale Est de l'entrée par Henri IV jusqu'à Pierre-Bertrand au rouge.
1: Ben là, rendu là, on est aussi bien de dire Québec refoule jusqu'en région. Là. Je veux dire, on fait ça short and sweet. Là.
2: Entre Québec et Val-d'Or, au ralenti. Capitale Ouest, entre Henri Bourassa et Laurentienne. Laurentienne Sud, entre Boulevard Le Bourgneuf et Capitale. D'ailleurs, je vous le répète, là, Boulevard Le Bourgneuf, si vous pouvez l'éviter, faites-le parce qu'il y a des travaux, puis tout le monde est mêlé, puis là, il y a des quatre stops, puis là, change de bord, personne ne comprend comment ça marche, puis c'est dangereux. Fait qu'évitez-le. Robert Bourassa, direction nord vers la capitale, là, particulièrement dans Bretelle, vers Capitale-Est. C'est jamais aussi. Je pense que ça fait relativement le tour.
1: Si vous pensez qu'il se désorganise pendant la circulation, attendez de le voir au Monticule jeudi prochain pour le match Boulevard des Capitales, alors qu'il procédera au lancer inaugural. Notre ami Max Larouche, que vous pourrez applaudir. Le 20 août prochain, les Capitales qui affrontent les Miners du comté de Sussex. C'est le match Boulevard. L'escouade Boulevard va être là. Nous autres, on risque d'être là aussi en masse avec nos kids, avec nos gangs. Fait que venez nous jaser, venez prendre une broue avec nous autres. D'autant plus qu'il n'y a rien de cher aux Capitales. Je rajoute que les jeudis, c'est les soirées gin à 50% et on va respecter la tradition pour le match Boulevard. Et on a des billets pour vous autres. Deux accès dans la zone Kepler qui comprend, trois consommations par personne, le popcorn à volonté et une ambiance de feu parce que trois consommations par personne et popcorn à volonté. Question de baseball. Parce que, tu sais, il y a juste les grands connaisseurs de baseball hein, qui peuvent accéder au stade municipal, au stade Canac. Les autres, hein, c'est pas pour vous autres. Fait que on va poser une question là, très, très, très technique là, pour les érudits du baseball. Quelle est la chanson de Neil Diamond, qui est considérée comme l'hymne national du baseball dans plusieurs grands marchés américains?
2: Indice, j'ai dit hier qu'elle me gossait.
1: Ouais, parce que t'es un gars de sport, puis quand le monde ordinaire aime ça, ben t'aimes ça de tirer un rang, comme tous les gars de sport. Vous êtes tous de même.
2: Exact.
1: Ouais. Indice supplémentaire. Pom, pom, pom.
3: Hey, je sais pas. Je sais pas.
1: Ouais, c'est pas du baseball, c'est du balle donnée, là, rendu là. Là fait que...
4: La balle molle.
1: Ouais, c'est de la balle très molle. 418-971-1021. Ça prend la bonne réponse, ça prend votre nom, votre prénom, votre numéro de téléphone et évidemment, bonne chance. Vous venez de l'entendre, notre chroniqueur auto est avec nous, Sam Tremblay-Michaud. Salut!
4: Bonjour!
1: Comment ça va?
4: Très bien.
1: Quel genre d'été t'as passé?
4: Un bel été. Nous, on est en tournage.
1: Ben oui.
4: L'été, donc beaucoup de travail, mais du beau travail. Ça avance bien. On a tourné. J'ai commencé aussi les enregistrements du podcast RPM.
1: Oh yes!
4: Mon petit bijou que j'essaie de travailler du mieux que je peux.
1: On ramasse ça où, hein?
4: Un peu partout, honnêtement. YouTube, Apple Podcasts, Spotify. On a une grosse nouvelle aussi qui s'en vient. Je peux pas tout de suite vous en parler.
1: Okay.
4: J'ai pas le droit, mais ça va être le fun.
3: Et qui est taquin, lui.
4: Mais je vais vous le dire quand je vais pouvoir, je vous le promets. Mais en tout cas, bref, ça va bien. Fait que un bel été.
1: T'en vas pas chez Cogeco toujours, là?
4: Non.
1: Ça va faire.
4: Non.
1: Gardez-nous en deux ou trois, s'il vous plaît. Là.
4: Non, mais je suis, c'est dans le monde de la télévision quand même. C'est pas la même chose.
1: D'accord.
4: Mais non, ça va bien. Puis je tombe en vacances là pour une semaine. Ça va me faire du bien.
3: Tu vas conduire des chars pendant les vacances?
4: Et je me suis pété le dos à force de conduire trop de voitures. Pour vrai, j'arrive du physio, j'ai un disque qui va plus.
1: Hey, j'ai un sac de sympathie pour ça.
3: Ouais, mais ouais. Parce que maintenant, les chars, ils ont les petites bosses en arrière. T'as même des. Saviez-vous qu'il y a des véhicules avec des sièges qui font des massages?
1: Hein?
3: Ah, c'est pas des jokes. C'est qui fait ça? T'as Cherokee qui en fait? Il y a beaucoup de consultants, Ford en a aussi.
1: Si tu veux un massage, là, t'as juste à prendre la 40 vers Montréal, là, puis la route va te masser tout seul.
3: Pas ce genre de massage.
4: Non, c'est ça, c'est un massage différent.
1: Ah bon, d'accord.
4: Mais non,
3: pas les,
4: c'est.
3: Pas les fun, là, le
4: dos. Pas trop d'auto, je pense, honnêtement. Je veux plus laver mes autos, prendre mon temps, profiter de la vie.
1: rpmweb.ca. T'es donc bien beau sur ta photo de podcast.
3: C'est vrai qu'il est beau.
1: Ben, hein? Non, non, t'es donc bien swell.
4: Ben, c'est comme gênant, là. Je sais pas quoi dire.
3: Il est
4: pas
3: juste beau, il est bon.
1: J'ai la misère à. C'est pas drôle ce que ça fait un jacket. Hein. J'ai l'impression que t'es pas le même homme.
4: C'est vrai, je portais un veston. C'est vrai, c'est différent.
1: Ah, t'es full distingué. Veux-tu une fausse Rolex? M'a donné une fausse Rolex. C'est tendance. Hey, on a plein de choses à jaser. Puis, c'est drôle parce qu'on se sert maintenant de ça pour savoir quels sont les véhicules les plus populaires au Québec en regardant le palmarès des véhicules les plus volés.
4: Oui. Ouais. C'est comme un peu tannant hein, parce qu'il y a vraiment des véhicules qui se distinguent de la mauvaise manière. Je tiens à dire une chose par contre. Okay? Les vols de véhicules ont diminué au Canada et au Québec.
1: OK.
4: Dans la dernière année.
1: Y a-t-il une raison, tu penses?
4: Il y a de ça un an et demi à peu près, les différents paliers de gouvernement se sont rencontrés pour se dire que c'était assez. Les vols de véhicules qui explosaient durant la pandémie également, on a vu vraiment un problème, un fléau dans les vols de véhicules. Et on a commencé à prendre des mesures tant au niveau des ports, à Montréal par exemple, okay. Où on a commencé à serrer les vis, mm-hmm. Mais aussi les différents services de police qui sont mieux équipés maintenant pour faire la surveillance des vols de véhicules. Et clairement, ça semble porter fruit. On voit une diminution du vol de véhicules, c'est marqué. On a des bons chiffres actuellement. C'est positif pour cette année jusqu'à maintenant. Donc, quand même, il faut noter qu'on semble avoir trouvé une manière de diminuer les vols.
3: Puis, il y a des constructeurs aussi qui se sont fait pointer du doigt. C'est à Québec qu'il y a une poursuite qui a été déposée par Beneva puis l'Unique envers des constructeurs automobiles en disant « Hey, vous savez que vos véhicules sont plus faciles, entre guillemets, à voler, mais c'est nous, les assureurs, qui payons pour ça. » Fait qu'ils poursuivent pour 72 millions Toyota, Honda, Fiat, Chrysler. Le fait, c'est toujours les mêmes véhicules qui sont les plus volés, puis ça a-tu rapport où il y a des modes à travers tout ça aussi?
4: C'est toujours à peu près les mêmes véhicules qui sont dans le palmarès. Ça change pas vraiment d'année après année. Je pense que c'était une bonne chose, ce qui se passe actuellement, de faire brasser un peu la cage des constructeurs automobiles, parce que je vous l'ai déjà dit, ce micro-ci, plusieurs fois. Ouais. Ça peut être à quelque part, et là, je veux pas prêter de mauvaises intentions à personne, mais ça peut être payant pour un constructeur automobile de revendre un véhicule, dans le fond, parce que si le véhicule se fait voler, on y est assuré. La personne va être dédommagée et donc va sûrement retrouver un autre véhicule. Donc, le constructeur vend lui un autre véhicule. Mais ben, je dis ça, là. Mm-hmm. Je dis ça dans le sens qu'on est dans l'hypothèse. Là.
1: Évidemment.
4: Évidemment. Bon.
2: Quelqu'un de très mauvaise foi pourrait dire ça.
4: Exactement. T'sais. Ce qui n'est pas nécessairement mon cas, mais bon, on s'en parle.
1: Hey, oui. Parlant de mauvaise foi, veux-tu une autre fausse Rolex?
2: Denis.
1: Non, c'est
2: bon.
1: OK.
3: Non, merci. Moi qui fais ça d'habitude.
2: J'adore oui, mais Denis, c'est moi l'adulte dans la pièce.
3: D'accord, yes!
4: Donc, bref, oui, il y a des constructeurs comme Toyota qui semblent avoir eu de la difficulté à protéger ses véhicules dans les dernières années. On n'a pas fait grand-chose pour les améliorer. J'ai vu arriver dans certains produits très, très volés, comme par exemple les grands Highlander, un véhicule qu'on attend longtemps avant d'avoir. Et lorsqu'il arrive sur le plancher des vaches, il est quasiment volé le lendemain matin. Là,
1: ah,
4: un véhicule qui sort vraiment vite.
1: C'est-tu des enjeux de sécurité ou c'est juste la méga popularité du véhicule?
4: C'est la méga popularité du véhicule. C'est des plateformes aussi qui sont facilement exportables à l'extérieur. Il faut savoir que souvent, les constructeurs comme Toyota, qui est un géant mondial, utilisent des plateformes un peu partout dans le monde qui sont presque semblables. Il y a des noms qui changent, des modèles qui changent, mais la mécanique en dessous, ça ressemble pas mal. Donc, de prendre ces véhicules-là, de les embarquer sur des containers puis les envoyer ailleurs dans le monde, ben on est capable de les réparer quand même. On est capable de les garder en circulation longtemps quand même, ces produits-là. D'où la raison pour laquelle ce sont souvent les mêmes véhicules qui sont visés.
1: Okay.
4: Des véhicules qui sont facilement exportables. Cette année, en tout cas, du moins pour le moment, ce qu'on a comme nouvelle, c'est qu'en troisième position, on a le Toyota RAV4 qui est là. C'est encore une fois un des véhicules les plus volés au Québec en 2025. On sait que c'est un produit qui justement est facilement exportable, qui est très populaire, qui a une grande demande. C'est un des plus grands vendeurs aussi au Canada. Donc, c'est un véhicule qui est recherché par les voleurs encore.
1: J'ai une question super épaisse, Sam. Les techniques de vol, est-ce que ça a évolué? Parce que moi, j'ai vu des films pendant 48 ans là, où tu fais juste prendre deux fils en dessous du volant, t'es touches ensemble, puis tout part, puis tout est correct.
4: Ouais.
1: C'est-tu vrai, ça? Ça marche-tu de même pour vrai? C'est-tu aussi facile que ça,
4: c'est
1: voler un char?
4: C'est plus ça, okay. Maintenant. Maintenant, okay. Les voitures sont volées via... Souvent, on va aller capter les ondes des clés. Donc, avec des appareils, un genre de iPad, si tu veux, une tablette. Okay. On va aller capter l'onde d'une clé qui va être déposée proche d'une porte de maison. Tu sais, quand on laisse nos clés à proximité de la porte. Et on est capable de reproduire le message, l'onde que la clé reproduit.
1: Attends un peu, là! ta clé est dans ta maison, ta maison est barrée, puis avec le iPad, ils sont capables d'aller chercher puis de cloner ta clé pour partir avec ton char.
4: On va se rapprocher là, avec, physiquement. Là, donc, on amène physiquement la tablette pas loin de la porte. On est capable de reproduire l'onde de la clé. Puis ensuite, ben, la voiture, elle répond à une commande. Elle répond à la commande de la clé qu'elle va avoir. Donc, il s'est dit, ah, ben là, c'est ma clé qui me demande de débarrer. Fait que je débarre les portes. Ah, ben c'est la même clé qui me demande de démarrer. Donc, je démarre. Et là, ben, le véhicule s'en va.
2: Ça prend des boîtes de farfadet.
4: Oui.
3: Faraday, mais oui, mais tu sais, c'est vrai, il existe des boîtes, il existe des sacs que vous pouvez acheter qui vont bloquer justement cette espèce de lecteur d'ondes-là.
4: Oui, exact. Fait qu'il y a des constructeurs qui ne semblent pas avoir mis beaucoup de couches de protection non plus, ou est-ce que ça semble assez facile de reproduire ces clés-là? C'est des outils qui peuvent même se vendre sur Amazon. Là, on peut trouver des genres d'affaires de même qui se vendent dans le marché, entre guillemets, noir, mais tu sais.
1: Marché gris.
4: Il est gris pas mal, là, parce que ça se trouve sur Amazon, peut-être même Prime, ça peut arriver vite chez vous. Donc, bref, c'est pas très agréable. Deuxième place, là, dans le palmarès, il y a le Toyota Tacoma 2024, qui est encore un véhicule fortement volé. Encore deux produits Toyota dans le top 3, malheureusement pour eux, parce que ça ne donne pas de bonne figure encore aux constructeurs. Autre véhicule qui est très intéressant pour les voleurs, on veut l'amener à l'extérieur du pays, on veut pouvoir le garder en circulation. Et la première place, c'est un produit Ram. Les Ram 2500-2022 sont volés énormément actuellement. Il faut savoir que ce sont des véhicules très intéressants pour les flottes de travail, pour les flottes commerciales, des véhicules qui vont servir beaucoup. Donc, c'est lui qui a la fréquence de vol la plus élevée au Québec. Son taux de vol est de 0,79% à peu près. Donc, c'est assez élevé quand même quand on regarde ça. Ce que ça dit aussi, c'est que souvent, on est capable d'y prendre ou soit des défaire en morceaux, ceux-là, par contre. On va prendre le moteur, on va prendre la transmission. C'est des composantes qui peuvent facilement se remettre dans d'autres châssis. Tu sais, le Ram, c'est un châssis, dans le fond, de camion. On peut mettre à l'arrière une boîte de transport pour mettre une plateforme de remorquage. On peut le transformer un peu comme on veut, mais la mécanique est souvent la même. Donc, quand on réussit à mettre la main sur un produit comme ça, on peut lui le démonter en pièces, prendre ce qu'on a besoin, laisser pourrir la pièce, le restant de la carcasse, puis partir avec l'essentiel pour faire d'autres projets. Puis après ça, bonne chance pour trouver le moteur. Là, t'sais. Quand il est rendu dans un autre véhicule, on ne le retrouve plus.
1: Hey, on va s'interrompre un peu pour retourner sur le plancher automobile, littéralement. Dans le secteur de Beauport, on a un gros problème là, pour les gens qui retournent à la maison. Là.
2: Le boulevard Raymond, qui est fermé à la circulation entre le boulevard du Lac et le boulevard Lloyd Welsh, c'est une collision qui implique une bétonnière et une voiture. Donc, on est en attente de plus de détails.
3: En fait, il y aurait un blessé dans cette histoire-là. Ce serait le conducteur de l'automobile. Pour ce qui est du conducteur du camion malaxeur, la bétonnière, lui s'en serait sorti indemne. C'est arrivé aux environs de 15 heures.
1: OK, merci. 88-971-1021 pour signaler quoi que ce soit d'autre sur les routes. Puis on vous le rappelle, là, c'est lourd à la grandeur du réseau. Tu voulais nous parler, Sam Tremblay-Michaud, chroniqueur auto, de la reconnaissance des plaques d'immatriculation. Ça fait pas le bonheur de tout le monde.
4: Hein? Ben, ça fait pas du tout mon bonheur, point barre. Ça, on sent vraiment dans le livre de George Orwell présentement. Là, c'est comme épeurant de voir ça aller. Les fameuses caméras Flock qu'on a parlé dans les dernières semaines.
1: Ouais,
4: on en a
3: même vu une à Montréal. On ne sait pas à qui elle appartient.
4: Oui, exact. Il a juste comme apparu de nulle part. C'est un nouveau système qui est utilisé massivement aux États-Unis également. C'est des caméras qui sont capables de lire de manière astronomique ou du moins de collecter une quantité de données assez hallucinante rapidement
1: qui
4: sur les véhicules en circulation. Ben, les gouvernements, les services de police pourraient utiliser ça pour ça. T'sais, on pourrait dire que le but, c'est d'être capable de tracer un véhicule. On pourrait dire, ah, t'sais, on cherche un suspect, on peut utiliser maintenant cet outil pour lire les plaques, trouver les véhicules, les compagnies.
3: C'est le rapport minoritaire, là?
1: Ouais.
3: Ben, c'est ça.
2: Mais c'est quoi le problème?
1: Ouais, ben je suis un peu à la même place que Max. Mettons que j'ai rien fait de mal, il est où le problème?
4: Je comprends la limite, elle s'en va où par contre après ça? C'est que tu sais, quand on est en circulation avec un véhicule routier, des fois, on peut peut-être juste avoir envie aussi de pas se faire surveiller constamment ou de faire scanner notre plaque à permanence. Je comprends l'idée de se dire, on n'a rien fait de mal, mais on arrête ça où dans le fond? T'sais? C'est une autre étape
3: moi, à
4: de
3: ma
4: plus.
3: Face, je l'arrête. Je me dis que la plaque d'immatriculation, c'est telle que telle. Ouais, mais on a payé pour.
2: Mais ta face, on la voit partout. Là. Tu marches au centre d'achat, on voit ta face.
3: Ben, tu parles du centre d'achat, c'est parce qu'à un moment donné, il y avait des projets pilotes de caméras qui te spottaient la face dans les magasins pour justement être capable d'avoir de la publicité ciblée envers toi. Ça, moi, je trouve ça ultra invasif. Les routes, c'est public. Dans ma tête, ça me dérange pas tant. Là.
4: Moi, vois-tu, je suis plus ou moins d'accord avec vous autres, surtout sur l'idée de ce que ça peut ouvrir comme surveillance.
3: Ça,
4: là, on parle des premières étapes. L'étape numéro un, ça va être de lire en continu, by the way. Là. Ça va lire les plaques d'immatriculation des véhicules qui circulent à proximité. Ça va enregistrer des données sur leur sujet, la marque, le modèle, l'heure que le véhicule a passé, la couleur, qui est au volant aussi. On peut faire des données biométriques pour savoir c'est qui conduisait le véhicule à ce moment-là. On commence à rentrer un peu dans notre vie personnelle. Tu sais, je prends un exemple anodin. Vous allez avec votre conjointe dans un magasin magasin pour aller chercher des jouets puis avoir du plaisir de couple.
3: Des Legos?
4: Ça vous tente peut-être pas d'aller vous acheter des Legos en sachant très bien qu'il y a des caméras flottes qui vont savoir à quel moment précis vous avez passé dans tel. Tu sais, c'est un exemple simple et assez basic là, que je viens d'utiliser, mais ce n'est un pareil de plus.
1: Il y a moins d'Audrey Pinchot qui vont s'amuser dans les stationnements de centres d'achat, là, si jamais les caméras flottent.
2: Mais il y a déjà des caméras dans les stationnements de centres d'achat.
4: Oui, mais tu sais,
3: c'est la lecture. Il n'y a pas d'informations.
4: Non, exact. C'est que là, les données sont accumulées, puis on peut faire après ça. On peut tracer des habitudes de conduite, on peut tracer exactement le. Tu sais, quelqu'un qui fait à tous les jours le même tracé, on pourrait savoir exactement à quelle heure il passe à tel endroit. Puis, tu sais, ça commence à devenir un peu intrusif dans notre vie personnelle.
1: Mais Sam, mettons qu'on a cette technologie-là et qu'elle existe, puis qu'on est dans une chasse à l'homme où on a des informations sur un véhicule, puis qu'il y a quelqu'un qui est disparu, où il y a eu un meurtre, tu sais, dans des dossiers de justice bien particuliers. On serait fou de ne pas utiliser cette technologie-là.
4: Je vais prendre l'expression à Max. Il y en a déjà des caméras actuellement. Le MTQ est guindé de caméras un peu partout.
3: Oui, on est capable. C'est des êtres humains qui regardent.
4: Oui, exact. Mais tu sais, en même temps, c'est la job d'un être humain de faire le suivi de ça. Tu sais, la machine va arrêter où dans cette surveillance de
2: place? Moi, je suis pas d'accord.
1: Ben, c'est parce que j'ai l'impression qu'on a ce débat-là à chaque fois qu'on a renoncé nous-mêmes à ce débat-là à chaque fois qu'on a accepté quelque chose sur notre ordinateur sans le lire. La bataille est perdue, Sam. J'ai une mauvaise nouvelle pour toi.
4: Et on est
1: les seuls coupables de ça.
4: 100%, mais ouais. Tu sais, toi, quand tu parles de l'automobile, je pense que je n'avais parlé en plus ici, mais la voiture est l'outil avec la moins bonne protection des données personnelles. T'sais, GM vient de se faire encore accuser pour des milliards de dollars d'avoir vendu des données personnelles de ses utilisateurs à des compagnies tierces sans le consentement des propriétaires des véhicules. Puis les véhicules, l'automobile, c'est une zone pour qui c'est des fois on est dans notre bulle, on est dans nos affaires, on fait nos petites business, on fait nos petites affaires.
2: Ah, surtout Audrey.
4: Moi ce que... Non, mais on rit, mais c'est juste que moi, ce que j'aime pas, c'est le préjudice de ça. Avant de parler de... Tu sais, c'est facile de dire on est à la chasse à l'homme de quelqu'un, c'est pratique, OK, c'est dur d'être contre cet argumentaire-là. Moi, ce que j'aime pas, c'est ce que ça ouvre après ça. Tu sais, la voiture, c'est aussi synonyme de liberté, d'avoir une petite zone de paix. Si on n'est plus capable d'être tranquille dans nos chars, faire nos petites affaires tranquilles, sans contrevenir à la loi, mais de sentir dans une zone dans laquelle on est plus libre un peu, je trouve qu'on commence à perdre un peu la valeur ajoutée. Là.
1: Bon, ben Sam, si j'imagine que tu trouves les caméras de surveillance invasives, j'imagine qu'il y a des pubs de Spider-Man sur le dash de ton char, tu vas trouver ça invasif aussi. Là.
4: Comme la plupart des propriétaires de BMW qui ont vécu ça dans les dernières semaines.
1: Comment c'est arrivé? Comment ça marche?
4: Faut savoir que la publicité dans les véhicules, moi, ça fait déjà quelques années maintenant que je couvre l'actualité automobile, que je suis dans le milieu. Ça fait déjà quelques années qu'on en parle. Okay? Tu sais, les constructeurs, que ce soit BMW, Ford, Ram, on a vu des brevets déposés par rapport à ça. Tu sais, on a des écrans dans nos autos là, qui sont de plus en plus proéminentes. Et clairement, les constructeurs essaient de voir la possibilité de rentabiliser le plus possible ces écrans-là.
1: C'est comme quand on s'est abonné cheap au service de streaming il y a 10 ans, puis qu'ils nous disaient qu'il n'y aurait pas de pub, puis qu'il n'y aurait pas d'affaires.
4: Exactement.
1: Mais là, ils sont rendus dans nos chars.
4: Exact. La seule affaire, c'est que personne n'osait vraiment le faire. T'sais, c'était toujours un peu « Ah, ben tu sais, on a un projet de m'amener peut-être. Ah, mais non, mais vous voulez pas? On le fera pas, il n'y a pas de problème. Tu sais, les gens étaient comme là, c'est assez, j'ai payé pour mon véhicule, je veux quand même pas me faire bombarder de publicité. Et là, BMW s'est dit, ben, OK, ben là, c'est Spider-Man, tu sais, c'est le friendly neighborhood. Tout le monde aime Spider-Man. Ouais. Donc, pourquoi pas faire une publicité animée vraiment dynamique sur nos écrans?
2: Là, t'ouvre la porte pour le reste après, par exemple.
4: Et d'essayer de faire passer ça comme si c'est le gentil super-héros et ça n'a pas passé.
1: Ça me rappelle quand U2 avait fait télécharger l'album sur tous les iPods. Puis le monde était en sacrement. C'était comme, hey, j'en veux pas du nouvel album de U2. T'sais, ça se retourne contre l'initiative.
4: Vraiment.
3: Ah, mais Spider-Man est plus aimé que U2.
1: Spider-Man est dans un meilleur bout que U2 était dans ce temps-là, je te le donne.
4: Oui, puis je pense que les gens, c'est pas la publicité en tant que telle qui a choqué le plus. C'est l'idée qu'elle ait été diffusée sans que les gens aient été d'accord à travers ça.
1: Mais quand ça arrive, pendant que tu roules, pendant que le char est arrêté,
4: c'est quand tu prends place dans le véhicule, l'auto s'allume, puis là, c'est comme le Friendly Neighborhood qui passe dans l'écran avec ses toiles d'araignée, puis là, à la fin, c'est comme In Theater.
1: Puis faut-tu que t'attendes qu'il aille fini pour starter le char?
4: J'ai comme l'impression que oui. Fait que ça commence à être fatigant.
1: Ben là.
4: Puis, tu sais, mais toi, il y a une urgence, là, je sais pas, là, et ça me tente pas de voir Spider-Man dans mon écran, moi, là.
1: C'est parce que déjà, ça me fait chier. Moi, je suis abonné Prime, là. À cette heure, avant de commencer un nouvel épisode, là, il t'envoie envoyé une minute, deux minutes de pub, puis là, tu dis, ben là, c'est le retour de télévision quatre saisons, là, tu sais. Ben là, il faut que ça soit ça dans le char, les enfants sont assis, puis là, t'es assis deux minutes de pub, ça a bien beau Spider-Man, là, non.
4: Ce que je peux vous dire, c'est que ça a vraiment pas passé. Les gens étaient pas contents, puis BM a vécu même une descente en bourse, hein. Ils ont perdu en bourse de l'argent à cause de ça.
3: Ah, ouais. Je veux revenir un sujet en arrière quand on a parlé des caméras Flock qui permettent de prendre certaines informations par rapport à la plaque, par rapport au véhicule, etc., etc. On nous dit, il y a deux ans, je me suis fait voler mon véhicule. J'ai par la suite reçu une facture de péage pour un passage sur l'autoroute 25 à Montréal. Non seulement j'ai dû payer, mais les instances n'ont pas l'autorisation de partager la photo du conducteur prise afin que les policiers puissent l'identifier. Bref, oui, on a les infrastructures de plus en plus, mais malheureusement, dans mon cas, la main gauche de Big Brother n'a pas le droit de parler à sa main droite.
2: OK, les policiers n'ont même pas pu avoir la... Je pensais que lui voulait la photo.
4: Fait que dans le fond,
2: Les policiers n'ont pas pu avoir la photo.
4: Fait que dans le fond, ça va servir à quoi, Flock? Je peux juste revirer ça de bord puis dire, si c'est aussi complexe avec l'infrastructure qu'on a actuellement, imaginez si on a des caméras qui prennent des milliers d'informations à la seconde.
1: Êtes-vous surpris que ce soit compliqué au
4: Québec? Ben, c'est ça. Moi, personnellement, je pense qu'on s'embarque dans de quoi qu'on n'a pas besoin.
1: Peut-être un conseil qu'on pourrait donner à tout le monde, et je plaide coupable, apprendre à changer notre huile nous-mêmes?
4: Ouais, même là. C'est rendu cher faire les changements d'huile. Hein. Je sais pas si vous avez
3: remarqué. Un char électrique, finalement?
4: Mais là, je peux pas dire ça parce qu'après ça, je vais me faire traiter de tous les noms pas possibles sur la Terre. Là. Mais oui, Véro, ça serait une solution, mettons. Mais je peux pas dire ça. L'huile coûte vraiment cher. Et oui, les changements d'huile ont vraiment augmenté dans les dernières années. Je sais pas si vous avez remarqué, mais tu sais, moi, je me souviens, il y a de ça quelques années, un changement d'huile minérale, là, tu sais, de l'huile. Classique, là, pas de l'huile synthétique 3D Bluetooth 4K. Là, je parle vraiment d'une huile standard. C'était comme 59,95 dans un petit garage. T'sais. Maintenant, il est 139.
3: C'est quoi, c'est l'huile qui coûte cher ou c'est les mains?
4: C'est un mix de tout ça, mais il y a surtout une question de prix de l'huile à la base. L'huile, maintenant, est vraiment rendue plus élevée avec tout ce qui se passe au Moyen-Orient et compagnie.
3: Du Détroit d'Ormuz.
4: Oui, entre autres. C'est sûr
2: j'allais faire la joke, mais finalement, c'est
3: même
2: vraiment
3: pas une joke.
4: Non, mais finalement, c'est vraiment ça pour vrai. Ça a vraiment augmenté beaucoup dans les dernières années. Et c'est pas parti pour descendre. On a comme des nouveaux prix maintenant pour des changements d'huile. Ça peut coûter de plus en plus cher également. Il y a des pièces aussi en général là, dans l'industrie automobile qui coûtent une fortune. On a vu des pare-chocs à des prix qui n'ont pas de bon sens. Oui, les voitures électriques sont pognées là-dedans parce que souvent sont guindées de technologies, de lumière, de choses qui... Mais les voitures à moteur thermique régulière sont aussi concernées. Ce qu'on voit aussi, c'est que là, on a comme pris une tangente un peu à la dérape. Il y a des prix, surtout sur les pneus également, l'importation des pneus. Ça coûte cher maintenant, un pneu pour un véhicule. C'est capoté de voir ça. Puis, faut qu'on en parle. Il faut s'en parler tous ensemble puis être conscient de ce qui se passe parce qu'à un moment donné, il va falloir dire qu'on a une limite à mettre là-dedans. Là. C'est pas parce que vous avez acheté une voiture que vous aimez, une voiture en 2017 qui va encore très bien, que vous l'avez payée, que vous l'avez conservée. Moi, je vous félicite de faire ça. C'est une bonne idée. Vous n'avez pas d'affaire à payer 200$ un changement d'huile quand ça vous en coûtait 59 auparavant. T'sais, à un moment donné, faut qu'on se trouve une ligne, je pense.
3: Comment on peut la tracer? C'est un peu tough.
4: C'est un peu tough. Puis en même temps, le produit de base maintenant coûte extrêmement cher. Donc, soyez prêts là, à faire face à ça dans les prochains mois encore. On devrait avoir une augmentation de certaines pièces. Puis c'est un peu inquiétant. Ça m'inquiète sur la réparabilité aussi des véhicules, la disponibilité des pièces. Ça commence à être des enjeux majeurs. Là.
1: On parlait de la publicité dans les voitures il y a quelques minutes. Martin a une vision d'horreur du futur où il voit la possibilité que ce soit comme un extra, genre les bancs chauffants, ton char pas de pub.
4: Tu sais que BMW fait ça, hein?
1: Pour vrai?
4: Mm-hmm. Ils ont fait des bancs chauffants, des sièges chauffants, excuse-moi, par abonnement. Ils ont fait un...
1: Tu payes au mois?
4: Ouais.
3: Tu nous as déjà dit ça il y a 4-5 ans qu'à un moment donné, l'industrie automobile allait nous arriver avec des abonnements comme ça. Je sais que Tesla, tu peux payer pour certains upgrades de ton char que tu as déjà.
4: Le conducteur, la conduite autonome. Mais tu sais, ça rendu là, c'est de l'extra.
3: C'est pas de la base.
4: Mais BM avait fait un projet pilote dans un pays nordique en Europe. Je me souviens plus exactement duquel. Ça fait quelques années. Puis il s'est dit, ben oui, on peut mettre l'abonnement des sièges chauffants avec le véhicule. Wow. Il est équipé de la fonction. Mais si tu cliques sur le bouton, il dit, hey, t'es pas abonné. Fait que là, les gens, il fallait qu'ils paient comme 7,95 par mois avec ça au siège chauffant. Vous comprenez que ça n'a pas passé. Là. Les gens n'ont pas trouvé que c'était une bonne idée.
1: Mais on va vivre dans un futur, dans 5 ou 6 ans, où tu vas avoir un abonnement à payer pour ne pas avoir les pubs de Spider-Man.
4: Ben, tu sais, on le vit déjà. Je pense à la Chevrolet avec la décision qu'ils ont prise avec les écrans d'infodivertissement. On a retiré Android Auto et CarPlay de leur véhicule pour mettre un système embarqué Google. Moi, j'en parle depuis déjà 2 ans de ça, que je trouve que c'est une aberration complète parce qu'on a dans le système Google, c'est super fonctionnel, Spotify. Google Podcast, toutes les affaires sont intégrées dans l'écran. Vous me dites, c'est bien fin, c'est bien beau, mais quand le 3 ans d'abonnement est fini, c'est terminé?
3: Oh!
4: Fait que t'as plus accès. T'as plus d'accès à ta carte de navigation, là. Fait que toi, tu payes pour ton cell, pour avoir un abonnement mensuel Internet sur ton téléphone intelligent. T'as une application dans ton téléphone qui te permet de retransmettre ton téléphone dans l'écran, mais eux l'ont retiré pour que tu t'abonnes à nouveau.
3: Eh bien, catastrophique ta chronique aujourd'hui.
4: Ben, désolé, là, je voulais pas créer ça comme. Mais c'est ça, les nouvelles.
3: Vous avez dit que c'était fini, les nouvelles lourdes.
4: Non, mais là, mais en même temps, faut le savoir en tant que consommateur. Vous avez un choix aussi, tu sais, quand vous allez magasiner vos véhicules, informez-vous bien de ces choses-là. Tu sais, moi, pour moi, c'est un deal breaker en bon français. D'arriver dans un constructeur qui ne me permet pas d'utiliser des applications comme bon me semble, et je trouve ça difficile de devoir m'abonner en plus. Oui. Pour avoir accès à des goodies simples comme la navigation sur Google.
1: Je suis d'accord avec toi, mais on voit ça un peu partout. Vous le voyez, là, le prochain Grand Theft Auto 6 va sortir, puis il faut que tu payes quelques dizaines de dollars supplémentaires pour ouvrir certains commerces dans le jeu.
4: Imagine.
1: Sans ça, ils restent fermés. Puis quand tu arrives en avant, ben, ils te le disent. Hey, oublie pas de payer 40$ de plus si tu veux rentrer dans le garage.
4: C'est assez là.
1: Ils veulent notre argent.
4: Oui, vraiment.
1: C'est le cas de le dire. Peut-être terminer avec une bonne nouvelle, quoique je sais pas si c'est une bonne ou une mauvaise nouvelle. La Kia V3?
4: Oui, c'est une très bonne nouvelle.
1: Oui, OK, bon, good.
4: Bonne nouvelle, encore une fois, je veux parler de char électrique, ça va être, à voir. Mais la Kia V3...
1: C'est quoi, présentement, dans l'industrie, l'histoire avec les chars électriques? Vous en parlez trop, ça énerve du monde.
4: À vrai dire, c'est que dès qu'on a une prise de position, dès qu'on parle d'un véhicule électrique, c'est un peu comme, je sais pas si des exemples au cinéma où tu parles d'un film que t'as aimé, mais que personne... Ton album d'Avenged Sevenfold.
1: Oui.
4: Bon, toi, t'aimes beaucoup un album d'Avenged Sevenfold.
1: Que tout le monde haït, oui.
4: Que tout le monde haït. Dès que t'en parles, tu connais pas ça. Tu connais plus sa musique.
3: Fait que toi, parce que t'as des avis positifs sur des chars électriques, tu connais rien au char.
4: Exactement. Donc, c'est pas compliqué.
3: C'est nouveau,
4: là. Vive le bon gaz.
1: Je pense qu'à une certaine époque, on parlait beaucoup de véhicules électriques par rapport à ce qu'on voyait autour de nous.
4: Oui.
1: Mais regardez dans vos rues, les amis, là, regardez d'un quartier autour, qu'on aime les chars électriques ou pas, il y a une curiosité, il y a un intérêt, il y a de l'achat. Je veux dire, le monde a changé, il faut s'ajuster.
4: Oui, puis c'est pas juste les pas fins médias qui vous poussent ça dans la gorge. Il y a des gens qui aiment ça qu'on voit des véhicules électriques.
3: Les gars autour de moi, quand ils ont goûté à l'accélération d'un char électrique, ils ont de la misère à changer d'idée après.
4: Fait qu'en tout cas, bref, là, c'est un autre qui s'en vient. Un autre véhicule électrique.
1: Vous êtes tout à la solde là, du complot électrique.
4: Ce qu'on parlait, Denis, ensemble souvent, le prix, hein,
1: oui.
4: L'abordabilité, ça allait devenir un enjeu pour les véhicules électriques.
3: Parce que là, on attendait tout le temps qu'il y ait des subventions pour être capable d'en acheter.
4: Regardez bien ce que Kia vient de faire. On lance la Kia EV3 qui est sur une plateforme qui va être dédiée sur 3 véhicules électriques. On a le V3, le V4 et le V5 qui vont être disponibles, qui sont déjà disponibles les deux derniers. Et là, le V3, c'est le dernier des 3 arrivés. Petit VUS compact, sous-compact, je devrais dire. Catégorie style Kia Niro, Hyundai Kona. On est comme dans ces genres de gabarits-là. Et on avait trouvé l'autonomie de ce véhicule-là il y a de ça quelques semaines sur
3: ça
4: le site
3: quoi,
4: de Transport Canada. La version d'entrée de gamme, qui s'appelle Light Front Wheel Drive, va afficher 356 km d'autonomie. Donc, quand même assez raisonnable. Si vous en voulez plus, c'est possible d'aller plus loin. On peut se rendre jusqu'à du 500 km d'autonomie selon la bonne variante qu'on peut aller choisir. Il y a du 450 km en plein milieu lorsqu'on va chercher une version 4 roues motrices. Donc, bref, on commence à avoir de l'autonomie suffisamment pour dire que c'est un véhicule attrayant. Voiture qui circule actuellement en Europe depuis déjà quelques années, on le connaît bien. Ce qui nous manquait, c'était le prix. Et là, tu sais, quand on parle d'abordabilité, c'est un peu le nerf de la guerre.
1: Oui.
4: Là, je vous parle d'un petit VUS compact, électrique. Généralement, c'est des véhicules qui se vendent dans le 50 000. Là, on va l'afficher à 39 744 pour la version d'entrée de gamme. Ça, c'est avant les subventions qui sont encore disponibles. Qui a dit que les premiers EV3 arriveront d'ici la fin du mois d'août 2026. Là. Donc, ça veut dire que ces véhicules-là vont avoir accès aux deux paliers de gouvernement en termes de rabais qui sont encore disponibles. On a un 5 000 avant-taxe du côté du fédéral et 2 000 du côté du provincial. Si on prend tous ces chiffres-là ensemble, c'est un véhicule autour de 30 000 qui va vous offrir 356 km d'autonomie. Qui a pas arrivé à moitié, là. On décide croquer le couteau puis de courir à tête première dans le vent. Là. Comme là, ils ont le couteau dans les dents, ils sont partis. On va se rendre jusqu'à une version 4 roues motrices de milieu de gamme aux alentours de 45 000 $. Donc, ça va rester encore abordable. À vrai dire, on est dans les prix d'un équivalent à moteur thermique. Puis, tu sais, quand je vous disais, à un moment donné, quand on va commencer à comparer...
1: On allait se rendre là, on le savait.
4: L'électrique contre le thermique, nez à nez, on n'aura plus besoin de vous donner des subventions. On n'aura plus besoin de... Ah ouais, mais l'électricité est pas chère. Ben oui, mais il va y avoir peut-être une taxe kilométrique, il va y avoir un frais de plus ici et ça, mais quand on va enlever naturellement la différence de prix à l'achat, ça peut faire beaucoup plus de sens pour beaucoup de portefeuilles. Et ça, c'est clairement un des premiers véhicules qui va venir donner un coup de pouce à l'abordabilité des véhicules électriques.
1: Sam Tremblay-Michaud, pour voir le podcast, entre autres, et tout le reste, rpmweb.ca. Merci beaucoup.
4: Hey, c'est un plaisir. Puis la prochaine fois, on parlera de sujets encore plus le fun.
1: Ben oui.
3: J'aurais plein d'autres, mais prochaine fois.
1: Oui.
3: C'est bien,
1: c'est ça. De toute façon, il faut changer les idées parce que sur les routes, c'était déjà le bordel. Ça va pas en s'améliorant, Max.
2: Vraiment pas. Fermeture de la 73 Nord, hauteur rue du Parc des Chutes. Ça, c'est vraiment, mais vraiment pas une bonne nouvelle. Fermeture 73 Nord, hauteur rue du Parc des Chutes. C'est un accident. Les services d'urgence sont sur place. Le remorquage est en cours. Vous en voulez davantage? Sortie du pont de Québec, direction sud. La voie de gauche qui est bloquée en raison d'un accident. Les services d'urgence qui sont sur place. Je vous rappelle cette autre importante

0: Henri IV, ça refoule jusqu'à au-delà de Wilfrid Hamel. Capital Est, ben, ben jamé de l'entrée par Henri IV jusqu'à Père-le-Lièvre. Capital Ouest, entre Henri Bourassa et Pierre Bertrand, Laurentienne Sud, entre Le Bourgneuf et Capital. Fait que non, c'est ça. Juste bonne chance.
1: C'est dégueulasse.
2: Bonne chance et bon courage. Il est 4h15. Vous êtes presque rendu dans le week-end. Soyez chill. On revient dans quelques instants.
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0: Si vous êtes déjà à la maison, vous faites partie des chanceux. Bon vendredi, bon début de week-end. Bienvenue chez vous à Boulevard 102.1. Bienvenue chez nous dans le retour. Si vous êtes encore sur les routes, on vous l'apprend pas. C'est vraiment compliqué. Par contre, dès que votre fin de semaine débute, j'ai juste des bonnes nouvelles pour vous autres. C'est partiellement nuageux ce soir, cette nuit, minimum de 10. Si vous allez traîner au Festibiaire, entre autres, avec le show de Jay Scott, température idéale. Demain, soleil mur à mur, maximum de 25 degrés. Dimanche, sous les nuages, pas d'averse, maximum de 23. Il y aura de la pluie à partir de dimanche, dans la soirée et la nuit. Et ça va se poursuivre lundi pour des averses. Mon nom est Denis Gravel, Véro est là. Max est pas loin non plus, c'est Gravel dans le retour jusqu'à 18h. On félicite Audrey pour sa nouvelle maison. Elle est en mode déménagement aujourd'hui. On la retrouve mardi, si je me souviens bien. Les mauvaises langues diront qu'elle a le temps de changer de maison 4 fois, puis de chum 3 fois. Mais moi, je ne dis pas ce genre de choses.
1: Jamais.
0: Parce que je l'aime d'amour.
1: Ouais, puis j'aime mieux. Pas de blague là-dessus.
0: Non, j'aime mieux l'agacer quand elle est là que quand elle est pas là.
2: Vous êtes avec qui lundi?
0: On est avec Max Larouche.
2: Oui,
0: oui.
2: Ben, je savais pris congé lundi.
0: Ah.
2: Fait que faut que je vous aime pour être là.
0: T'es assez bouche-trouche, hein?
2: Bouche-trouche?
0: Ben oui, Max Larouche, bouche-trouche. J'essaie de faire de la poésie moderne.
1: C'est vendredi.
0: Ouais. T'es juste bouche-trou.
2: Ben, je suis juste gentil.
0: Ben oui, mais un petit peu des deux.
2: Ben là, de quoi un peu des deux? Je sais pas, je viendrai pas. Moi, apprendre ma journée de congé lundi.
0: Quand j'avais ton âge, j'étais exactement comme toi dans toutes tes sphères de vie. Je disais oui à toutes. Dans la circulation, Max?
2: Hey, tantôt, je parlais de fermeture de Robert Clichenard, auteur rue du Parc des Chutes. J'ai une bonne nouvelle. Maintenant, Robert Clichenard, auteur rue du Parc des Chutes, les voies sont bloquées, mais vous pouvez passer sur la Côte-Main à droite.
0: Hey boy, OK, bonne patience malgré tout. Hein?
2: Ben, on prend les bonnes nouvelles là où elles sont hein, ce soir. Sinon, la sortie du pont de Québec, pardon, la voie de gauche qui est bloquée en raison d'un accident. L'accès au pont actuellement, c'est catastrophique, particulièrement pont Pierre-Laporte où, je parle de direction sud, là, Duplessis, ça refoule jusque sur la 40. Henri IV, ça remonte jusqu'à Wilfrid Hamel. D'après moi, il se passe quelque chose sur la 40 ouest vers la route Jean-Gauvin parce qu'il y a un ralentissement qui s'est ajouté là, qui n'était pas là plus tôt. Si on revient sur la rive sud, la 20 ouest entre Monseigneur Bourget et Taniata, c'est encore ben jamais. Puis Guillaume Couture dans le coin de entre chemin des îles en fait et chemin du fleuve direction ouest, c'est jamais aussi. Peut-être finir avec la capitale ou entre le boulevard Masson et Pierre Bertrand direction est, c'est au ralenti. Direction ouest entre l'avenue du Beau-Royal et Laurentienne. Et vous rappelez aussi, ce serait toujours d'actualité le boulevard Raymond dans le secteur de Beauport qui est fermé à la circulation entre le boulevard du Lac et le boulevard Lloyd Welsh à la suite d'une collision impliquant une bétonnière et une voiture.
0: On regarde l'essentiel de l'actualité. Qu'est-ce qui se brasse et qu'est-ce qui se passe autour de nous autres et autour de vous autres, Véro?
1: Commencer avec, en parlant de politique, d'ailleurs, Christine Fréchette était en point de presse au courant des dernières minutes. Là. C'était la fin de sa rencontre avec le milieu agricole par rapport aux tarifs douaniers, dont on pourra se reparler plus tard dans le bulletin parce qu'il y a du semi-nouveau, en fait, il y a une mise à jour. C'est que le bureau parlementaire de Québécois a appris que, finalement, là, la CAQ, elle aimait la capitale nationale tellement là, qu'ils installent leur quartier général dans le Bourgneuf.
0: Ah, ben tiens donc!
1: C'est fou hein, ce que des sondages favorables au Parti conservateur du Québec peuvent faire pour la capitale nationale, alors qu'on a eu l'impression qu'on était une épine dans le pied de François Legault pendant 4 à 8 ans.
0: La CAQ de François Legault, c'est un parti de Montréal. La CAQ de Christine Fréchette, c'est un parti de Montréal, mais qui a besoin de gagner Québec.
1: C'est exactement ce que ça a l'air.
0: C'est tout.
1: Ce serait donc un local dans le Bourgneuf qui serait déjà meublé.
0: Prêt
1: opérationnel. Je me demande s'il n'est pas dans l'immeuble.
0: On n'a pas une portion au cinquième étage là, qui nous appartenait, qui ont recommencé à meubler.
1: Il n'y a pas de meuble dedans.
0: Non, mais moi, j'ai vu de l'activité, là.
2: Tantôt,
1: en fait,
2: je suis passé en avant, puis je me suis fait la remarque. Il me semble que ça faisait longtemps que ça n'avait pas bougé, là.
0: On va se ramasser avec la première ministre sur notre étage.
2: Je viens d'allumer que tantôt, en sortant des toilettes, je me suis dit, crime, ça faisait longtemps que j'avais pas vu du mouvement là-dedans.
1: Avez-vous vu des boîtes vides rentrer?
0: Remarque, c'est peut-être un bureau qui va rester vide tout le temps aussi. On va pouvoir vous le dire, en tout cas. Si Mme Fréchette est jamais à son bureau, on va pouvoir vous le dire, c'est sur l'étage.
1: Non, puis tu sais, je sais qu'on a beaucoup de monde qui nous écoute dans le secteur de Le Bourgneuf. Là. C'est sûr qu'on va finir par savoir c'est dans ben quel
0: oui,
1: secteur.
0: Ben oui.
1: Toujours selon leurs informations, il y aurait une rumeur de plus en plus persistante pour un début de la campagne électorale le 27 août. Fait que ça nous donne 13 jours à vous dire la campagne va être déclenchée incessamment.
0: Alors que les promesses, les programmes, tout commence à sortir. Je veux dire, c'est commencé la campagne. Là.
1: Exactement.
0: Profitons-en pendant qu'il n'y a pas de pancarte, c'est le plus beau bout.
1: Puis là, de peut-être vous dire que dans la déclaration qu'elle a faite par rapport à ses rencontres avec le milieu agricole, elle a dit qu'il n'était pas question qu'on touche à la gestion de l'offre, mais là, c'était certain que c'est les propos qui allaient sortir à ce moment-ci. Toujours dans les dossiers de la CAQ, c'est le ministre de la Justice, Simon-Jolin Barrette, qui a confirmé sur ses médias sociaux qu'on ne contesterait pas la décision de la Cour supérieure en lien avec l'annulation d'un événement anti-avortement. Souvenez-vous, un petit peu plus tôt cet été, l'ancienne ministre Caroline Proulx a été sommée de payer une amende de 60 000 $ fait que finalement, Québec va payer. C'était pour l'événement le rallye Feu, Foi et Liberté de l'organisme religieux Harvest Ministries International qui devait se tenir au centre des congrès en juin et juillet 2023. Puis finalement, on avait dit, hey, ils tiennent des propos anti-avortement. Le gouvernement ne peut pas laisser ça aller. On avait annulé la tenue de l'avortement. De l'événement. La tenue
0: t'as
1: de l'événement.
0: T'as avorté l'avortement.
1: Puis il y avait finalement eu poursuite en disant que on avait abusé des droits du gouvernement de faire une affaire du genre puis que c'était une entrave grave à la liberté d'expression, ce qui a été reconnu par le tribunal.
0: Le problème, c'est qu'on a dit oui avant de dire non, mais alors qu'on aurait dû dire non dès le départ.
1: Voilà. Oui, l'événement a effectivement avorté.
0: Hey, beaucoup de gars de sous-sol hein, qui veulent reprendre le débat sur l'avortement. Ça a l'air d'être vraiment, vraiment important. Là.
1: Mais c'est... pourquoi là? Qu'est-ce qui s'est passé?
0: Ah, c'est comme s'il y avait une élection à gagner. Là, je ne sais pas. Il fallait faire des points pour
1: un
0: parti en particulier. Non, mais c'est parce qu'il y a des gens qui vont saisir toutes ces opportunités-là pour essayer de trouver un narratif souvent tortueux. Est-ce que tu as reçu le courriel que j'ai reçu?
1: Oui, je l'ai reçu, Denis.
0: D'un gars qui voulait qu'on scanne et qu'on sonde nos auditeurs
1: qu'on
0: à
1: donne
0: savoir.
1: Notre avis,
0: là. C'était autant détaillé que le gars de l'Alberta qui est descendu pour tirer du monde à Montréal, là, sa question sur l'avortement. Là. Je comprends mal, puis en même temps, on se promène sur les réseaux sociaux, ça nous aide à comprendre, mais beaucoup de gars qui veulent qu'on ait un débat sur l'avortement. Ça me dépasse complètement, mais ça vous appartient, messieurs.
1: Je vous invite d'ailleurs à réécouter l'excellente série « Désobéir », le choix de Chantal Daigle qui est disponible sur Crave.
0: On a beaucoup de Jean-Guy Tremblay en 2026.
1: Ouais, mais non, mais là...
0: Comment?
1: Il faut que je fasse attention.
0: Vas-y.
1: Hey non, ça me rend...
0: Mais non.
1: Ça me rend folle.
0: Il n'y a pas juste Dom Dumas, là. Ils sont une maudite gang.
1: Ça me rend folle de lire ce que je lis là-dessus alors que le pays a statué par rapport à tout ça. Puis là, vous trouvez des hostos d'excuses souvent racistes puis bien des éléments du genre juste pour justifier le fait que vous voulez avoir un débat sur le droit à l'avortement.
2: Non, non, il y en a qui sont racistes pour vrai aussi.
1: Ah, c'est
0: pas faux.
1: Hey, ça me
2: probablement
1: fait absolument
2: souvent
1: capoter.
2: Même.
0: Ouais, c'est souvent tout dans le même
2: souvent,
0: dalle.
2: Ça,
0: hein?
2: Se tient, ouais. Ouais,
1: ça me fait absolument capoter. J'avais dit que je vous tiendrai au courant pour tout ce qui est des tarifs. C'est qu'un petit peu plus tôt aujourd'hui, il y avait une mise à jour qui était faite par le ministre responsable du commerce Canada-États-Unis, Dominique Leblanc, avec les premiers ministres des provinces et territoires. Puis en gros, ce qu'on dit, c'est qu'on est très loin d'un accord, que le ton est cordial, que les progrès demeurent insuffisants pour permettre de conclure une entente et d'éviter l'imposition de nouveaux tarifs de droits de douane à partir du 19 août prochain. Fait que ça, un petit peu plus tôt cette semaine, on était optimiste en disant « Crème, il y a quelque chose qui va être déposé lundi. » C'est pas le cas avec les échos de cette rencontre-là qui s'est déroulée un petit peu plus tôt cet après-midi. Ça voudrait dire que pour de nombreux produits, dont certains qui auraient dû être protégés par la CEUM, c'est un 50 % de tarifs supplémentaires qui vont s'appliquer d'ici pratiquement 5 jours. Donald Trump, d'ailleurs, a fait conférence de presse-ish un petit peu plus tôt cet après-midi.
2: Ben, ça ressemblait à un rallye de campagne électorale, quasiment. Là.
3: Avec le monde qui applaudisse en arrière. Ouais. Tout,
1: c'était entre autres en lien avec le porte-avions Lincoln. Avez-vous entendu parler de cette histoire-là?
2: Moi, je connais Lincoln Park.
1: Le porte-avions Abraham Lincoln, qui a été déployé il y a plus de 8 mois. En appui à tout ce qui se passe avec l'Iran au moment où on se parle. Et il y a eu des articles à l'effet qu'il était censé être déployé pour une courte période, puis que là, ça faisait très longtemps qu'ils n'avaient pas vu leur famille, que leur nourriture était horrible et qu'il y avait au moins 2 marins qui avaient tenté de sauter par-dessus bord pour s'enlever la vie, vraisemblablement.
3: La nourriture était mauvaise à ce point-là?
1: Non, mais c'est parce que, Denis, il était censé être parti une couple de semaines. Uh-huh. Ça fait 8 mois qu'ils sont déployés sur un bateau. Oh. Puis là, Trump a dit non, c'est pas vrai. Oui, il y a un porte-avions qui va être installé pour les remplacer, mais les familles sont pas inquiètes. C'est de la fausse information. Fait que c'était, somme toute, relativement cosmique.
3: On peut vous faire entendre Donald Trump qui, dans une autre de ses nombreuses déclarations loufoques, a dit que bientôt le détroit d'Ormuz serait un territoire américain.
4: And after we finish defeating Iran, which is being very badly defeated, pretty soon I'll be declaring the Hormuz Strait a territory of the United States.
3: Il peut bien rire. Il peut bien rire. Le gars se crée même pas lui-même. Il pouffe de rire. Puis il y a du monde qui sont encore dans cette mascarade. C'est incroyable. Hey, j'ai quelqu'un en ligne. J'ai un feeling.
1: D'accord.
3: Malheureusement. C'est
2: j'ai trop fait attendre. Moi, j'aimais pas le feeling que
1: moi
2: j'avais.
1: Non, plus.
3: Non, mais c'est parce que.
2: Je suis quasiment content.
3: Il est là depuis les commentaires de Véro sur l'avortement, mais malheureusement, la ligne a avorté. Donc, c'est des choses qui arrivent, j'imagine.
2: C'est une bonne affaire.
3: Oui, je pense que c'est une bonne affaire. Je suis pour l'avortement, moi.
1: Je suis pour le libre choix, en fait.
3: Ben, c'est ça. Ben, en fait, c'est pas de mes affaires. J'ai pas d'utérus. Fait que that's all.
1: Puis je pense qu'on a des systèmes de santé qui sont là pour encadrer.
3: Non. Il y a des gars qui ont des connaissances médicales beaucoup plus poussées sur le développement du fœtus.
1: Oui, exact.
3: Il faudrait peut-être les écouter plus que des femmes puis qui écoutent leur corps. Alors, place-toi, femme.
1: Puis clairement, ils ont des chiffres en quelque part qui leur disent qu'actuellement, il y a de l'abus. Là,
3: Oui. C'est pas des exceptions. Là. C'est vraiment du monde là, qui veulent contourner les lois pour tuer des enfants. Là.
1: Mais sortez d'internet.
3: Hey, lâchez pas, guys. Sortez pas de vos sous-sols. Surtout pas. Là.
1: Hey, en terminant,
3: c'est longtemps qu'ils n'ont pas vu de paire de pantalons, eux autres. Batman en bobette.
1: C'est une opération qui a eu lieu du côté de la Montérégie, puis il y en a qui devaient se sentir pas mal safe avec leur laboratoire de crystal meth. Ils s'étaient installés sur une île, l'île Bouchard. Puis c'est une petite île où tu peux juste accéder par bateau. Il n'y a pas de pont, il n'y a pas rien.
2: Fait comme celle qui était à vendre 50 000 piastres récemment, là, le mini Totsar.
1: Un petit peu plus grande, par exemple. C'est pas juste pour une personne. Okay. Il y avait des gens qui y étaient. Et il y avait installé un laboratoire de crystal meth. Et il y a eu un grand débarquement du groupe tactique d'intervention à partir du quai de Verchères pour aller sur place. Ils sont arrivés, les gars dormaient. Faut que tu te sentes en sécurité. Faut que tu te sentes safe dans ton laboratoire. Vous comprendrez qu'ils ont été immédiatement arrêtés. Mais il y avait un laboratoire de production de méthamphétamine avec un site d'encapsulage. Fait que ça appartiendrait à un réseau criminel qui œuvre pour le compte des Hells Angels.
3: 16h35, vous êtes à Boulevard 102.1, c'est Gravel dans le retour. Il va falloir faire le grand tour des nouveautés d'ici 18h ce soir. Nouveautés cinéma, il y en a quelques-unes.
1: Ah oui.
3: Nouveautés streaming, il y en a quelques-unes aussi. Au niveau de la musique, ça a l'air de quoi?
2: Il y a de quoi s'amuser.
3: Oh yes, on regarde ça en revenant.
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0: Pendant qu'on écoute la musique d'Angine de poitrine, quel timing! On va faire le tour des nouveautés musicales et il y en a justement une. On va commencer avec ça.
1: Il y en a une seule.
0: Il y en a une qui concerne Angine de poitrine, Deadmau5, le fameux DJ avec la tête de souris, qui déjà s'amusait en spectacle à faire ce qu'on va appeler un remix, un remake.
2: Avec un visuel en arrière de lui quand il fait ça en show qui est malade, là, aux couleurs puis aux petits points là, dans Jeune de poitrine avec sa grosse tête de souris. Et là, ben, c'est Fabien en remix signé Deadmau5.
0: Comme la version 8-bit de Fabien. Mais pour vrai, je m'attendais à trouver ça ordinaire. J'ai jamais aimé les remixes. Celui-là, il y a un petit quelque chose.

0: S'engine de poitrine, c'est comme, voyons, sont partout,
1: vous
0: sont partout.
1: Vous êtes pris, vous êtes faites. Les autres nouveautés musicales, Max?
2: C'est drôle, dans les derniers jours, je parlais, je me souviens même plus avec qui, mais du show de 21 Pilots que je suis allé voir du côté de Montréal, qui est un duo qui en show est malade, puis ça nous a mené à parler de Royal Blood.
0: Ah oh oui, ils font leur retour, eux autres.
2: Qui est un duo, puis on disait, voyons, ouais, c'est, me semble Royal Blood, ça n'a rien sorti depuis 2-3 ans, puis en effet... Puis le hasard a bien fait les choses parce que ce matin, en me levant, première nouveauté que je vois pas, ben c'est Royal Blood avec son grand retour 10 over 10. La toune est

0: avait essayé de s'éloigner un peu du son un peu plus pesant des premières parutions de Royal Blood. Là, on est revenu là.
1: Je pense qu'on va jouer ça en fin de semaine.
0: Hein? Oh yes! 10 over 10, Royal Blood. C'est vrai que c'est bon.
1: Autre belle surprise ce matin, puis je dis surprise, j'avais vu que Rise Against nous teasait quelque chose dans les derniers jours. Je savais pourquoi. Finalement, on nous est arrivé avec deux nouvelles tunes aujourd'hui, ce matin. La première, Katie Bar the Door. J'haïs pas ça. On les reconnaît.
0: Ils sont durs à pour connaître, effectivement.
1: Point où je me suis dit, voyons, c'est une toune qui ont refait une autre version. Puis je trouvais tellement que ça ressemblait à une autre toune des dernières années de Rise Against que, mais non, c'est vraiment une nouvelle toune. Puis l'autre qui s'appelle Living Undercover, qui est l'autre nouveauté d'aujourd'hui.

0: sûr. Autre chose?
1: Je sais qu'il y a beaucoup d'auditeurs qui vont être du côté du parc Jean-Drapeau à Montréal, ben, peut-être en fin de semaine pour l'assaut, mais surtout l'autre d'après, le Vans Warped Tour qui fait son grand retour. Puis aujourd'hui, il y a deux artistes qui seront au Vans qui nous arrivent avec des nouveautés. D'abord, mon crush, Lolo, que j'aime beaucoup, qui arrive avec sa toune Pretty Little Wreck, elle sera du Vans Warped Tour le week-end prochain.
2: Pourquoi tu l'aimes précisément, spécifiquement, mettons, là?
1: Parce qu'elle fait du bon petit pop-punk.
2: Ah!
1: C'est une belle femme.

0: que c'est du punk quand la chanson dure 1 minute 58. Et l'autre artiste du Vans qui sort du nouveau stock?
1: C'est Nothing Nowhere, que j'aime vraiment beaucoup, qui, lui, dans les derniers mois, a repris différentes chansons, fait des covers, un peu emo, et là, il arrive avec une toune à lui, Dying for Attention.

0: Il y a un band qui a fait tomber ben du monde en amour l'année passée du côté du Red Bridge Fest à Pont-Rouge, Zebrahead. Ils étaient aussi du côté de Victoriaville à Rock-la-Cause la fin de semaine passée. À toutes les fois que Zebrahead sort une nouvelle toune, je trouve que ça sonne tellement bien. Celle qui nous est offerte aujourd'hui. I don't know how to put this, but I'm kinda a big deal.
1: Fucking thing! Right! It's so sad. I need a city. Ça se moche pit mieux que du Roxane Bruno.
0: On va changer de style complètement. Je veux vous parler d'une de mes découvertes d'Oshiaga, un band sur lequel j'ai accroché il y a quelques semaines. C'est une collègue ici qui m'en avait parlé. Puis j'ai vraiment passé un autre niveau d'amour pour ce band-là, Kingfisher. Quand je les ai vus en show, vous allez rapidement reconnaître, c'est un band qui peut venir d'où sur le globe. La nouveauté aujourd'hui qui s'appelle For the Boys.

0: Rutherford and Kingfisher.
1: To keep the dark alive.
2: Ils viennent d'Irlande ou d'Angleterre?
3: D'Irlande.
2: D'Irlande. Drette dessus.
1: We did it for the boys.
2: Mais c'est bon, mais
3: ah, vraiment. Puis en show, là, le chanteur était tellement reconnaissant. Un de mes coups de cœur surprise à Oshiaga.
1: For the ground on which we stood.
2: On fait le tour des nouveautés musicales qui sont sorties depuis ce matin. Max, on est rendu où?
3: Si Audrey était là, elle vous parlerait assurément de Josh Ross qui arrive. Moi, je suis plus capable. On dirait que toutes ces tunes sonnent pareilles.
4: Mais c'est t'en
3: comme...
4: quand même.
3: Oui, parce que... Puis c'est drôle, j'ai eu la discussion avec des collègues aujourd'hui de nos amis chez Weekend. Je disais, il m'énerve. Puis il me disait, ouais, mais c'est parce que c'est comme le seul Canadien dans le country qui a du gros succès aux États-Unis, il pogne au bout. Nouveauté Kicked Out of Bars pour Josh Ross.
2: Ah, il pogne aux États-Unis parce qu'il applique très bien la formule.
3: Puis peut-être aussi parce qu'à un moment donné, en show aux États-Unis, lui qui est Canadien a dit que les États-Unis étaient le meilleur pays au monde. Là. Ah, beaucoup depuis ce temps-là, maintenant.
5: Comment s'appelle la chanteuse aussi là, qui sortait avec un joueur de hockey? Là,
3: ah, Tate McRae.
5: Ben, c'est ça. Fait qu'ils devraient sortir ensemble.
3: Ils devraient.
2: Bon, ben ça, c'est bien produit aussi.
3: Ouais. Il y a un band que j'aime beaucoup, Our Last Night, qui a des compositions à eux, mais qui font aussi beaucoup de covers. Puis c'est surtout comme ça qu'ils ont qui se sont fait connaître. Et ils nous arrivent avec un EP aujourd'hui.
2: Un EP!
3: Le Nostalgia EP. Et là-dessus, j'ai surtout accroché sur leur reprise métal de Unwritten.
2: Unwritten? Ah oh ouais, attends un petit peu. J'ai ça ici.

0: drôle parce que la chanteuse originale de ça a sorti une nouvelle tune aujourd'hui. Dot, dot, dot. Puis elle vient à Fono, hein?
1: Oui. Natasha Bedingfield.
0: Oui. Je comprends toujours pas, mais c'est correct.
1: Là, je veux. Tu comprends pas pourquoi elle vient à Fono?
0: Non.
1: Ben, pour ce tune-là.
2: J'étais curieux.
1: La version de Poppy sonne beaucoup mieux.
2: Ça, c'est All the Things She Said.
1: C'était Tattoo, ça. Hein?
0: Tattoo, puis ouais. La toune est redevenue très, très grosse, entre autres, à cause de Heated Rivalry, puisque la toune est utilisée dans le film.
2: Our Last Night.
1: C'est drôle, parce que j'ai écouté cette version-là, celle d'Our Last Night, puis j'étais comme, non, la version métal de ce tune-là, c'est Poppy qui a fait, qui est une artiste que j'adore. Je sais que tu l'aimes bien aussi. Là.
2: Ouais, on est deux dans cette catégorie-là. C'est-tu disponible à quelque part?
1: C'est sur Spotify.
2: Ah oui, OK, je l'ai ici.

0: que Papy fait est bon. That's it, that's all. On va régler ça assez simplement.
1: Je termine avec un nouvel album pour The Script, qui est un band qui a déjà eu beaucoup de succès. L'album s'appelle The User's Guide to Being Human. Puis j'ai beaucoup accroché sur une des tunes qui a été sortie en single il y a quelques semaines, Man in the Arena. Fait que j'ai bien hâte de faire le tour de cet album-là, de The Script.

vous rajoute quelques trucs. C'est assez tranquille, mais c'est le fun de voir que Peter Gabriel continue de sortir de nouvelles chansons, puis il continue d'y aller avec la même thématique un peu, c'est-à-dire qu'il sort deux versions de chaque nouvelle chanson, le Bright Side Mix et le Dark Side Mix. Et aujourd'hui, il a sorti le Dark Side Mix de la chanson One by One. Comme je vous disais, là, c'est dans le Peter Gabriel tranquille.

0: encore une belle voix. Plus tard cette année, Phil Collins va sortir une édition bonifiée de son album Face Value, son tout premier album solo. Donc, on remixe l'album en entier, on rajoute des outtakes, des versions en concert.
1: Parce que c'est clairement pas lui en ce moment-ci qui l'a bonifié. Là.
0: Non, en fait, c'est Steven Wilson qui a travaillé au remixage. Il est engagé par tout le monde depuis quelques années pour faire ces choses-là. Et parmi les trucs qui seront disponibles, il y aura une version alternative de sa reprise des Beatles, Tomorrow Never Knows.

0: Dans quelques jours, ils seront du côté de l'Agora en première partie de...
1: Polo et Pan.
0: Que je ne connais pas du tout.
1: Duo français qui joue dans l'électro, mais un électro-smoke.
0: Par contre, je suis en amour avec le Daft Punk mexicain qui s'appelle Midnight Generation. On s'en va vers un nouvel album pour Midnight Generation et c'est le deuxième extrait qui est sorti aujourd'hui qui s'appelle Almost My Own. Lui, quand ils vont y enlever son tube, je sais pas ce qu'il va faire.

0: Almost My Own, Midnight Generation. Y avait-tu d'autres choses? Ça fait le tour? Le grand tour est fait. Good.
1: Moi, oui.
0: 16h58. Il va nous rester les nouveautés streaming, les nouveautés cinéma. On vous fait ça. D'ici 18h, c'est Gravel dans le retour à Boulevard. Sur les routes, j'imagine que ça ne s'est pas amélioré.
2: Non, en effet, on va aller faire un petit tour pour ce qui est de ce qu'on avait plus tôt. Ah, c'est ça. Fait que Robert Clichenard, auteur rue du Parc des Chutes, les voies de gauche et de droite, ce serait toujours bloqué. Par contre, le passage en accotement à droite serait toujours possible. C'est un accident là, dans ce secteur-là qui cause des problèmes. Sinon, ça, OK, fait que ça, c'est terminé pour ce qu'il y avait, l'accident à la sortie du pont de Québec, direction sud. On ne crachera certainement pas là-dessus. Par contre, c'est encore très difficile pour l'accès au pont Pierre-Laporte, direction sud, là, à partir de la 40 pour ce qui est de Duplessis, pour ce qui est de Henri IV. Je vous dirais que le ralentissement commence entre Amel et la 40 et c'est bien sûr jusqu'à l'entrée du pont Pierre-Laporte. Capitale-Est entre Neuvial et Pierre-Bertrand au rouge. Capitale-Ouest, ça va quand même beaucoup mieux, fait que ça aussi, on va le prendre. Là où ça s'améliore, ben oui, ça s'est amélioré, mais ça reste vraiment pas facile, là, la 20 Ouest jusqu'à Taniata. À partir de un petit peu passé, mettons, la route Monseigneur Bourget, c'est au gros rouge foncé. Et je terminerai avec le boulevard Guillaume Couture, direction ouest, entre le chemin des îles et le chemin du fleuve, au gros rouge.
0: On a une dernière nouveauté. Je veux saluer le chum Colosse. Évidemment, on va aller dans l'un peu plus pesant. Ça va peut-être faire du bien à bien des gens qui sont pognés dans le trafic. Le chum Colosse que vous entendez avec les Colosses du Rock la fin de semaine et qui nous parle de la nouvelle toune de Mastodon qui est sortie aujourd'hui qui s'appelle In the Ruins. Leur 9e album Morrow Deep sort le 28 août et ils sont au MTLUS le 27 septembre prochain.

bon ce git là. 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

0: c'est Peter Gabriel, ça. Hein? Non, non, ça, c'est Mastodon.
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0: On a le goût de décrocher, on a le goût d'être rendu à la maison. Si déjà vous avez fait les deux, bravo, cheers, on vous souhaite une bonne fin de semaine. N'oubliez pas que la musique reprend ses droits du côté de Boulevard 102.1 à partir de 18h ce soir. Dès qu'on lâche les micros, Dan Caron ouvre la porte de son garage. Véro, quelques nouvelles de dernière heure en vrac avant de tirer la plug pour le week-end.
1: Les ingénieurs du gouvernement qui mettent fin à leur grève illimitée qui sévissait depuis quelques semaines et qui a ralenti plusieurs chantiers à travers la province et particulièrement dans la région de Québec. En fait, cet après-midi, on a dit que suite à des discussions intensives de médiation, on a accepté de soumettre aux membres une proposition d'entente présentée par le conciliateur médiateur. Et l'autre affaire, je vous parlais tantôt du ministre Leblanc, ministre fédéral sur les ententes Canada-États-Unis, qui disait qu'on était loin d'une entente avec les États-Unis par rapport aux tarifs qui pourraient être mis en place à partir du 19 août, les 50 % supplémentaires. Et là, semble-t-il que Ottawa a demandé aux provinces et territoires de se tenir prêtes à remettre l'alcool américain sur les tablettes dans l'éventualité d'un accord. Fait qu'on peut estimer que ça a fait partie des discussions et ça, c'est dans la partie casé de la chose.
0: Dans la circulation, ça ne s'est pas amélioré, Max?
2: Pas tant que ça, non. Ce serait toujours d'actualité, entre autres pour le boulevard Raymond, là, qui serait toujours fermé à la circulation entre le boulevard du Lac et le boulevard Lloyd Welsh. On est dans le secteur de Beauport. C'est une collision impliquant une bétonnière et une voiture là, qui cause le ralentissement. En fait, la fermeture carrément. Sinon, 20 ouest, encore catastrophique entre Monseigneur Bourget et Tagnata, sinon boulevard Guillaume Couture, direction ouest entre chemin des îles et chemin du fleuve, c'est vraiment terrible. Aussi, tout ce qui est l'accès au pont Pierre-Laporte, direction sud, Duplessis, ça refoule jusque ça à 40. Par Henri IV, c'est jusqu'à mi-chemin, je vous dirais, entre la 40 et Amel. Capitale-Est, ça s'améliore tranquillement, pas vite. Encore un pas pire ralentissement quand même vers Pierre-Bertrand. Capitale-Ouest, ça va beaucoup mieux.
0: Elle est géophysicienne, mais aussi créatrice de contenu historique sur ses réseaux sociaux où elle nous transmet sa passion, entre autres, pour la ville de Québec. En studio avec nous, Misha Horswill. Bonjour.
3: Bonjour tout le monde.
0: Comment ça va?
3: Ça va super bien.
0: Là, j'ai hâte parce que le sujet que tu nous parles aujourd'hui, moi, j'accroche souvent tes capsules sur Instagram, puis cette capsule-là en particulier m'a captivé. On va parler de Saint-Joseph aujourd'hui.
3: Oui, mon artère préférée à Québec.
0: Moi aussi.
3: Pour le nightlife, surtout, puis là, je regarde Max.
2: Maintenant, je suis tout le temps sur Saint-Jean, mais oui. Avant de commencer à être tout le temps sur Saint-Jean, j'étais tout le temps sur Saint-Joseph.
0: OK, je reprends la phrase à Max. Avant d'être barré sur Saint-Joseph, il allait toujours sur Saint-Joseph. Non, mais écoute, n'importe qui a sorti un peu à Québec, qui a eu des années folles à Québec, c'est sûr qu'on a plein de souvenirs qui sont reliés à Saint-Joseph d'une façon ou d'une autre.
3: Exactement. Puis moi, j'adore, mais quand j'écoute mes grands-parents parler, Saint-Joseph, actuellement, n'est rien par rapport à ce que c'était aux années 50, 60. Puis encore là, ben j'ai malheureusement plus mes arrière-grands-parents pour m'en parler, mais je pense que ça date d'encore plus loin.
0: C'était quoi qu'il y avait sur Saint-Joseph dans le temps de ton grand-père?
3: Parce que tu sais, nous autres, on a connu le mail.
0: Ouais,
3: le mail
0: ouais.
3: Couvert
0: oui.
3: Qui était vraiment pas vargeux.
0: Ça, c'est la portion cauchemar de Saint-Joseph,
3: mais je pense. Mais il y a quand même du monde. Moi, ma barista, entre autres, là, elle m'en parle avec beaucoup de nostalgie. Tu sais, je pense qu'il y a des lieux, des fois, peut-être plus mal famés, mais qu'on apprécie.
0: Ah oui, elle est vraiment nostalgique de la section couverte de Saint-Joseph.
3: Ben là, peut-être pas de tout, là, ouais. Mais de certains éléments. Mais moi, je serais curieuse de savoir, parce que tout le monde a des anecdotes familiales ou mm-hmm. des histoires. Fait que s'il y a des auditeurs en ce moment qui ont des histoires
4: qui datent, ou
3: ouais. Comme moi, là, je vais vous raconter une histoire de ma grand-mère. Écrivez-nous-la, s'il vous plaît. Moi, je serais curieuse d'entendre ça.
0: C'est quoi les plus vieux souvenirs que tu as de Saint-Joseph,
3: Véro?
0: Moi,
3: c'est justement le mail couvert.
0: Le mail couvert?
3: C'est vraiment le mail couvert parce que, tu sais, Saint-Joseph, moi, je suis arrivée à Québec en 1998, puis c'était pas un secteur que tu fréquentais, à part pour le Ashton. Tu sais, il y avait.
4: C'est la fille qui a un gilet Ashton.
0: Ben oui!
3: Effectivement, c'est ça.
0: T'es franchisé, coudonc.
3: Tu sais, c'était les dernières années du La Liberté, puis encore oui. Là, c'était les madame qui allait magasiner au La Liberté, c'était pas les filles qui étaient à l'université. Les bars dans ce coin-là, il y avait pas grand-chose qui s'adressait à nous autres. Tout était pas mal concentré dans le secteur de la Grande Allée, dans le secteur de l'Université Laval. Fait que moi, Saint-Joseph, ça a été long avant que ça devienne un secteur que j'apprécie. Puis là, tu sais, la nouvelle incarnation sur le plan de la bouffe, entre autres, puis de la culture, ouais. Est quand même le fun. Pas parfaite, mais quand même.
2: C'est devenu la place pour sortir, pour vrai de vrai. Là.
5: Ouais.
2: La place populaire à Québec pour sortir, c'est plus grande allée.
3: T'as raison.
2: C'est pas, tu sais, Saint-Jean, il y a des spots le fun, mais c'est vraiment sur Saint-Joseph. Là.
0: Moi, mes souvenirs pour Saint-Joseph, c'est drôle parce que pendant longtemps, c'est une portion de la ville que je connaissais pas beaucoup. Puis à partir du moment où j'ai commencé à marcher la ville de Québec, puis c'est comme ça que je l'ai découvert le plus, moi, je suis tombé en amour avec Saint-Joseph. Puis dès que j'ai à marcher à Québec, c'est par là que je m'en vais. Évidemment, les multiples shows à l'Impérial, les shows que j'ai faits avec des collègues de travail au district Saint-Joseph, puis à côté, au Cercle, dans le temps, c'est des souvenirs que je vais chérir toute ma vie.
2: Qui est reparti le Cercle maintenant avec le Grizzly Fuzz.
0: Ben oui, exactement. J'ai des souvenirs flous au Noctem. J'ai des souvenirs plus précis au Noctem, mais...
3: mais surtout flous.
0: Oui, on est allé voir de vieux matchs de séries éliminatoires
3: au Parvis,
0: effectivement, dans le temps que le Canadien gagnait contre Boston. Puis là, ça a changé, puis là, ça a rechangé.
3: Ouais.
0: Bref, on a tous des souvenirs. Mais l'histoire de ta grand-mère et de ton grand-père, j'ai trouvé ça complètement fou parce que c'est pas si loin derrière, mais ça nous montre le chemin qu'on a fait depuis ce temps-là quand même. Là.
4: Oui, ma grand-mère était née début des années 40, puis elle me racontait souvent une histoire, tu sais, un vieux souvenir d'enfance qu'elle avait où... son père à elle, donc mon arrière-grand-père, lui interdisait d'aller magasiner chez Polak parce que Polak était juif. Puis, donc, le
3: chez
4: souvenir...
3: Polak, c'était quoi? C'était un magasin général?
4: C'est un des grands magasins, l'époque des, des grands magasins. Donc, ça a commencé vers les années 1910 à son apogée, années 50-60. Les années 70, ça a commencé à décliner. Donc, justement, les La Liberté, Syndicat de Québec, Paquette, Polak.
0: Avant les gros centres d'achat, là.
4: Oui, et c'était fou. On va y venir dans l'histoire, là, mais c'était la grosse affaire. C'était the place to be.
0: C'était qui, ça, Polak?
4: Ben, attends, je vais y venir parce que je veux juste finir l'histoire de ma grand-mère. mais c'est ça, donc, mon arrière-grand-père interdisait d'aller là, mais

0: Ah, ben, il y en avait partout dans le monde, mm-hmm. C'est pas compliqué. Mm-hmm. Donc, à cette époque-là, il y avait ce qu'on appelle les pogroms, c'est-à-dire que c'était des espèces de mouvements de foule. Tu sais, les Juifs étaient souvent placés dans des quartiers, puis il y avait des mouvements de foule spontanés. Ils rentraient dans des quartiers, puis là, ils s'attaquaient aux Juifs.
1: Ben, voyons donc.
0: Donc, c'est pour ça qu'il y a eu des grandes vagues migratoires de populations juives partout dans le monde. Et c'est là que les populations juives de Montréal et de New York se sont mis à grandir. Il y en avait moins à Québec, mais Pollack est un des rares qui a décidé de s'installer à Québec. Mais il a fait un petit intermède par la Beauce avant. Il est arrivé ici, il ne parlait pas français, pas anglais. Il a réussi à contracter un prêt pour s'acheter un cheval. Puis il partait de ferme en ferme, de village en village pour vendre plein de choses, dont des vêtements.
1: Un genre de vendeur itinérant. Là.
0: Vendeur itinérant. Puis, apparemment, qui était évidemment très bon, mm-hmm. et qui réussissait à fidéliser sa clientèle malgré la barrière de la langue au départ. Donc, bien vite, il y a eu assez d'argent pour s'acheter un local sur Saint-Joseph. Il est un des premiers. C'était pas encore si cool que ça, Saint-Joseph, à l'époque.
2: Sais-tu c'était à quelle hauteur? Dans quel coin que c'était? Chez Pollack?
0: Ben, chez Pollack a déménagé souvent. En fait, c'est une des manières dont... Donc, Pollack a fait fortune en vendant. C'était un excellent vendeur, mais okay. Il s'est mis à acheter à peu près tout sur Saint-Joseph. Un peu la même technique que Marc en ce moment. Là, d'ailleurs, en l'écrivant, j'étais comme hey, c'est pas... Donc, il possédait beaucoup d'immobilier. Et un autre truc dont on entend moins souvent parler, c'est que pendant la Deuxième Guerre mondiale, il a fourni l'armée, les uniformes des soldats pour l'armée canadienne. Donc, on ne sait pas combien d'argent ça lui a donné, mais probablement que ça devait être un beau montant. Et donc, il a commencé par un petit commerce, ça grossissait, puis là, il y a du monde même de la Beauce, ses anciens clients qui revenaient à Québec, il y a du monde de Montmagny qui venait à Québec juste pour aller voir Pollack.
1: Il y avait une notoriété.
0: Les clients l'aimaient, et ça a été le premier, au tout début, là, quand il a eu ses premiers magasins, à faire des prix fixes. Avant, tu négociais tout.
2: Sur place.
0: Okay. Le premier magasin à Québec qui a eu des prix fixes, c'est Pollack qui a amené ça.
1: C'est donc bien drôle, ça.
0: Oui. Et ça, pour les gens, c'était un synonyme de modernité. C'était aussi une forme de justice sociale, en fait. Puis c'est vraiment comme ça que Pollack le vendait dans ses publicités. Il dit, moi, j'ai des valeurs fortes. Je crois à la justice, à l'équité. Tout le monde, que tu sois pauvre ou riche, devrait avoir accès au même prix. Puis c'est, lui faisait toujours les prix les plus bas. Il achetait en gros. Puis c'est comme ça qu'il... Mais c'était pas une place cheap, visuellement, pour autant.
1: C'était accessible, mais t'avais un certain standard qui venait avec.
0: Oui, lui, il avait vraiment un look dans la modernité. Il s'inspirait beaucoup de New York. Donc, il a amené un style de magasin qu'on n'avait jamais vu à Québec. Puis là, il y a des escaliers roulants, des vitrines illuminées. Wow, la grosse affaire.
2: T'sais. Mais là, tabarnouche, s'il y avait de l'antisémitisme à Québec, tout le monde allait là en cachette. Tout le monde se déguisait pour aller là. Comment ça marchait?
1: C'était pas tout le monde qui était antisémite non plus. Là.
0: Non, exactement, c'est ça. Fait que oui, il y a eu des vagues d'antisémitisme à Québec, mais mm-hmm. c'était pas tout le monde. Puis il y a peut-être du monde qui allait en cachette, bien évidemment. Mais c'est ça qui est fascinant de voir, en fait. C'est que, tu sais, il y a eu plusieurs formes d'antisémitisme, reprenons là-dessus.
2: Oui.
0: Une des premières, c'était dans les journaux. Il y avait, entre autres, un journaliste, Adrien Arcan, vraiment un fan d'Adolf Hitler. Là. Et lui faisait des
2: articles... Oui, parce qu'il y a eu un parti nazi au Québec en oui. passant, puis lui était là-dedans, je pense.
0: Donc, c'est pas tous les journaux. Entre autres, je pense que Le Soleil a fait... j'ai lu qu'ils ont fait un bon travail dans l'opposé, disons. Mais il y a vraiment des articles de journaux, on voyait le visage. Là, il faisait un gros plan sur le visage de Pollack. Puis il le décrivait comme un singe.
2: Ouais.
1: Voyons donc.
0: Oui, oui, comme il décrivait tous les traits de son visage. Ensuite, les curés dans les églises, puis je pense que c'est ce qui est arrivé avec mon arrière-grand-père, interdisaient à leurs fidèles d'aller chez Pollack.
2: D'un sermon de l'église, on parlait de Pollack, puis on disait de pas aller là.
0: Exactement. Il y a eu ça. toutes sortes de formes. Ah, puis ben ensuite, bon... Quand la communauté juive est arrivée à Québec, la première synagogue était dans la basse ville parce que ceux qui arrivaient, ils étaient pauvres et mm-hmm. donc souvent les pauvres, c'était dans la basse ville. Puis, au fil du temps, la communauté juive s'est répandue un peu partout dans la ville. Donc, ils ont voulu, quand la synagogue est devenue trop vieille, ils ont voulu la déménager. Pollack possédait plusieurs terrains. Donc, lui a dit, on va construire une synagogue sur mon terrain. La ville a fait changer le zonage pour l'empêcher de construire une synagogue. Finalement, il a réussi, comme sur Crémazie, à faire construire la synagogue et jour 1 de l'inauguration, ça a été brûlé. Il a fallu qu'il repaye de sa propre poche pour. Donc, oui, et malheureusement, j'hésitais à en parler ou pas, mais je vais le dire. Quand je l'ai faite, cette vidéo

0: Là, moi, que j'ai publié sur les réseaux sociaux, j'en ai eu beaucoup des commentaires racistes que j'ai effacés.
1: Encore en 2026, c'est incroyable.
0: Donc, c'est ça. Nous cachons pas les yeux.
1: Mais moi, c'est quelque chose, puis je sais qu'on vit une certaine naïveté avec ça. Tu sais, on a l'impression que le racisme, c'était juste dans le sud des États-Unis. On a l'impression que l'antisémitisme, c'était juste en Allemagne. Puis moi, c'est ça qui m'a frappé dans ta vidéo. C'est qu'avec énormément de candeur, tu nous as dit, ben oui, mais moi, mon arrière-grand-père interdisait mon arrière-grand-mère d'aller magasiner chez un juif, puis l'Église, elle voulait pas qu'on aille magasiner chez des juifs.
0: Puis mon arrière-grand-père, c'était pas une mauvaise personne, mais moi,
2: j'allais dire que c'était dans l'air du temps, mais avec les commentaires que
0: tu as
2: reçus sur ta vidéo, c'est pas vrai.
0: Exactement. Hey,
1: écoute,
0: assumons-le.
1: Le pire, c'est qu'on s'est rendu. Je veux dire, moi, le nombre de fois quand j'étais jeune que j'entendais quand je faisais des mauvais coups, ah, mon petit juif. Mm. Tu sais, c'est des affaires qu'on disait il y a quoi? Une génération et demie en arrière de la mienne. Puis souvent, les gens savaient même pas d'où ça venait ou pourquoi on disait ça, mais ils le disaient pareil, tu sais.
0: Ouais.
1: Ouais. Fait que finalement, ma mère est raciste. Tabarnak!
3: Hey! Au moins, quand Polak était en Beauce, il devait pas en avoir de racisme en Beauce.
2: Mais dis-toi qu'il avait suffisamment de clientèle pour être capable de mettre sur pied sa business à Québec.
3: Ça, c'est le plus impressionnant.
1: Ça, c'est étonnant parce que tabarnouche, il serait devenu... S'il n'y avait pas eu l'antisémitisme en tant que tel, ce serait devenu l'homme d'affaires le plus important de l'histoire de la ville, à peu près?
0: Probablement, mais en tout cas, c'est devenu un des philanthropes les plus importants de la ville. Donc, il a fait fortune et a pris sa retraite assez jeune. Et à partir de ce moment-là, l'œuvre, il s'est dévoué à une seule chose et s'est redonné à la société. Parce que, comme je disais, c'est quelqu'un qui avait ses valeurs vraiment à cœur puis qui agissait en fonction de ses valeurs. Et lui disait donc que il était bien au courant qu'il avait fait fortune et ça, c'était grâce aux Canadiens français, aux Québécois. C'est eux qui achetaient de ces produits au final. Donc, ils sentaient vraiment le devoir de leur redonner. Donc, il a contribué à l'Orchestre symphonique de Québec, à l'Université Laval, à plein. Le secteur du Ménil, ça, lui... Ménil, non, un peu. À Sainte-Foy, le plateau, là, où il y a plein de petits magasins.
2: Campanile,
0: merci. Oui. Campanile, ça lui appartenait. Il y avait des grands vergers. Il a donné beaucoup de ce secteur-là.
2: Il y a un pavillon à son nom, l'Université Laval.
0: Exactement. Donc, je veux dire...
2: Où il y a eu beaucoup de parties au Polak. Fait que Saint-Joseph, puis Polak, ça marche.
0: Exact. Donc, moi, j'ai beaucoup de respect pour cet homme-là qui s'en sentait le devoir de redonner, puis qui a toujours, à ses risques et périls, assumé le fait que c'est important la diversité culturelle. Il a mangé la claque à cause de ça. Mais...
1: C'est un gars qui aurait pu se refermer dans un climat difficile, mais au contraire, je veux dire, il a fait exactement l'inverse, puis ça a dû faire réfléchir des gens à l'époque. Misha Véro a mis la main sur une publicité qui a été diffusée dans le journal Le Peuple pour l'inauguration du Polak du 75 rue Saint-Joseph en novembre 1931. Puis là, on voit un dessin avec les baies vitrées en avant du magasin. Puis je vous lis l'annonce, je trouve ça cute puis drôle en même temps. Mesdames et messieurs, nous annonçons pour samedi le 28 novembre l'ouverture du Polak Limité, le nouveau et plus grand magasin, un seul prix et tous les prix visiblement marqués. Le magasin de vêtements pour tous, à un seul prix et au comptant, s'établit à Québec, apportant de nouveaux conforts, de nouveaux services et de nouvelles valeurs. Hey, c'était beaucoup de choses affichées fièrement quand même.
0: Un seul prix, comme c'est... Aujourd'hui, c'est comme, ben oui, là...
2: Puis c'est l'excitage, tu sais, le prix visible. Maintenant, il est là, le prix, là, tu le cherches pas, tu le demandes pas, il y a pas de passe-passe.
0: C'est légal.
2: Exactement.
1: Hey, moi, s'il y a pas de prix d'écrit nulle part, je passe ma vie à me faire fourrer, c'est sûr, sûr, sûr. Hey, Micha, merci beaucoup.
0: Merci à vous.
1: Bonne fin de semaine. Misha Horswill, suivez-la sur ses réseaux sociaux, des histoires fascinantes. Puis une fois de temps en temps, quand elle a le temps, elle vient nous partager ces belles histoires-là. 17h26, vous êtes à Boulevard.
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6: Hey, 17h31, merci d'être des nôtres à Boulevard 102.1, c'est Gravel dans le retour. Tristes nouvelles pour débuter la fin de semaine. Ouais. Véro, d'abord du côté de Beauport où on confirme un décès.
7: Oui, on vous a parlé de l'accident impliquant une bétonnière et un véhicule dans le secteur du boulevard Raymond et de la rue des Personnages. Malheureusement, le conducteur de la voiture est décédé. On parle d'un homme dans la trentaine à l'arrivée des premiers intervenants. Il y a eu des manœuvres de réanimation qui ont été prodiguées. Il a ensuite de ça été conduit vers un centre hospitalier où malheureusement son décès a été constaté sur place. Pour ce qui est du conducteur de la bétonnière, il n'a pas été blessé lors de l'événement. Puis en ce moment, la circulation automobile est toujours interdite sur le boulevard Raymond, entre le boulevard Lloyd-Welch et le boulevard du Lac, donc vraiment à la hauteur de Sainte-Brigitte-de-Laval suite à cet accident-là. On a des enquêteurs qui sont sur place pour tenter d'établir les circonstances de l'accident. L'autre, c'est un décès d'une personnalité qui a été très, très, très connue dans les années quoi? C'est 60, 70, 80 à peu près?
6: Exactement. Si vous avez mon âge ou que vous êtes plus vieux, c'est une voix qui vous a bercé, que vous avez entendu à de nombreuses reprises, parce qu'il a été la voix de Télémétropole, c'est comme ça qu'on appelait le réseau TVA avant, George Whelan, qui est décédé, ça a été annoncé par sa famille aujourd'hui.
7: Mais là, il était rendu à quel âge? 110 ans?
6: Écoute, je cherche l'âge, puis je le vois pas dans la nouvelle de TVA, mais oui, 20 ans du vieux en tabarnouche. Pendant plusieurs décennies, George Whelan, qui a été une figure marquante du paysage médiatique québécois, il a occupé de nombreux postes à la radio et à la télévision. La radio était sa passion première, particulièrement la radio amateur. Au-delà des micros et des studios, c'était un gros, gros, gros passionné de radio, mais il a été annonceur, animateur, communicateur. Il a travaillé pour de nombreuses stations de radio, présenté les nouvelles, participé à la couverture de grands événements, entre autres les Jeux olympiques. Il a été animateur du Téléthon de la paralysie cérébrale pendant plus d'une dizaine d'années, entre autres choses. Et il y a une vidéo qui est partagée par les gens de TVA Nouvelles qui nous ramène en 1988. Vous allez entendre George Whelan, puis c'est surréaliste de se transporter dans une époque où, à TVA, on vous lisait le téléhoraire des émissions de TVA. Puis c'est George Whelan qui faisait ça.

0: Mesdames, Messieurs, bonjour. 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
1: Avouez que vous reconnaissez la voix, là. Il y a plein de monde que George Wallen n'y était pas sûr du nom, mais dès que t'entends ce voix-là, tabam!
2: Ben, même moi, que je sais pas où, quand, comment j'ai entendu ce voix-là, mais j'ai entendu ce voix-là.
1: TVA, Télémétropole, t'entendais lui quasiment 80% du temps, là.
3: Tu l'as peut-être entendu justement dans des montages nostalgiques.
2: Non, c'est ça.
1: Ah oui, ah oui.
0: À 12h30, diffusion du talk show, un bon programme en compagnie de Louise Forestier et Jacques Boteux. Puis à 13h30, le cinéma l'après-midi mettra à l'affiche le drame psychologique « Ça plane, les filles » avec Jodie Foster et Scott Baio.
2: Wow.
0: À 15h30, Mathias Rio anime l'émission « Opinion sur la place ». Le sujet du jour, pourquoi les femmes n'ont-elles pas accès au poste de commande? À 17h, retrouvez la famille et la jeunesse dans l'émission « Fais-moi un dessin ». Puis à 19h, faites route avec Jacques Auger et Chantal Leroy pour le jeu questionnaire « Le Québec à la carte ». À 20h, dans le cadre d'Allociné, présenté par René Aumierois, les téléspectateurs pourront choisir entre ces trois films « L'éducation de Rita », une comédie dramatique qui met en vedette Michael Caine, puis « Éclatement », un drame policier avec John Travolta, et la comédie policière « Les Superflics de Miami » avec Terrence Hill et Bud Spencer. Finalement, à 22h, Jacques Fauteuil et Louise Forestier animent.
2: Hey, sérieux? T'as, non, mais t'as peu, là. C'est quoi ça?
1: Hey, c'est là.
2: Tu vas choisir ton film?
1: Ben oui!
3: Pas
1: ben
3: avec
1: oui.
3: la manette, fallait que t'appelles!
1: Ben oui!
3: Il
2: y avait un vote populaire pour choisir.
1: Allô Ciné, moi je me souviens que c'était deux films, mais là, tabarnouche, c'était la totale. T'avais le choix entre trois films!
3: Ça, celui dont tu parles, c'est celui qu'on avait au Saguenay. Il y avait un Allô Ciné au Saguenay aussi où t'avais juste deux films que tu fais choisir.
1: On peut-tu garder cette vidéo-là dans les archives? Parce que c'est la totale, là. Une émission d'affaires publiques où on se demande pourquoi les femmes n'ont pas accès au poste de commande. Et cette voix-là est extraordinaire. C'est Pierre Brassard qui faisait une imitation sur la note de ce gars-là. Là,
3: c'est pas une imitation, il a la même voix.
2: C'est sûr.
1: Ouais, c'est sûr que par défaut, il y a une voix qui se ressemble un peu. Mais il y avait vraiment quelque chose... c'est vraiment une voix qui... Écoute, il a bercé des générations du côté de Télémétropole. Sympathie à la famille, sympathie à tous ceux qui l'ont connu d'une façon ou d'une autre. Donc, le décès de George Wallen. Il avait quel âge?
3: 85, que Max dit.
2: Ouais, j'ai vu passer, je pense, c'est Le Devoir qui parlerait de 85 ans.
1: Hey, c'est surréaliste d'entendre ça. Puis, écoute, il y avait même un film avec Bud Spencer et Terrence Hill.
3: Mais c'est parce que on dirait une capsule temporelle.
1: Oui, mais c'est pour ça que je veux qu'on le garde. C'est un vidéo incroyable. Là. C'est le même monsieur qui faisait la voix des petites annonces à la TV, effectivement.
3: Oh c'est... mon Dieu, ben dans oui. le temps de ben c'est comme ça s'appelait les petites annonces, ben
2: c'est
3: oui. ça?
2: C'est peut-être de là que j'ai... Ça doit être des affaires de même j'ai vu passer.
1: Hey, mais moi, quand j'étais petit, là, le bout où il lisait le téléhoraire, là, je m'amanchais pour être en avant de la TV parce que c'était la façon de savoir qu'est-ce qu'il allait avoir à la TV aujourd'hui. C'était niaiseux de même. Avec Bud Spencer et Terrence Hill. C'est malade. Hey, 17h38, donc triste nouvelle, George Wallen qui est décédé. Véro, on fait-tu les... Attends un petit peu. Porte-toi pas tout de suite. Il me reste... Oui, on fait les nouveautés cinéma.
2: Là, tu peux partir.
3: On fait les nouveautés cinéma?
1: Oui.
3: OK, allons-y. Bien sûr, Denis est allé voir Spider-Man hier et ce sera encore le film qui sera le plus vu en fin de semaine. Donc, numéro un au box-office quand on va se reparler lundi.
1: Les quatre Spider-Man de Tom Holland et Zendaya, c'est un parcours, pour moi, qui est sans faute.
3: Je suis tellement d'accord.
1: C'est un sans faute. C'est quatre films parfaits dans le genre, dans le style, dans la formule. Il n'y a pas un film qui vous laisse tomber. Et je trouve que c'est une belle conclusion.
3: Puis ils se distinguent les uns des autres. Tu sais, on n'y est pas allé avec s'il se passe à peu près toujours la même affaire, mais tu changes les méchants puis tu changes une couple d'éléments. Il y a une originalité dans chacun des films qui fait que chaque fois, c'est un nouveau manège que tu vas faire avec Spider-Man. Mais il y a des ajouts qui se font au cinéma. Puis le film dont je vais vous parler, c'est un film français. Puis il y a beaucoup de films à grand déploiement sur la Deuxième Guerre mondiale qui sont soit britanniques ou américains.
0: À l'affiche cette semaine dans les cinémas de la région Québec.
3: La bataille de Gaulle, résistance.
1: Ça a l'air bon, ça.
3: Ça a l'air extraordinaire. Puis pour avoir vu la bande-annonce au cinéma, puis ça me disait rien. Puis Charles de Gaulle, c'est un personnage qui est très divisif dans l'histoire française. Puis tu vois qu'ils ont décidé de mettre la gomme dans la réalisation. Parce que tu peux illustrer des éléments de la Deuxième Guerre mondiale en y allant avec un quelque chose de très captif. Tu sais, comme par exemple, je sais pas moi, il y en a que tu vas voir juste des négociations qui vont se passer, tu n'auras jamais d'image de guerre. Dans le cas de De Gaulle, on est allé jusqu'aux
1: avec
3: images.
1: Avec le grand déploiement.
3: Exactement. Fait que c'est le premier film de deux. Le deuxième va sortir le 11 septembre, ce sera Liberté, alors que celui-là, c'est Résistance. Pardon. Donc, drame de guerre biographique. On est en 1940, la France s'est effondrée, ils ont signé l'armistice. Lui, s'en va du côté de Londres et il ne veut pas lâcher, puis tente de savoir comment on peut se relever de ça, parce que ça n'allait pas bien pour la France.
1: C'est peut-être pas tout le monde qui le sait, là, mais la France est tombée là, sous les armes des nazis. Les drapeaux nazis en France, là, ça a existé pendant la Deuxième Guerre mondiale.
3: C'est, lui a passé pour un fou, il a passé pour un tas d'affaires. Puis c'est nous autres, Charles de Gaulle, c'est vive le Québec libre, là, mais c'est parce que c'est beaucoup
2: plus. Jamais entendu parler.
1: Que ça. Non, non, t'es pas au courant.
3: Pas au courant de ça.
1: C'est plus qu'une phrase au top d'un balcon, là, de Gaulle. Là.
3: Donc, le premier film qui est disponible dès maintenant.
1: Un drame biographique de guerre, mettant en vedette Charlton Heston.
3: Non, il n'est pas là-dedans, Charlton Heston. Il y a deux films de dinosaures qui prennent l'affiche. Ouais. Le premier, c'est The End of Oak Street, au bout de Oak Street. Puis quand j'ai vu le descriptif, je me suis dit, oh mon Dieu, c'est n'importe quoi. Quand j'ai vu la bande-annonce, je fais, il y a peut-être de quoi de le fun là-dedans. Le réalisateur nous avait donné le film d'horreur It Follows, qui est dans les très bons films d'horreur de la dernière décennie et demie. Ça met en vedette Anne Hathaway, Ewan McGregor, c'est quand même pas les pires. Et c'est dans les années 80, c'est une famille dans sa petite maison. Là, vous allez penser au film de Netflix. Là, et il se passe un phénomène surnaturel à l'extérieur. Puis quand ils sortent, il n'y a plus d'électricité dans le quartier. Il n'y a plus d'eau courante, parce qu'eux peuvent sortir de leur maison. Et il y a des dinosaures.
2: Ben.
3: Fait que clairement, on peut comprendre que le quartier a été déplacé dans le temps où on sait pas trop quoi. C'est donc une histoire de survie. On est dans le suspense de science-fiction. L'autre film de dinosaures, Pat Patrouille, le film Mission Dino. C'est seulement le troisième long métrage de Pat Patrouille.
1: Ouais,
3: bon, on peut pas dire qu'ils ont abusé, OK?
1: On a vu la bande-annonce hier, puis j'ai demandé aux plus jeunes, « Hey, on va-tu venir au cinéma? » Papa, je suis rendu trop vieux. Fait que c'est fini. Ouais, c'est fini la Pat Patrouille à la maison.
3: C'est depuis 2013 que la Pat Patrouille est devenue
1: Pat Patrouille.
3: Culturellement Pat Patrouille. Incontournable pour les parents d'enfants en bas âge. Puis c'est ça, c'est un public qui se renouvelle constamment. Hein. Ils en perdent, mais ils en regagnent. Puis semble-t-il que même pour les adultes, c'est très bon. Et l'autre sortie, c'est un drame criminel qui s'appelle The Rivals of Amzia King. Ça met en vedette Kurt Russell, mais surtout Matthew McConaughey, qui joue un apiculteur. C'est pas des jokes.
1: Okay.
3: Donc, lui, c'est un pilier dans sa famille, dans sa communauté, pardon, c'est un musicien. Puis, à un moment donné, il se retrouve à, ce qu'on peut comprendre, perdre sa business. Et c'est là qu'on rentre dans l'espèce de drame criminel. Ça a l'air écœurant. Matthew McConaughey, par contre, dans les dernières années, a toujours fait le même rôle. Là, le gars avec un gros accent, des bottes de cowboy puis toute l'équipe. Fait qu'on est à peu près dans cette halle-là. Mais les critiques sont super bonnes parce qu'on dit que c'est un film qui est imprévisible, qu'on mélange un peu les genres à travers tout ça. Et que justement, Matthew McConaughey est toujours, encore une fois, magnétique. Et il y a une actrice qui fait ses débuts dans ce film-là qui s'appelle Angelina Lookinglass. Et semble-t-il que son avenir est assez assuré à voir son talent. Fait que c'est les sorties cinéma pour en fin de semaine.

0: que je retournerais en arrière? Non. J'ai donné.
1: Moi, je suis chanceux. Je suis drette dans la génération qui a jamais connu Pat Patrouille comme autant comme enfant que pas non plus comme parent. Comme, fait que je suis drette à la bonne place.
0: T'es tombé dans le trou.
1: Oui, puis je suis bien. Ça me déplaît pas nécessairement.
0: T'es la génération pas de patrouille. C'est bon, ça? On revient.
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0: Hey, il est déjà 17h48. Vous êtes à Boulevard 102AC. Gravel dans le retour. Hey, on est en mode fin de semaine. J'espère que vous l'êtes aussi. Dan s'en vient dans les prochaines minutes. On commence ça fort avec Motley Crue et Kickstart My Heart. Hey, la musique, c'est important. Moi, c'est sûr qu'on me dit, tu sais, t'es un gars de sport, tu parles en canard. Pourquoi tu parlerais de musique au juste? Mais moi, je suis un gars modeste. L'argent, c'est pas important. Mais là, il y a du monde qui vont dire, je sais, t'as un parc immobilier, tu sais, t'es millionnaire. En fait, il y a pas beaucoup de gens qui me disent ça, mais j'aime le rappeler aux gens en entrevue. Moi, l'argent, c'est pas important. Oh boy. Oui, dans la circulation, Max.
1: Oui.
0: J'étais perdu un peu, là.
1: Ça s'est...
0: J'ai eu une bulle d'air, ça arrive
1: ben,
0: à
1: oui.
0: Cette heure-là.
1: Ben oui. Ça s'est amélioré par endroits, notamment l'accès au pont Pierre-Laporte. Tranquillement, pas vite, ça se résorbe par Duplessis, là. Ça va beaucoup mieux.
0: La circulation. Il y a des gens qui vont dire, j'y sais, t'as un avion privé, ça te dérange pas vraiment la circulation, puis t'as raison.
1: Par an 4 sud, ralentissement qui commence à peu près hauteur chemin des 4 bourgeois. Capitale ouest, est, là c'est sûr, Capitale est vers Pierre-Bertrand, petit ralentissement, mais rien de terrible non plus. Puis sinon, il y a comme deux places qui restent pires que les autres. C'est sur la rive sud, mais chanceux. 20 ouest, toujours très tough. À partir avant route du président Kennedy jusqu'à Taniata, toujours. Puis sinon, ben le bon vieux boulevard Guillaume Couture, évidemment, vers chemin du fleuve. C'est au rouge foncé.
0: Sais-tu ce que ça prendrait dans le trafic sur la rive sud, Max?
1: Un power forward.
0: Ça prendrait un... tu me vois pas venir pantoute. Ça
2: prend... c'est rendu prévisible, Denis.
0: t'as raison, Maxime. Ça prendrait un gros power forward qui mettrait ses fesses dans le trafic puis qui aurait pas peur de la circulation.
1: De la circulation.
0: Ouais, c'est ça. Véro, par pitié, les sorties streaming.
1: C'est notre dernier espoir.
0: Oui, ça fait 2 jours qu'on l'échappe complètement. Là.
1: Mais ça allait bien, là.
0: Quand ça? Mercredi? C'est vrai, mais mercredi, c'était pas pire.
2: Mercredi, vous étiez pas ensemble.
0: Non, c'est pour ça que je dis ça.
1: Imagine s'il fallait se ramasser ensemble.
2: C'est une catastrophe.
0: Imagine si on faisait ça pendant un an.
2: Probablement que je quitterais.
0: Probablement.
2: Sortie streaming depuis hier matin. Il y a un documentaire qui est disponible sur Disney Plus qui s'appelle Louder Than Fear, la musique pour survivre. C'est un documentaire qui raconte une partie de l'histoire de Travis Barker.
1: On voit-tu MGK?
2: Brièvement, Maxime.
0: Yes!
2: Mais c'est pas ça le point. T'es quand même allé voir un show, un documentaire de MGK au cinéma?
1: Mais oui, Life in Pink.
2: Ouais, puis il est disponible nulle part.
0: Donc, mais c'est vrai?
1: Mais non, il était sur Disney avant, au moins.
0: Pourquoi tu dis que c'est une partie de l'histoire de Travis Barker?
1: Ben, ça, il est pas mort encore.
2: Il est pas mort. Là,
0: okay.
2: Sa vie se poursuit. Puis Travis Barker est le drummer de Blink-182, mais c'est aussi le gars qui a... ramener à la vie le pop-punk au courant des dernières années parce que...
1: Avec MGK.
2: Pas juste avec MGK. Il a produit, il a aidé un tas d'artistes à se mettre sur la map en les aidant à produire, parfois en faisant un featuring de drum dessus. Puis je parle du pop-punk, mais il est allé beaucoup plus large que ça. Travis Barker, moi, c'est un gars que j'ai toujours pas mal admiré. C'est un super bon drummer en partant. Très sous-estimé. D'ailleurs, le documentaire commence avec des drummers connus comme Stuart Copeland. On voit Taylor Hawkins.
1: C'est weird,
2: c'est un peu
1: ça.
2: Weird.
1: Hein?
2: C'est parce que le documentaire a été tourné entre 2017 et 2026. Fait qu'on n'a pas rushé ça avec les épisodes de The Kardashians auxquels il participe. Là. On va beaucoup plus large que ça. Et Travis Barker a une histoire absolument extraordinaire. Du moment où il a voulu jouer du drum en regardant les Muppets, l'importance de sa mère là-dedans. Le bout qui est le plus touchant, par exemple, parce que le bout avec le succès de Blink, c'est fantastique. Vous souvenez-vous de l'accident d'avion?
0: Ben oui.
1: Oui.
2: Le drummer de Blink a failli crever en 2008 dans un accident d'avion. En fait, c'est un avion qui a explosé, un petit avion dans lequel il y avait 6 personnes. Il y en a 4 qui sont décédées. Les deux seuls qui avaient survécu à l'accident, c'était Travis Barker et Adam Goldstein, DJ AM, qui était un de ses meilleurs amis, un gars qui était sobre depuis des années et des années. Travis Barker a été brûlé sur 65 % de son corps. Il a passé 11 semaines à l'hôpital. Et son ami DJ AM, lui, est ressorti de l'hôpital quelques jours plus tard avec des antidouleurs qui l'ont fait replonger dans l'univers de la drogue. Puis même pas un an plus tard, il est mort d'une overdose. Moi, j'ai vu le show de Blink qui a été donné à Hartford le lendemain du décès de DJ AM.
1: Ah ouais.
2: 3 gars sur la scène, démolis, qui pleure, un Tom DeLonge bien trop chaud pour pouvoir donner un spectacle, insulter des enfants en avant, c'était quand même particulier.
0: Mais dans son cas, à lui, tu regardes sa forme actuelle puis tu as l'impression que c'est pas arrivé,
2: c'est
0: cet accident-là.
2: C'est un
0: miracle.
2: C'est un gars qui fait des marathons. C'est un gars qui s'entraîne. C'est un gars qui a pas pris l'avion pendant des années et des années.
1: Hein?
2: Il prenait le Queen Mary pour traverser l'Atlantique. Fait qu'il y a 6 fois, il a fait le Queen Mary pour être capable de donner des shows de l'autre côté de l'océan. C'est tout documenté. Tu vois les images. C'est un père de famille. Fait que ses enfants sont là. Ses enfants ont participé à pratiquement toutes les tournées. Son amour de la musique est contagieux. On voit les histoires de Blink, les chicanes, les retours, etc., etc. On raconte l'histoire de One More Time, pour laquelle Travis Barker a beaucoup collaboré à l'écriture.
0: Les gars de Blink sont là, j'imagine, en entrevue?
2: Les gars de Blink sont là, en entrevue. Puis, dans les dernières années, il s'est mis à sortir avec Kourtney Kardashian, qui est la sœur de Kim Kardashian, pardon. Puis, il a repris l'avion. Fait qu'on documente tout ça aussi. C'est le bout qui éteint de la chose que l'amour te fait surmonter tout. Mais sais-tu quoi? J'y donne parce qu'il y a eu quand même une vie de marde à bien des moments. Puis je trouve ce personnage-là fascinant.
0: Il y a David qui nous écrit, dit Travis Barker a déjà fait un show de Blink avec un bras dans le plâtre, puis ça paraissait même pas. T'sais.
2: Non, non, c'est absolument capoté. Ce que, les choix aussi que ce gars-là a fait dans un univers où c'est facile là, de passer de l'un à l'autre.
0: C'est
2: là.
0: Sur Disney+.
2: C'est sur Disney+, okay. Lord of the Fear, avec vos flows même. Regardez ça. C'est bon, il y a des bonnes scènes. Tout le bout de l'accident, il le drum. C'est la trame sonore qui fait, c'est capoté comment ça a été bien tourné.
1: Tout le bout.
2: Il raconte le bout de l'explosion d'avion.
1: En drumant?
2: Puis par-dessus, à côté, tu le vois drummer. Puis c'est comme l'espèce de beat de son récit. C'est vraiment, vraiment hot.
0: Il faut le regarder pour le comprendre.
1: Moi, je pense. Je suis peut-être juste vraiment brûlé.
2: Je voulais juste te dire qu'il était brûlé pour vrai,
1: lui. Je suis complètement largué.
0: À la même place que toi.
1: OK. C'est pas moi le problème. Ben, c'est peut-être nous le problème. Oui. Je veux pas dire que c'est elle.
0: C'est nous le problème. Toujours nous le problème.
2: Sinon, dans les autres ajouts sur les plateformes de streaming, moi, je suis trop vieille. Max, as-tu trippé sur Camp Rock, toi?
1: Sur quoi?
2: Camp Rock. Le
1: ah, Camp Rock.
2: Camp Rock, ouais, c'était ça en français.
1: Les Jonas Brothers.
2: Exactement, c'est ce qui a propulsé les Jonas Brothers au
0: Camp Rock,
2: de
0: c'est comme premier round, ça.
2: C'est ça.
1: moi, je mêle toutes les affaires.
2: Je peux-tu me rendre à 18h?
1: Ben,
2: c'est pénible.
1: 4 minutes.
2: Ils en ont sorti un nouveau, donc près de 20 ans après la sortie du premier. D'ailleurs, les Jonas Brothers, ils feront une apparition. Fait que c'est une espèce de camp de vacances de musique. Puis les flots ont donc bien trippé là-dessus à l'époque. Il y a aussi la 4e saison de Reacher qui a été rendue disponible sur Prime Video courant des derniers jours. Ça fait pas mal le tour.
0: C'est bon.
2: Ouf, que je me sens seule.
0: Qu'est-ce qui se passe? Trouves ça dur de travailler avec nous autres?
2: J'ai pas dit ça.
0: Ben, on dirait. Parce que là, nous autres, on s'enligne. Là, je veux dire, Audrey, normalement, accouche au mois de décembre.
2: Ouais, on va faire des auditions, là.
0: Ben, je sais pas. Moi, on m'avait dit que c'était pas mal réglé, là, qui allait être avec nous autres pendant un an.
2: T'as-tu écouté tes deux derniers shows?
0: T'es en train de reculer, là. C'est ça que je comprends, là.
1: Il n'y a pas une stagiaire ici qui pourrait peut-être...
0: Ben, on est peut-être dû pour un gars d'expérience aussi, là, on ne sait pas. 22 degrés à Québec, présentement le minimum pour ce soir et cette nuit, c'est 10 degrés. Demain, du soleil avec un maximum de 25. On sera sous les nuages dimanche avec un maximum de 22. La pluie débute au cours de la nuit. De dimanche à lundi, se poursuit lundi, puis après ça, on devrait être correct. Grosse fin de semaine à Boulevard 102.1 qui débute dans les prochaines secondes avec Weezer, Cage, The Elephant, Motley Crue, entre autres choses, c'est le Garage à Dan. Ça commence de bonne heure également en fin de semaine avec le Rock and Chill.
2: Avec la nouvelle de Cage en plus que Dan va vous jouer, elle est
0: Beaches
2: bonne
0: in Tennessee, oui.
2: Oui,
0: c'est très bon.
1: Beaches
0: très
1: in
0: bon.
1: Tennessee?
0: Beaches.
1: Ah!
0: C'est pas la même chose.
1: Désolé.
0: J'imagine qu'on essaye un petit peu, là, mais c'est Beaches.
1: Beaches.
0: Comme dans Beaches, t'as tout compris.
1: Les plages du Tennessee. Fameuses plages de Nashville.
0: Voilà. Samedi et dimanche, le Rock and Chill dès 7h avec Audrey Pinchot et Steven Croateau, récipiendaire de trophées en fin de semaine.
1: En duo?
0: Je sais pas où ils se sont alternés.
1: Ah, peut-être.
0: Peut-être, oui.
1: Sûrement plus ça qu'un duo, en fait.
2: Moi, je veux un duo.
1: Oui, je veux ça aussi.
0: Et oubliez pas, en fin de journée également, les Colosses du Rock avec le chum Colosse où ça brasse un peu plus. En fait, c'est de la musique sur mesure. Pour vous autres, la musique reprend ses droits. 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

0: prenez soin de vous, prenez soin des vôtres. Faut prendre soin des autres aussi. Et prenez soin des gars de sport qui parlent en canard et des power forward. Dan s'en vient avec le garage à Dan. Bonne fin de semaine!
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tellement fier d'ouvrir la fin de semaine avec les auditeurs de Boulevard 102.1. Bienvenue dans mon garage. Je m'occupe de la musique jusqu'à 20h avec le catalogue des tunes du garage. Les années 70, 80, 90, 2000 et quelques tunes récentes à travers de tout ça. Je veux vous dire que j'ai des billets pour Envol et Macadam, laisser passer quadruple. Je vais donner ça tantôt dans le garage. Donc, je vais en avoir aussi en fin de semaine, mais on va commencer ça ce soir. Donc, des billets pour Envol et Macadam. Ça sent bien, ça? C'est du 10 au 12 septembre ici à Québec. Je vais ouvrir le garage avec une toune de Motley Crue qui sont de retour sur la route. Le prétexte, c'était la tournée Carnival of Sins de 2005-2006. Donc, la tournée de cette année s'appelle The Return of the Carnival of Sins avec Motley Crue. 33 shows prévus à travers toute l'Amérique. D'ailleurs, ils ont joué il n'y a pas longtemps du côté de Toronto. C'est plus ce que c'était au niveau de la voix parce que, évidemment, les gars se sont menés durs pendant à peu près toute la carrière de Motley Crue, les substances, la boisson et tout. Les fans disent qu'ils utilisent beaucoup de bandes préenregistrées et je s'en cache pas, le Nick et Six l'a avoué d'ailleurs récemment. Pour ouvrir mon garage, on va y aller avec ce classique de Motley Crue, Kickstart My Heart. C'est parti à Boulevard 102.1. Bienvenue dans le garage à Dan.

0: personne va vous juger.
1: Ouais, j'ai une nouveauté de Cage the Elephant qu'on a embarqué il y a quelques jours. Beaches in Tennessee, je vais vous jouer ça tantôt. Juste avant ça, je vous l'avais promis, donc chose promise, chose due. Envoyez Macadam dévoile sa 29e édition du 10 au 12 septembre à l'Agora du Sport de Québec. J'ai 4 laissés-passer, OK? Un laissé-passer quadruple. Vous invitez bien du monde pour Envoyez Macadam. Ça va être bon pour les 3 jours. Donc, ces 4 billets-là. Au programme, Bad Religion, ça, c'est un must. Hatebreed, j'osais avec Mathieu Marcotte plus tôt cet après-midi. Mathieu me disait qu'ils sont vraiment très solides. Satanic Surfers, Teenage Bottle Rocket, Les Ghouls, Horloge Simard, Vader, une trentaine d'artistes vont être présents. Donc, cette semaine, je veux savoir quel artiste vous aimeriez aller voir parmi ceux que je viens de nommer et d'autres. Donc, vous me textez au 418-971-1021, 418-971-1021, 4 passeports pour les 3 jours. Les billets sont en vente sur envolemacadam.com. On écoute Cage the Elephant en attendant. Vous textez 418-971-1021, boulevard 101. On poursuit dans le garage. Beaches in Tennessee.

0: Dans le garage, on était en 1989 avec cette chanson-là sur l'album Sonic Temple, ça s'appelle Fire Woman. Et on est à 18h21, on a lancé officiellement la fin de semaine, très très belle fin de semaine à venir. Vous le voyez ce soir, ça va être comme ça demain, pas mal toute la journée, du beau soleil. Dimanche, un peu plus de nuages, mais quand même, la pluie, ça a l'air que ça va venir pas mal plus tard en soirée de dimanche. Donc, tout est parfait pour ce week-end-là. On revient, nous autres, avec une toune jukebox. On va aller sur l'album Genesis en 83.
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18: Je vous amène faire un tour en 1983. Ça a été le premier extrait de l'album Genesis de Genesis. Ça a été un gros succès pour le groupe. Et les trois, le trio, a composé cette chanson-là d'une drôle de façon. En fait, ça n'a pas été pensé de longue haleine par le trio de Genesis. Ça a été... dans le fond, improvisé en studio. Mike Rutherford a fait un petit beat de drum machine. Et après ça, on a ajouté des synthés de Tony Banks. Puis Phil Collins a en partie improvisé à peu près toutes les paroles de cette chanson-là. On a mis ça sur l'album. Je sais pas quelles étaient les attentes, mais dès la sortie, ça a été un immense succès pour Genesis. Voici ma tonne jukebox. C'est Mama, Genesis à Boulevard.

voyages à travers plein de décennies. On est allé en 83 tantôt avec Genesis. On s'est arrêté en 2005 avec Nickelback, Rockstar. Ça s'en vient, le nouvel album, c'est le 30 octobre. Puis là, on s'en va maintenant avec le nouvel extrait de Your Favorite Toy.

J'espère que votre début de week-end est selon le plan et que ça va bien. Merci de nous avoir choisis. 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Vraiment pratique quand vous faites de la route. Dans quelques minutes, je vais vous donner le nom de mon gagnant pour mes 4 tickets pour aller à Envol et Macadam. C'est bon pour les 3 jours, pour 4 personnes. C'est du 10 au 12 septembre. Donc, je vais vous donner le nom du gagnant. Et donc, panique, parce que si vous n'avez pas gagné là, vous allez pouvoir vous reprendre. Je vais avoir d'autres tickets à vous faire gagner en fin de semaine sur le boulevard du Rock. Même chose pour Colosse ce dimanche. OK, on poursuit notre voyage dans le garage avec du Nirvana, Lithium. Juste avant ça, un band qui s'en vient au parc Jean-Drapeau avec en première partie le Pretty Reckless, AC/DC, Les Légendes, le 12 septembre au parc Jean-Drapeau. Dernière tournée à vie, sûrement. Quoi que c'est pas confirmé, mais ça devrait être le cas. La tournée Power Up, dernier arrêt à Montréal bientôt. On écoute Highway to Hell.

0: Anne du vendredi soir, merci d'être là et bon début de week-end. J'ai fait gagner 4 billets pour Envol et Macadam à Jeff Véro. Jeff, ben hâte de voir Satanic Surfers, ça lui rappelle son cégep du milieu des années 90. Donc, bravo Jeff, s'en va voir ça avec 3 de ses chums puisque c'est un laissez-passer. Quadruple, j'en aurai encore en fin de semaine, demain, sur Boulevard du Rock. Même chose pour Colosse, dimanche. Merci de m'avoir texté et d'avoir tenté votre chance pour gagner ces tickets. Ça va être bon, ça va être varié dans le garage dans la première prochaine demi-heure. Guns N' Roses, ZZ Top, Shinedown, Somber, qui s'en vient à Québec à Phono bientôt, Papa Roach, Fall Out Boy, les Smashing Pumpkins et une toune Jukebox avec Poison.
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2: On a fait quelques clins d'œil au glam metal des années 80 dans cette édition du garage. Si vous étiez là à 18h, j'ai ouvert avec une toune de Motley Crue, Kickstart My Heart. C'est un bon hymne au glam, ça, de la fin des années 80. À peu près à la même époque, on va retourner en 88 avec Poison. Et ça a été évidemment un des gros hits de cette période-là. Dans le top 10 du Billboard Hot 100 pour la chanson que je vous offre. Toon Jukebox, Nothing But A Good Time. Voici Poison à Boulevard 102.1 dans le garage.

Hey, merci d'avoir choisi le garage et le 101 Boulevard pour partir votre fin de semaine. Je vais jouer une toune acoustique de Somber. Je suis allé piger ça dans le catalogue spécial, catalogue acoustique du Rock and Chill d'Audrey Pinchot. C'est une version qu'on vient d'entrer de Somber. D'ailleurs, en passant, Somber est à Québec. C'est le vendredi, je pense, le 11 septembre, au festival Phono sur le campus de l'Université Laval, ici à Québec. Donc, je vais vous dire que demain, Audrey va être là de 7 à 10 pour son Rock and Chill, comme d'habitude. Et dimanche, ben c'est Steven Croateau, notre boss, notre directeur de la programmation, qui prend la relève parce que Audrey est dans un genre de déménagement bien important. Elle vient de se procurer un nouveau, une nouvelle maison. Donc, dimanche, c'est Steven qui va assurer la relève dans son Rock and Chill. Somber, Back to Friends, très bonne version acoustique que je vous offre, la tune Rocket Chill. Rocket Chill. Attends un peu. Rocket Chill. Je pense que je viens d'inventer un nouveau terme. C'est le Rock and Chill qui se transforme en Rocket Chill. Voici Somber à Boulevard 102. Excusez-le. Rocket Chill. C'est cool quand même, comme titre.

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1: Votre fin de semaine est officiellement commencée depuis 18h, peut-être un peu avant pour d'autres mondes, mais nous autres, le garage, on l'ouvre à 18h et on part la musique sur plusieurs décennies. J'espère que ça vous plaît, notre produit du vendredi soir. On est live jusqu'à 20h de nos studios. On va avoir une très belle fin de semaine. La soirée est magnifique. On a 20 degrés. Ça va être une des nuits les plus fraîches qu'on va avoir eues dans les derniers jours, à 10 degrés cette nuit. Congé de clim. On va ouvrir les fenêtres. Ça va bien dormir sûrement. Demain, c'est 25 degrés, full soleil. Dimanche, des nuages, mais pas de pluie à date. On parle de 22 pour dimanche. On s'est arrêté pour une pause et après ça, on intronise un band canadien, Three Days Grace, dans notre temple de la renommée.
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3: Le temps de vous dire que tantôt, dans une quinzaine de minutes, on va jouer la toune Last Call du garage. On va être proche de 20h. Je vous ai sorti une toune de Led Zeppelin ce soir. Ouais, on intronise un band canadien ce soir dans notre temple de la renommée, Three Days Grace, les rois des palmarès mainstream. Je ne sais pas combien de numéro 1 ils ont. Mais souvent, à toutes les fois qu'ils sortent une toune, ou à peu près, ça s'en va numéro 1 du palmarès mainstream rock. Donc, ils sont très bons. On les aime beaucoup. Ils ont pris congé de Québec cet été, mais ils sont allés à Sherbrooke donner un show avec une configuration unique pour le band. Les deux chanteurs qui ont fait toute l'histoire de ce groupe-là, Adam Gontier et Matt Walsh, qui se partagent la tâche pendant la tournée. Ils ont également sorti Don't Wanna Go Home Tonight, un nouvel extrait de l'album Alienation, après Mayday et Apologies. Donc, on va les introniser ce soir avec ce montage. Là-dedans, il va y avoir I Hate Everything About You, So-Called Life, Never Too Late, Just Like You et Animal I Have Become.
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1: La toune Last Call est faite pour qu'on s'en souvienne. C'est toujours un gros hit. On va aller sur un album de Led Zeppelin tantôt pour fermer le garage. Juste avant, quelques rappels. Demain matin, Audrey est là avec le Rockin' Chill de 7h à 10h. J'y serai sur le boulevard du Rock de 10 à 15. Et en fin de semaine, c'est le grand retour de Colosse après ses vacances. Donc, il va être là sur les Colosses du Rock et sur le boulevard du Rock du dimanche. OK, on va aller sur l'album 3, le volume 3 de Led Zeppelin, 1970, avec la voix incroyable de Robert Plant et les solos magiques et légendaires de Jimmy Page. C'était un des gros hits, pas la plus longue toune de Led Zeppelin, mais tellement percutante. Voici Immigrant Song pour fermer le garage à Boulevard 102.

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